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1: Bienvenue sur Radio Crésus pour ce nouveau Flash Info Conso. Pour vous informer, Marine Vechter, responsable juridique de la Chambre de consommation d'Alsace. Bonjour.
2: Bonjour.
1: Et Régis Alter de Crésus Alsace. La thématique d'aujourd'hui, l'assurance emprunteur, à quoi faut-il être attentif ?
2: Alors c'est vrai que lors de l'achat à crédit d'un électroménager, d'une voiture ou d'un bien immobilier, la banque va souvent proposer de souscrire une assurance pour la durée du prêt. Avant d'envisager la souscription d'une telle assurance, il vaut mieux s'informer et connaître les principaux points de réglementation en la matière.
1: Alors Marilyn, à quoi sert cette assurance emprunteur ?
2: Alors ce type d'assurance est destiné à garantir l'assuré en cas de survenance de certains risques pendant la durée du prêt. Alors, ce serait très souvent en cas de décès, d'invalidité ou d'incapacité de travail de l'assuré, l'assureur prendra en charge en principe les remboursements restant dus à l'organisme de crédit au moment où le sinistre intervient.
1: Et cette assurance emprunteur est-elle obligatoire lors de la souscription d'un prêt ?
2: En théorie, l'assurance emprunteur n'est jamais obligatoire puisque aucune loi ne l'impose. Mais en pratique, toutes les banques et les organismes prêteurs vont exiger la souscription de cette assurance pour sécuriser l'emprunt. Elle est donc en pratique incontournable parce qu'aucun professionnel n'acceptera de vous prêter de l'argent si vous n'êtes pas assuré, au moins au titre du risque d'essai.
1: Et est-il possible de choisir son assureur ou faut-il obligatoirement opter pour celui que propose la banque ?
2: Alors, la loi laisse en principe la possibilité à chaque emprunteur de demander la souscription d'un contrat d'assurance auprès de n'importe quel assureur sans que la banque puisse lui imposer un assureur en particulier. Chaque contrat de crédit doit par ailleurs rappeler que l'emprunteur peut souscrire une assurance équivalente à celle que propose la banque auprès de l'assureur de son choix. La banque ne pourra pas refuser un autre assureur, d'autant plus que si on peut présenter un contrat d'assurance qui a un niveau de protection équivalent à celui que proposait la banque. Alors en pratique, il est bien sûr conseillé de demander un devis auprès de plusieurs assureurs une fois que l'on sait quel type de prêt on souhaite souscrire, pour quel montant et pour quelle durée. Cela permet ensuite de pouvoir comparer plus sereinement avec la proposition que fera la banque.
1: Et quels sont les risques généralement couverts par une assurance emprunteur ?
2: Alors l'assurance emprunteur va garantir le décès du ou des assurés, la perte totale et irréversible d'autonomie, l'incapacité de travail et l'invalidité, ainsi que la perte d'emploi.
1: Existe-t-il des limitations à ces garanties ? L'assureur peut-il refuser d'intervenir face à certains événements ?
2: Alors malheureusement, oui, tous les contrats d'assurance vont comporter ce qu'on appelle des clauses d'exclusion, c'est-à-dire une série d'événements qui ne seront jamais pris en charge par l'assureur. Alors ces clauses sont parfaitement légales et il est indispensable d'en prendre connaissance avant même la signature du contrat d'assurance. Donc pour cela, il suffit de se référer aux conditions générales d'assurance, même si c'est vrai qu'il s'agit souvent d'une lecture longue et fastidieuse, elle est indispensable pour savoir véritablement à quoi s'est engagé l'assureur.
1: Et quelles sont les exclusions les plus courantes ?
2: Alors, on trouve la précision dans les conditions générales du contrat d'assurance. Il y en a souvent deux types. Des exclusions générales qui vont s'appliquer à la totalité des garanties dans le contrat. Ce sera par exemple le cas pour un événement que l'assuré aura causé intentionnellement. Mais il y aura également des clauses d'exclusion pour chaque type de garantie. Alors si on doit citer un exemple, on peut par exemple dire qu'en matière de garantie d'essai, tout ce qui est lié à l'alcoolisme et à ses conséquences sera exclu, de même que le décès suite à la pratique d'un sport à risque. Ou alors pour la garantie perte d'emploi, on peut citer l'exemple du licenciement pour faute ou de la démission qui ne seront généralement pas garantis.
1: Et en dehors de ces cas d'exclusion, peut-on être certain que le remboursement des mensualités de prêt sera pris en charge par l'assureur à 100% en cas de sinistre ?
2: Alors la prise en charge que va effectuer l'assureur va dépendre à la fois des quotités assurées et de la définition des garanties. Alors en ce qui concerne les quotités assurées, l'intervention de l'assureur dépendra de la répartition que l'emprunteur et donc l'assuré choisit au départ au moment où il souscrit son contrat d'assurance. Par exemple, si vous êtes assuré à 100% pour vous-même ou pour chaque co-emprunteur, à ce moment-là, il y aura une prise en charge totale de la part de l'assurance. Par contre, si la répartition se fait par exemple à 50% pour chaque co-emprunteur, à ce moment-là, il n'y aura qu'une prise en charge partielle de la part de l'assurance. En ce qui concerne la définition des garanties, l'intervention de l'assureur ne se fera que si la situation de l'assuré correspond trait pour trait à la définition de la garantie que va donner l'assureur. Par exemple, pour la perte totale et irréversible de l'autonomie, l'assurance va exiger que la personne qui souhaite se faire indemniser soit dans l'impossibilité d'exercer une activité professionnelle quelconque et ce pour le reste de sa vie, et de plus, son état doit nécessiter l'intervention au quotidien d'une tierce personne pour tous les actes de la vie quotidienne. Si un seul des éléments de la définition venait à manquer, à ce moment-là, il n'y aura pas d'indemnisation de la part de l'assureur.
1: Et l'assureur peut-il ou l'assurance peut-elle refuser d'assurer une personne dans le cadre de la souscription d'un prêt ?
2: Alors, rappelons-le, l'assurance emprunteur n'est pas une assurance obligatoire, ce qui a notamment pour conséquence le fait que l'assureur pourra refuser d'accorder l'assurance à un assuré, notamment s'il estime que le dossier de la personne présente un risque trop gros, par exemple à cause de soucis de santé aggravés. Bon, face à un refus d'assurance en matière de crédit immobilier, la banque va avoir l'obligation d'annuler le prêt sans frais et sans pénalité, à condition que la demande d'annulation intervienne dans un délai d'un mois à partir du moment où l'assureur notifie son refus. Par contre, en matière de crédit à la consommation, il n'y a pas cette même obligation de remboursement sans frais et pénalité qui soit prévue par la loi. Donc ça se fera plutôt sous forme de négociation avec l'assureur.
1: Eh bien, merci Marilyn Wächter pour toutes ces informations. À bientôt sur Radio Crésus pour un prochain Flash Info Conso.
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1: Bonjour et bienvenue sur Radio Crésus pour cette nouvelle émission consacrée aux entrepreneurs. Aujourd'hui, en France, un Français sur trois serait prêt à créer sa propre entreprise contre 42% au niveau mondial. Et aujourd'hui, malheureusement, la création d'entreprise est utilisée comme une arme contre le chômage, quelquefois à tort. Crésus reçoit des personnes, des entrepreneurs pour les aider et les soutenir dans leur démarche administrative. Et nous, aujourd'hui, nous allons recueillir des témoignages d'entrepreneurs qui ont dû faire face à des difficultés dans leur parcours entrepreneurial. Alors aujourd'hui, nous recevons Alice. Bonjour Alice.
2: Bonjour.
3: Plus fort.
1: Alors, on vous écoute. Est-ce que vous pouvez nous parler de votre situation?
3: Oui, mon casque.
2: Oui, alors donc c'est une entreprise, une petite entreprise de travaux publics et qui a été créée malheureusement au mauvais moment, enfin quand il y a eu la crise, et qui depuis le début traîne une perte. Et finalement, suite à un défaut de paiement d'un de ses clients, est en train de déposer le bilan.
1: D'accord.
3: Oui, bonjour Alice, Michel Knoll.
2: Bonjour.
3: Vous allez
2: bonjour,
3: bien
2: Knoll. Oui, merci, et vous?
3: Alors, les choses ne s'améliorent pas comme ça, non, sur un coup de dé ou de baguette magique. Il n'y en a pas encore. Hein. Donc, notre thème est sur la création d'entreprise, qui est quand même une chose relativement délicate parce qu'on ne l'apprend pas à l'école. À l'école, on ne forme pas les gens à devenir entrepreneurs, malheureusement. Mais ils auraient besoin d'une formation et d'un apprentissage pour s'établir à leur compte. Je crois dans votre cas, vous et votre époux est un parfait technicien, vous étiez parfaitement rodé à tout cela, mais on peut dire que votre entreprise est relativement petite, fragile, vous n'êtes pas soutenu au point effectivement de dire « ok, on passe l'orage ». Non, il suffit d'un coup d'épée, un client relativement important qui ne vous paye pas et les échéances sont coupées. D'accord?
2: Oui.
3: Les banques, qu'est-ce qu'elles disent dans ces cas-là?
2: Les banques, elles coupent tous les crédits. Hein. C'est
3: ouais,
2: pas compliqué.
3: Ouais.
2: Elles rejettent tous les chèques et elles coupent tous les crédits.
3: Est-ce que vous ne pouviez pas faire de bénéfices comme ça magiquement? Parce qu'on estime toujours le chef d'entreprise est un homme très riche et qu'on peut le pomper. Il y en a même maintenant les politiques qui disent « j'aime l'entreprise ». Ok, comme on aime l'entreprise France, mais on voit bien le résultat est aussi déficitaire. Alors, parlez-moi un peu de tout ce que vous ressentez dans cela.
2: La première chose, et c'est ce qu'on entend le plus souvent, c'est qu'il y a trop de charges sociales.
3: Oui.
2: Qu'il n'y a pas de liberté au niveau des embauches, quoi. Les contrats sont trop contraignants.
3: Oui.
2: On ne peut pas licencier comme on veut.
3: Oui.
2: C'est pas dans le but de licencier les personnes, c'est dans le but de s'adapter à l'activité de l'entreprise. Ça, c'est pas possible. Donc, du coup, c'est vrai qu'on n'ose pas embaucher parce qu'on a peur après d'être coincé. Voilà, c'est tout.
3: Tout à fait.
2: Quand ça va pas avec un salarié,
3: pourquoi ces idées qui me paraissent
2: séparer.
3: Ces idées paraissent tout à fait normales à une personne normale. Pourquoi sont-elles pas ressenties au niveau de ceux qui devraient nous gouverner?
2: Parce que je pense qu'ils n'ont pas du tout l'expérience d'entreprise. Ils devraient passer tous par des. Ils devraient tous avoir des entreprises ou au moins avoir été se former en entreprise, je pense. Et puis en fait, il y a aussi. On a l'habitude de taper sur les patrons, quoi, c'est tout. Alors au lieu d'aller contre ça, on en rajoute encore plus. Les patrons, c'est tous des mauvais, quoi.
3: Oui, absolument. Ils gagnent de l'eau. L'argent sur le dos des autres. Il y a donc ce fameux ballon en l'air, là, avec tout ce que les patrons reçoivent, là, qu'est-ce qu'il en est exactement? Comment on appelle ce processus-là, politique qui a été lancé, où on dit les patrons reçoivent de l'argent, 40 milliards.
1: Les parachutes dorés.
3: Hein? Non, pas les parachutes dorés, ça c'est pour la retraite, mais pas pour les patrons, mademoiselle. Les parachutes dorés, c'est pour les anciens énarques qui sont dans des entreprises qui ont fait faillite. Alors, on leur donne autre emploi, ou alors, quand ils vont à la retraite, ils ont un parachute doré parce qu'ils reçoivent une retraite qui n'a plus rien à voir avec la retraite des petits entrepreneurs ou petits artisans qui, eux, sont écrasés, littéralement, toutes circonstances. Non, les parachutes dorés, c'est aussi pour les députés, ils ont des bonnes retraites. Hein. Les fonctionnaires, ils ont la retraite sur les 6 derniers mois. Vous, travailleurs dans le civil, vous l'avez sur les 25 années. Donc il y a quand même des différences, il n'y a pas tellement d'égalité qu'on veut bien prôner partout. Et voilà, ça m'énerve. Donc vous qui avez joué l'entreprise, c'est quelque chose d'horrible. Parce que quand on est comme ça dans les difficultés, on doit avoir des sueurs froides en se levant le matin. On n'arrive même plus à dormir. Hein.
2: Oui, tout à fait.
3: Enfin, on pourrait parler des heures et des heures. Vous avez eu, vous, une question précise encore, Madame Alice?
2: Non. Bah, la question, en fait, c'était, en fait, le gouvernement nous promet toujours qu'il va aider les entreprises et en fait, bah, en réalité, c'est jamais le cas parce que de toute façon, les banques ne suivent jamais, quoi.
3: Non,
2: et ça, je ne sais pas comment ça se résoudra un jour, ça.
3: Oui, ce fameux cadeau aux entreprises dont tous les syndicalistes parlent, sauf M. Leparon, il a eu ses cadeaux lui-même. En général, ils se les font à eux-mêmes, vous savez. Alors, pour l'entreprise, c'est le fameux dispositif 6, je crois, mais qui donnera des effets, si tout va bien, qu'en 2017. Donc, il faut d'abord donner de l'argent avant que l'État puisse en restituer, puis l'État en dit après moi le déluge. C'est à peu près ça. Mais Alice, vous me faites penser, Alice, au pays des merveilles. Là, ça me ramène à l'enfance. C'est un monde, effectivement, qui est extraordinaire. Dont on est sorti, on entre dans un autre monde. Eh bien, nous verrons bien, Alice. Espérons que nous trouverons de nouveau beaucoup de choses merveilleuses en cours de route. Et on se reverra sans doute. Et d'ici là, bon courage. Au revoir.
2: Merci. Au revoir.
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1: Alors, aujourd'hui, sur le sujet de l'entrepreneuriat, on peut se demander quel est l'avantage de devenir auto-entrepreneur plutôt que de monter une entreprise. Monsieur Knoll, je vous écoute.
3: Ah, vous me posez la question.
1: Oui.
3: Bien, c'est très gentil, hein, ça me donne l'occasion de parler. La question se pose quand on est au chômage et nous voyons des personnes donc chômeurs qui veulent en sortir. On a même vu des gens qui ont créé une petite profession libérale et qui pensaient que la clientèle viendrait d'elle-même, automatique, parce qu'ils savent leur sujet, qu'ils le connaissent. Mais les gens, effectivement, qui sont la clientèle, qui sont plus ou moins sensibles à tel et tel marketing de produits de grande consommation, ne sont pas forcément sensibles aux produits qu'on dirait d'intelligence, n'est-ce pas, qu'on leur propose. Donc, nous voyons ces gens venir vers nous, et ils ont effectivement un problème parce que leur projet, leur prévisionnel, ou bien il n'existait pas, ou il était au contraire tout à fait inadapté à la réalité. Car quand on veut créer une chose, on est aussi dans le rêve. Et on aimerait que le rêve se réalise. Or, on ne peut pas commander aux circonstances. D'autant plus que les gens y comptent leurs sous. Aujourd'hui, ils apprennent l'esprit budgétaire grâce à Crésus, grâce à toutes les différentes expressions que développe Crésus avec le génie créatif de son directeur, M. Kiel, qui met toutes sortes de produits, de concepts au point afin d'élargir cette notion de gestion de budget. Mais vous, alors, les créateurs d'entreprises, pourquoi auto-entrepreneur? Pourquoi entreprise? Pourquoi société? Dites-moi, qu'est-ce que vous en pensez, vous, qui êtes une jeune juriste pleine déjà d'expérience auprès de Crésus? Comment trouvez-vous cela? Vous leur posez des fois les questions? Pourquoi vous avez fait ci ou ça?
1: Moi, on m'a déjà répondu plusieurs fois que c'était une solution au manque d'emploi, au chômage. C'était la solution.
3: Ah bon?
1: Ah oui.
3: Pour quel emploi? Pour quelle forme de concept d'entreprise?
1: C'était vendeur de voitures.
3: Non, mais je veux dire, quelle forme d'exploitation?
1: Auto-entrepreneur. Auto-entrepreneur, on considère ça comme une solution.
3: Oui.
1: Au chômage.
3: Auto-entrepreneur, ça paraît effectivement intéressant, sauf que les chiffres d'affaires sont limités.
1: Voilà.
3: Quels sont-ils pour celui qui vend des produits, par exemple?
1: Pour celui qui vend des produits, c'est 82 200 euros.
3: Oui, 82 200 euros. À votre avis, quelqu'un qui fait l'achat-vente, à votre avis, un petit épicier, il a quelle marge, à votre avis, sur le prix de vente, voyez?
1: À votre avis. Le prix de vente, aucune idée.
3: Ah ben c'est ça les idées qu'il faudrait avoir et qui manquent aux Français, et d'ailleurs à tous les interlocuteurs qui reçoivent ces braves créateurs d'entreprises pleins de foi dans l'avenir de leur concept. Eh bien, un petit épicier, il fait au maximum du 30-40%. Donc, c'est pas énorme. Admettons, parce qu'il y a beaucoup de déchets, beaucoup de choses qu'il jette, peut-être il fait les poubelles pour vendre, je n'en sais rien. Mais il faut drôlement se démerder. Hein. Admettons, il fait du 40% sur le taux de marque, donc sur le prix de vente. S'il arrive au claqué, donc il ferait effectivement donc, sur 80 000, en chiffre arrondi, fois 40, donc ça nous ferait du 32 000, donc de marge brute, qu'on nomme ça. Hein. Avec les 32 000, donc, on le taxe à combien au taux forfaitaire d'auto-entrepreneur, puisqu'il fait l'achat-vente? Ça fait combien, madame?
1: Donc l'achat-vente, c'est 15% du chiffre d'affaires qui a été réalisé.
3: Alors, 15% sur
1: 32 000.
3: Oui, ça fait combien en chiffre rond? Ça fait près de 5 000. Hein?
1: Oui.
3: D'accord. Mm. Admettons, donc, prenez un papier et additionnez. Donc, 5 000, donc c'est pas mal. 5 000, il a combien de loyers? Un petit loyer d'un troquet, ça coûte à peu près 1 000, hein? D'accord? D'accord? Donc,
1: oui.
3: Ça fait à peu près 12 000, d'accord? Donc, il a l'électricité, le chauffage, d'autres charges, admettons, 250 par mois, ça fait, c'est pas beaucoup, ça fait 3 000. Il faut qu'il aille prendre ses marchandises et tout, donc il fait des kilomètres, il a une petite camionnette, donc admettons qu'elle est payée, sinon c'est encore différent. Mais cette camionnette, lui, coûte aussi avec l'assurance et tout, l'essence, etc. Admettons en chiffre rond, 400 euros par mois, ça fait donc aussi dans les 5 000, hein, d'accord? Ce brave monsieur, donc, et des frais généraux divers, des timbres postes, du téléphone, assurance, n'oublions pas. L'assurance aussi n'est pas gratuite. Il faut qu'il ait l'assurance pour la voiture, il faut qu'il ait une assurance de perte d'exploitation, incendie et tout cela. Admettons, au bas mot, il en a pour 1500, donc c'est pas grave. Donc on a pris très, très large là, mais tout en oubliant sans doute des choses. Et il travaille tout seul, il se lève le matin, il va à l'automarché, à marché-gare, etc. Alors ça fait 7, 10, 15, 15, 16. Donc il fait exactement 26 500 euros de frais généraux, d'accord?
1: Mm-hmm.
3: Pour 30 000 euros donc, de marge brute. Vous êtes d'accord avec moi?
1: Oui, oui.
3: On a fait la marge brute, on a fait effectivement à peu près un schéma de ce qui devrait être fait. En prévisionnel, quels sont mes frais, et après vous l'avez en comptabilité, on appelle ça le compte de résultat. Alors le compte de résultat, c'est effectivement le chiffre d'affaires moins les 26 000, et là j'ai oublié une chose, vous voyez, j'attendais que vous me fassiez la remarque, on n'a pas payé la marchandise.
1: Oui.
3: Ah, alors dites-moi combien revient la marchandise. Bon, il se démerde bien, il a fait donc... 30 000 euros de chiffre. La marchandise, admettons, il s'est démerdé hein, pour faire les poubelles, comme je dis. Donc, admettons, normalement, la marchandise devrait revenir à peu près à 15 000 euros. Il s'est démerdé.
1: Donc, la moitié
3: pour, non, oui, à peu près 7 000, admettons. 7 000 la marchandise, vous voyez. Mais c'est des points qu'on oublie. Et quand je dis, effectivement, les gens ne font pas ces calculs-là, c'est qu'effectivement, ce n'est pas fait. Si vous leur demandiez, c'est très intéressant quand vous les recevez pour leur demander.
1: Il n'y a pas de prévisionnel qui est fait.
3: Oui, mais souvent ils disent oui, mais il est mal fait. Alors, ce monsieur qui gagne, effectivement, qui gagne, parce qu'en France, on confond chiffre d'affaires et bénéfices. Moi, j'ai vu ça dans des contrôles fiscaux de jeunes contrôleurs. Pour eux, le chiffre d'affaires, c'était le bénéfice. Le patron s'en met plein la poche. Voilà une des idées fondamentales qui m'a heurté dans ma jeunesse. Quand j'étais jeune expert comptable, et puis je suis devenu bien sûr juriste, et puis quand j'étais à la création de Crésus, j'ai bien vu progressivement ces choses. En réalité, je pensais à l'époque que le surendettement serait réglé en quelques mois ou une ou deux années. Ben, ça donnait lieu à une profession où il faut être drôlement pointu aujourd'hui. Il faut avoir des connaissances aussi bien financières, comptables que juridiques. Vous le voyez bien. Hein? Donc, alors ce type, on a fait les additions, ben... Les marchandises qu'il a rachetées au rabais en faisant les poubelles au marché-gare, en se levant 3 heures du matin, vous voyez, en venant après la fermeture, etc., pour prendre des restes, eh bien, il a 33 500 de frais et d'achat pour 30 000 euros, effectivement, d'encaissement. Donc il est déficitaire. Donc ce type-là déjà va taper dans les crédits à la conso, il va taper dans son crédit bancaire, il aura un découvert, et après un an et demi, il vient voir Crésus, je n'en peux plus. D'accord ?
1: Oui.
3: Et il aura encore fait un prêt en faisant appel, la banque aura dit fait de la caution de la belle-mère a une maison, elle signe, et c'est le début effectivement d'une série du problème du surendettement tel que le voyons dans la réalité. Or, personne n'a jamais fait le point sur tous ces drames. Nous les voyons jour le jour. On peut les décrire en long et en large. Vous êtes d'accord, madame ?
1: Bien sûr.
3: Votre prénom, c'est madame ?
1: Amélie.
3: Amélie, la fameuse Amélie. Bien, vous êtes très célèbre, Amélie. Donc, c'est vu. Je vous remercie. Vous avez d'autres questions ?
1: Non, c'était clair.
3: Vous voyez les choses et vous-même, pas de questions ?
4: Tout est clair.
3: Maître Hatzmann, hein, future avocate. Bravo. Et vous, chambre des consommateurs, vous avez des gens... Pardon ?
5: C'était très clair.
3: Vous venez avec... Vous avez des gens qui viennent avec ces problèmes dont nous avons fait la démonstration ?
5: Ça nous arrive effectivement d'avoir des contacts avec des auto-entrepreneurs, bien qu'au niveau consommation, on ne soit pas censé les traiter, puisqu'ils ne rentrent pas dans la définition légale d'un consommateur, hein, puisque c'est en dehors de toute activité libérale, artisanale, commerciale, etc. Donc on essaye de les aiguiller avec de la base, on va dire, et puis très souvent, on les envoie chez vous, à Crésus.
3: Oh, merci madame. Grâce à vous, Crésus peut survivre.
5: On sait surtout qu'ils seront très bien conseillés.
3: Ouais. Eh bien merci, nous en sommes très heureux. Et nous disons la même chose, nous envoyons beaucoup de gens chez vous, parce que nous ne sommes pas aussi compétents que vous dans tout ce qui concerne ces points de litige à la consommation, surtout aussi les banques et tout, hein, les organismes de crédit, etc., qui se sont déjà un peu assagis, je crois. Vous l'avez remarqué ?
5: Ces derniers temps, ça va un petit peu mieux, généralement, ce sont des effets de vague, hein, donc on sait qu'il y aura un retour en arrière à un moment donné.
3: Ouais. Merci, on va encore un peu croiser le fer, un peu tout à l'heure, on verra. Sur des sujets qui tournent autour de ces problèmes. Merci.
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1: Bienvenue sur Radio Crésus. Nous enchaînons sur le thème de l'entrepreneuriat avec Sénol. Bonjour Sénol.
6: Bonjour.
1: Bonjour. Alors, est-ce que vous pouvez nous expliquer un peu ce qui vous est arrivé dans le cadre de votre entreprise ?
6: On nous a donné un projet au niveau de la gare de Strasbourg. Donc nous avons vendu ça avec l'arrivée du tramway, du TGV, pardon.
1: Oui.
6: On nous a promis un grand passage avec plus de 50 000 personnes par jour dans la gare. Et finalement, on était très très très loin du compte. S'il y avait 2000 personnes qui passaient à l'endroit où on était, c'était beaucoup déjà.
1: D'accord, donc l'endroit était mal situé, c'était au sous-sol de la gare, c'est ça ?
6: Exactement, au niveau moins 1 de la gare. Donc suite à ça, ils nous ont rajouté la ligne du tram C en haut, donc plus personne ne descendait pour prendre le tram A ou B. Donc ce qui fait que ça a été déserté complètement, quoi.
1: D'accord, donc parce qu'il y avait le tram, il y avait une autre ligne de tram dehors, c'est ça ?
6: Ils ont rajouté le tram C au niveau de la gare en haut.
1: D'accord.
6: Donc ça nous a totalement plombé notre activité.
1: D'accord, il y avait un manque de passage et le loyer aussi était assez élevé ou...
6: Oui, on avait un loyer de 2300, pardon.
1: D'accord.
6: 2300 euros hors taxe.
1: Oui.
6: TTC, pardon. Et on a essayé de le négocier, ils n'ont rien voulu savoir, quoi. Ils ont dit que c'était ça où il fallait partir.
1: D'accord, et donc vous avez essayé de tenir combien de temps ? Vous avez tenu combien de temps au sous-sol de la gare ?
6: J'ai tenu 4 ans.
1: 4 ans, d'accord.
6: Au bout de 4 ans, on était au bout du rouleau, quoi. On n'en pouvait plus.
1: Donc c'est au bout de 4 ans, vous vous êtes rendu compte que vous y arriviez plus ou c'était avant et vous avez quand même essayé.
6: Déjà avant, mais on s'est dit peut-être que ça va s'améliorer, peut-être qu'on pourra quand même tenir un peu plus et finalement non. Donc on avait aussi de gros problèmes de poussière dû au tramway aussi.
1: Oui.
6: Donc à chaque fois que le tramway est freiné, donc il lâche du sable et donc on avait beaucoup de poussière, donc il fallait nettoyer pratiquement toutes les 2 heures, il fallait passer un coup de chiffon.
1: D'accord.
6: Voilà, donc au niveau de l'hygiène, c'était pas ça non plus.
1: Oui, au niveau du sous-sol, il y a eu quelques infiltrations d'eau, il y a eu...
6: Oui, on a eu la première année, tout de suite quand on a ouvert, on a eu tout de suite des inondations.
1: D'accord.
6: La verrière n'était pas étanche, donc voilà. C'était catastrophe sur catastrophe.
1: Et au niveau de l'assurance, il y avait...
6: Rien, pratiquement rien, il y avait pratiquement rien. Quoi. Ils sont venus, ils ont constaté quelques trucs, il y avait pratiquement rien. Donc on était livrés à nous-mêmes là-bas, hein. simplement ça.
1: Oui, donc il faut rappeler que c'était un restaurant, hein, donc c'est pour ça que vous me parlez des conditions d'hygiène qui étaient pas super.
6: Pour la restauration, c'est pas super super. Hein. Surtout que c'est très important.
1: Oui, oui, c'est très important. Donc, là, c'est un point à pas négliger, oui, c'est sûr.
6: Oui, un gros problème sanitaire de toute façon là-bas. Ça a été en partie réglé, mais c'est.
1: Et pourtant, il y a encore quelques restaurateurs qui sont encore là-bas pour l'instant.
6: Ben, hein. Il reste que Paul. Hein. Tout le monde a fermé.
1: D'accord.
6: Il reste Paul. C'est une biscuiterie, quoi. Sinon, tout le reste a fermé. Il y avait un cordonnier. Lui a fermé la première année.
1: Oui.
6: Et il y avait la boutique du voyageur. C'était une petite épicerie qui faisait Internet aussi. Ça a fermé. À côté de moi, il y avait un autre restaurant qui s'appelait. J'ai oublié le nom maintenant.
1: Un autre restaurateur
6: oui, oui.
1: ou non
6: oui, oui. Oui, il a aussi fermé, hein, donc il reste que Paul, quoi, qui lui est plus fort au niveau économique que nous, quoi, donc lui il a pu tenir.
1: D'accord. Oui, bon là après, s'il n'y avait pas de passage, c'est sûr que c'est difficile de tenir comme ça. Même 4 ans, c'est quand même une.
6: Ouais, c'est un exploit déjà.
1: Oui, je suis d'accord avec vous. Ouais. Mais. Pour en revenir au sujet principal de l'entreprise, vous avez. Il y a eu des difficultés après personnellement
6: Personnellement oui, bien sûr. J'arrivais plus à payer les salaires, quoi.
1: Oui,
6: Ni le mien, ni celui de ma femme.
1: Oui.
6: Donc, pendant 2 ans, j'ai essayé enfin, la première année, la troisième année, j'ai sorti ma femme, j'ai essayé de me débrouiller tout seul.
1: Oui.
6: Et même là, la dernière année, je ne me payais plus, quoi, j'ai plus de salaire.
1: D'accord.
6: Donc, je me débrouillais avec la famille et tout ça, quoi.
1: Donc vous étiez gérant, donc vous n'aviez pas le droit.
6: Non, j'étais gérant, non, j'avais pas le droit.
1: Pas le droit au chômage.
6: Non, du tout.
1: D'accord, on est d'accord. Et vous étiez porté caution pour cette société?
6: Oui, moi, ma femme et mon papa.
1: D'accord, donc ça a entraîné aussi des difficultés à ce niveau-là.
6: Familial, donc voilà, on s'est tous porté caution.
1: Oui, donc vous avez été poursuivi, donc,
6: voilà, on a été poursuivi par la banque, parce qu'il me restait un crédit de 40 000 euros à peu près.
1: D'accord.
6: Donc, là, j'ai eu les huissiers, j'ai eu tout, quoi. Je suis droite, là, total.
1: Oui, donc après, là, la suite de cette affaire, ça a été de faire donc une liquidation civile, puisqu'on est en Alsace. D'accord.
6: Donc, c'est une amie qui m'a dirigé vers vous.
1: D'accord.
6: Ça m'a énormément soulagé, parce que franchement, je ne voyais pas comment j'allais faire. Et 700 euros par mois de crédit, c'était pas possible, quoi.
1: Oui, en plus, sans chômage.
6: Pendant 8 mois.
1: Oui.
6: C'était vraiment dur, très dur.
1: D'accord. Donc là, vous avez fait la liquidation de la société, vous avez fait la liquidation civile. Et donc là, aujourd'hui, la situation s'est améliorée?
6: C'est amélioré, oui. Donc je travaille.
1: D'accord.
6: Ça va mieux.
1: Dans la restauration aussi?
6: Non, je suis peintre aujourd'hui.
1: D'accord.
6: Ça n'a plus rien à voir, quoi.
1: Oui, bon, je pense que vous avez pas apprécié l'expérience non plus, donc.
6: Non, j'ai pas fait le difficile, donc j'ai pas su venir, et voilà.
1: Oui, je comprends.
6: C'est un ami qui m'a pris avec lui, donc je travaille avec un ami.
1: Oui.
6: C'est sa société, donc voilà. Heureusement qu'il était là. Et heureusement que vous étiez là aussi.
1: Oui. Et il y a monsieur Kneu qui voudrait vous indiquer quelques informations.
6: D'accord.
3: Oui, bonjour monsieur Sénol.
6: Bonjour monsieur Paul.
3: C'est toujours un plaisir de vous rencontrer et de vous parler. Car au premier contact, j'ai été de suite frappé par votre correction et votre engagement. Vous étiez vraiment un type que je pensais qui était.
6: Allô, je reçois pas. Allô.
3: Oui, allô, vous entendez?
6: Oui, là je vous entends.
3: Oui, vous êtes une personne qui est à même d'être un chef d'entreprise parce que vous êtes avant tout un grand travailleur. Et un type qui est très correct et qui a le sens de ses responsabilités, de ses engagements. Et vous aviez préparé votre coup en créant votre entreprise et vous n'aviez aucun doute. Vous aviez une absolue confiance parce qu'elle était basée sur ce que vous êtes, vous, en tant que personne. Mais vous avez eu le sentiment d'être trahi, n'est-ce pas?
6: Exactement.
3: D'une part, la banque qui vous a rien dit, elle dit seulement « amenez les cautions ». Voilà, vous signez là. Est-ce qu'on a expliqué à votre papa et à votre femme ce que ça veut dire être caution?
6: Pardon?
3: Est-ce qu'on leur a expliqué ce que caution veut dire et ce à quoi ça peut entraîner?
6: La caution, c'est on s'engage à rembourser quoi qu'il arrive les dettes.
3: Oui, mais la banque ne leur a pas expliqué, non?
6: Pardon ?
3: La banque ne leur a pas expliqué ce que.
6: Non.
3: Ils ont dit, vous signez le papier, point final. Hein.
6: Voilà, exactement.
3: Donc, je pense qu'il faudrait beaucoup de pédagogie, vous qui êtes maintenant un ancien chef d'entreprise qui a l'expérience, pour partager votre expérience. C'est d'ailleurs le sens de notre émission radio. C'est afin que d'autres personnes puissent profiter de votre expérience, vous voyez.
6: Donc, je ne vous entends plus, monsieur Poulx.
3: Oui, mais là, ce n'est pas ma cause. Hein, c'est donc, voilà, c'est la radio, c'est le téléphone. Ça va mieux ?
6: Ça va mieux, là.
3: Voilà. Mademoiselle voilà. Amélie m'a aussi donné son micro. Elle, c'est une femme de partage, hein, c'est bien. voilà. Donc, personne n'a expliqué quoi que ce soit. Vous y allez, vous foncez, terminé. Vous aviez Exactement. Fait un prévisionnel à l'époque ?
6: Oui, on a fait un prévisionnel, mais comme dit, c'était parce que l'arrivée du TGV, c'est de la poudre aux yeux, quoi.
3: La poudre aux yeux. Vous aviez un cabinet d'experts comptables ?
6: Non, juste un comptable.
3: Ouais, mais il est souvent bon d'avoir un expert comptable quand on crée une entreprise. Hein. Oui. C'est le médecin d'entreprise, il faut encore choisir un bon, parce que dans tous les domaines, au point de vue juridique, au point de vue médical, au point de vue financier, banquier, etc., il faut toujours choisir les bons interlocuteurs. Parce qu'il y a à boire et à manger dans tout cela. Toujours est-il, on vous a conseillé le concept de SARL. Hein?
6: Oui.
3: Et en réalité, vous étiez le gérant majoritaire et vous deviez le fameux RSI. Hein?
6: Voilà.
3: Vous avez... Le RSI vous laisse des bons souvenirs. Hein? On est bien couvert comme chef d'entreprise, n'est-ce pas?
6: Trop bien.
3: Presque comme un fonctionnaire. Hein?
6: Oui.
3: Vous pouvez tomber malade et tout, vous n'avez même pas de jour de rupture, comme on appelle ça, cette journée-là.
4: La journée,
3: le délai de carence. Un travailleur du privé a 3 jours de délai de carence, le fonctionnaire n'en a plus. On l'a enlevé, on a estimé que ces pauvres méritaient bien d'être malades 37 jours par an. C'est la moyenne qui a été calculée, que j'ai lue dans la presse. Bon, c'est comme ça, c'est bien. Et donc le RSI vous a fait beaucoup de misère, hein?
6: Exactement.
3: Moi, ça me fait toujours penser, le RSI, à une grande mitrailleuse qui est placée au sommet d'une montagne. Vous êtes dans la plaine et on vous tire dessus, on vous tue comme des lapins.
6: Voilà, la chair à canon.
3: Parce que les lapins, on les voit tous les jours venir chez nous à Crésus et ils sont tous effectivement très gravement blessés. Et vous êtes un homme qui s'est guéri parce que vous êtes un homme qui sort de l'ordinaire, ça, franchement. C'est bien de trouver des gens comme vous parce que... C'est ça qui crée le fondement d'une société, sinon tout part en couille, comme on dit. Hein.
6: Exactement.
3: Est-ce que vous auriez envie de recréer une entreprise demain ?
6: Ça me tenterait, oui, ça me tenterait.
3: Oui, parce que vous êtes entrepreneur né dans l'âme.
6: Merci.
3: Et vous avez quand même pu vous rendre compte que c'est difficile, hein. On n'a pas le salaire fixe.
6: Exactement.
3: Hein.
6: Non, on n'a pas de salaire fixe, on n'a pas de garantie, on n'a pas de sécurité.
3: Voilà. Voilà. Et ceux qui vous ont vendu le produit, n'est-ce pas, en disant, voilà, faites votre restaurant à 2300 euros par mois, hors taxes, etc., eux, ils ne se sentent pas responsables. Hein? Parce que l'inondation vient du ciel, etc., donc c'est le bon Dieu qui est responsable, ou autre chose. Tout le monde est irresponsable, sauf vous. On a voulu vous couper la tête, hein, parce qu'il faut bien tenir quelqu'un. Hein? Donc vous êtes le petit lapin de la plaine qu'on tire. En tout cas, c'est très bien, vous avez protégé votre femme, vous avez protégé votre papa, qui est aussi un homme extraordinaire, et en le voyant, j'ai compris que le fils est de qualité. Voilà, vous avez autre chose, Émilie, à dire ?
4: Amélie, non, c'est bon. Moi, je suis toujours le dossier du papa qui a été caution.
3: Oui, le papa est aussi, donc le dossier est prêt. Hein,
4: voilà, etc. Le dossier a été déposé.
3: Mais
4: donc
3: n'en
4: on
3: parlons
4: attend...
3: pas trop,
4: non.
3: Puisqu'il n'est voilà. pas encore reçu. Hein.
4: Voilà.
3: Très bien. Ok. Voilà, monsieur Sénol, je crois que c'est tout. On se dit un grand salut et à bientôt. Hein.
6: Bonne journée, merci pour
4: à
6: tout.
4: Bientôt.
3: À bientôt.
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3: Allô?
7: Allô, c'est Monsieur Pénop, Manuel Pénop.
3: Ah, bonjour, oui, Philippe, ça va bien ?
7: Ça va bien.
3: Voilà, on va être très rapide, il n'y a pas de problème. Vous êtes un garçon très courageux, je vous ai vu une fois, je vous ai vu au téléphone. Vous aviez monté votre entreprise en toute confiance. C'est une micro-entreprise avec un petit chiffre d'affaires. Et vous avez tenu plusieurs années et vous n'avez quasiment pas de dette. Hein. C'est vraiment extraordinaire de voir avec quel courage et engagement vous avez fait cela. Vous avez une binationalité franco-allemande, on peut dire, hein?
7: Moi, je suis nationalité allemande, pas franco.
3: Franco, oui, mais avec les racines toujours allemandes aussi, hein?
7: C'est ça.
3: Voilà, non, formidable. J'ai relevé ça et votre courage, hein, et vous frottez aux réalités. Mais il y en a des réalités qui deviennent presque un cauchemar. C'est pourquoi vous avez décidé à un moment donné d'arrêter. Mais il est très difficile d'arrêter, hein, un petit commerce, si petit soit-il, parce qu'on a toujours des chaînes quelque part au pied, hein. En particulier ce problème du RSI, hein, qui est effectivement une invention qui est mortuaire, hein. Donc vous allez arrêter cela, vous êtes en pleine reconversion, je vous félicite, hein, parce que vous êtes un garçon qui sait qu'il faut tout le temps apprendre, toute la vie, et qu'il faut avoir de nouveau d'autres visions en tête, hein, quand on voit qu'une chose ne marche pas. D'accord? Est-ce que vous auriez envie de refaire une entreprise vous-même?
7: Ça veut dire quoi, si moi...
3: Oui, demain, vous auriez envie de créer une autre entreprise quand celle-là sera liquidée?
7: Non, je suis apprentissage, salarié.
3: Oui, je sais, vous apprenez un métier et vous parlez aussi bien le français que l'allemand, donc c'est le gros avantage, hein. Et donc, d'ici peu de temps, vous serez donc un employé à temps plein avec un salaire quand même fixe et une sécurité, hein. Tandis que quand on est à son compte, on vit dans l'insécurité, une petite peur, hein, parce qu'on ne sait pas comment on va s'en sortir, hein.
7: D'accord.
3: On est comme dans le maquis, hein. En tout cas, écoute, j'espère vous voir bientôt, parce que vous êtes un bon exemple, vous êtes un peu timide, mais vous êtes un grand travailleur. Je vous remercie de votre témoignage. À bientôt, hein. Au revoir.
7: Merci.
3: Au revoir.
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1: Nous poursuivons cette émission spéciale entrepreneuriat avec William. Bonjour William.
8: Bonjour.
1: Bonjour, est-ce que vous pouvez nous parler un peu de votre entreprise, des problèmes que vous avez eus?
8: Alors écoutez, je présume que les problèmes que j'ai rencontrés sont ceux de tout chef d'entreprise dans ce pays, à savoir que j'ai été très chargé, enfin voilà.
1: D'accord, vous pouvez juste nous préciser quelle activité vous aviez?
8: Tout à fait, donc nous vendions des robes de mariée orientales,
1: d'accord,
8: de type oriental, donc que l'on appelle communément caftan.
1: D'accord, donc vous aviez une boutique ou c'était sur Internet?
8: Pas du tout, nous ne faisions que de la vente par Internet.
1: D'accord.
8: Donc les premiers temps ça s'est relativement bien passé, mais très vite, comme dit, les charges nous ont submergés.
1: Oui.
8: Donc moi je suis relativement amer, très amer par rapport à ça et assez en colère. Je ne comprends pas que dans ce pays, alors même que vous débutez une activité, vous soyez tout de suite taxé, chargé.
1: Vous exerciez l'activité sous quel statut? Vous étiez auto-entrepreneur?
8: Tout à fait.
1: D'accord.
8: Tout à fait. Donc les débuts n'ont pas été simples, hein, comme vous pouvez l'imaginer. L'activité était assez difficile.
1: Oui.
8: Mais moi, mon témoignage, enfin, je voulais surtout témoigner par rapport au fait que aujourd'hui, comme dit, j'étais assez amer et que je comprenais. Je comprenais deux choses. Je comprenais aujourd'hui les délocalisations dans ce pays.
1: Oui.
8: Et j'étais beaucoup plus tolérant aussi par rapport au licenciement. Je comprends que l'entreprise puisse vouloir respirer parce que, voilà, c'est infernal, quoi.
1: D'accord, donc, vous étiez réticent à embaucher des salariés?
8: Bien évidemment, c'était quasiment impensable.
1: D'accord.
8: Pourtant, parfois, on en aurait eu besoin, effectivement, mais c'était quasiment impensable.
1: Ah, vous auriez eu besoin, mais à cause de justement des charges sociales, c'était pas possible pour vous?
8: Exactement,
1: d'accord.
8: Exactement. Entre les charges sociales et les impôts, c'était quasiment, comme je vous le disais, irrespirable.
1: Oui.
8: Donc moi, j'ai appris beaucoup par rapport à ça. Et comme dit, je suis devenu beaucoup plus compréhensif et beaucoup plus tolérant par rapport aux chefs d'entreprise. Un chef d'entreprise, jusqu'à preuve du contraire, on peut leur reprocher beaucoup de choses, mais ce sont quand même des gens cohérents.
1: Oui, oui.
8: Ce sont quand même des gens cohérents qui essayent de, voilà, de mener leur barque, de faire en sorte que l'entreprise perdure, mm-hmm. et si possible, dégager des bénéfices ensuite. Ensuite, voilà.
1: Et
8: sur le fond, en tout cas, sur le fond, c'est ce que je pense. Sur la forme, les choses ne sont pas toujours faites dans les règles de l'art, c'est possible. Mais sur le fond, je comprends.
9: Et combien de revenus vous arriviez à dégager tous les mois, au final?
8: Écoutez, hein. Je n'ai jamais cessé d'avoir une activité salariée parallèle.
9: D'accord.
8: Parce que ça ne nous suffisait pas, bien évidemment, pour vivre. Donc, c'était entre 300 et 1000 euros, on va dire.
1: Mais c'était dans l'objectif que cette société fonctionne après pour arrêter votre activité salariée, ou c'était vraiment en complément?
8: Oui. Non, bon, on a débuté en complément, bien évidemment.
1: D'accord, mais dans l'espoir que ça devienne une activité principale. D'accord.
8: Bien évidemment.
1: Donc, le statut auto-entrepreneur, il vous est venu tout de suite, automatiquement, vous avez pensé à ce statut immédiatement?
8: Tout à fait, pour des raisons de simplicité quant à la comptabilité. On ne voulait pas les choses trop complexes non plus. On savait que, en plus pour couronner le tout, on savait que d'un point de vue administratif, les choses allaient être assez complexes.
1: Oui, le statut d'auto-entrepreneur, il y a certaines facilités administratives.
8: Bon, après, voilà,
1: il y a aussi le fait qu'on ne peut pas dépasser un certain chiffre d'affaires. Quand vous faites de la vente de marchandises, c'était 82 200 euros maximum que vous pouviez faire. Voilà.
8: Bon, si les choses s'étaient présentées de manière beaucoup plus favorable, on aurait changé le statut, bien évidemment, mais
1: oui.
8: La question ne s'est jamais posée, donc voilà.
1: D'accord, et vous avez tenu combien de temps cette activité?
8: 4 ans.
1: 4 ans,
8: à peu près. Mais comme dit, je n'ai jamais cessé de travailler en parallèle.
1: Oui, d'accord.
3: Bonjour, monsieur William, Michel Knoll.
8: Bonjour, monsieur.
3: Vous allez bien?
8: Très bien, et vous-même?
3: Voilà, ça fait plaisir de vous entendre, car vous êtes un homme qui raisonne bien et juste. Et vous dites des grandes vérités que les personnes ont des fois du mal à exprimer. Mais vous êtes un homme de culture qui a le courage de travailler, même dans des métiers qui ne sont pas forcément les siens. En affinité, vous aviez voulu créer votre petite entreprise. C'est très bien, les gens confondent. D'ailleurs, ils disent toujours votre société, alors que vous êtes auto-entrepreneur ou que vous êtes artisan, vous êtes commerçant. Les gens vous disent votre société. Non, c'est pas vrai. Il faut dire le statut exact. Donc en France, on est comme ça, toujours dans le vague. On est dans le vague en France et on s'en sort difficilement, même si on vous le répète. Donc, vous avez remarqué qu'on est de suite soumis au feu continu de contraintes et de charges. Hein.
8: Ah oui, plus que jamais, je confirme. Je dois confirmer, hélas.
3: Donc, c'est comme un mitraillage. Hein.
8: C'est cela. C'est cela. La métaphore est assez exacte.
3: Et donc on n'est pas heureux quand on s'endort. On ne peut pas développer des jolis rêves. Hein.
8: C'est ce que j'allais dire. L'avantage lorsque l'on a une activité salariée, c'est que lorsque vous sortez le soir, eh bien vous passez à autre chose.
3: Ouais.
8: Lorsque vous avez votre petite affaire, eh bien vous le vivez le jour, la nuit, les week-ends, les jours fériés, les vacances. Voilà, c'est quelque chose qui vous ronge, que vous vivez au jour le jour, et ce n'est pas évident.
3: Ouais.
8: C'est pas évident. Moi, encore une fois, j'espère ne pas être trop pessimiste, mais en tout cas, c'est une page que j'ai tournée.
3: Ouais.
8: Ça m'a appris beaucoup, j'ai appris beaucoup, je crois, et c'est voilà.
3: Vous êtes un homme de cœur, vous êtes vous-même marié, votre épouse, je crois, fait un doctorat en droit. Vous êtes un couple qui a des enfants, une vie familiale équilibrée, donc c'est quelque chose de merveilleux. Bon. Vous allez vous en sortir, vous êtes comme un chien à la laisse, vous avez envie de couper.
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1: Bienvenue sur Radio Crésus pour ce nouveau Flash Info Conso. Aujourd'hui, zoom sur les contrats de service ou de vente conclus hors établissement commercial. Le démarchage à domicile, aujourd'hui qualifié de contrat conclu hors établissement commercial, est considéré comme une pratique à risque, bien qu'il paraisse banal. En effet, le consommateur est sollicité chez lui alors qu'il n'a pas l'intention d'effectuer un achat et se trouve ainsi pris au dépourvu. Connaître la réglementation en la matière est important afin d'éviter de subir un préjudice.
2: Oui, donc alors pourquoi est-ce que le consommateur est protégé dans le cadre d'un contrat conclu hors établissement commercial ?
3: La protection qui est mise en place par la loi est fondée sur le fait que le consommateur se trouve placé dans une situation d'infériorité psychologique. En effet, il manque de recul sur la situation puisqu'il n'a pas pu se renseigner préalablement sur le produit et qu'il n'a pas eu l'occasion de comparer les prix. Par ailleurs, la situation du consommateur est fragilisée par les techniques commerciales utilisées.
2: Et quelles sont les personnes protégées par la réglementation pour les contrats donc conclus hors établissement ?
3: Alors, seules les personnes physiques qui concluent un contrat pour leurs besoins personnels sont concernées par cette réglementation. Donc, cela signifie que les personnes morales, comme les sociétés ou les associations, ne peuvent pas bénéficier du dispositif de protection. Sont également exclues les personnes physiques qui concluent un contrat pour un besoin professionnel.
2: Et quelles sont les situations qui bénéficient de cette réglementation ?
3: La protection en matière de contrat conclu hors établissement ne s'applique que lorsque le consommateur est démarché à son domicile ou sur son lieu de travail. Également, lorsque le consommateur est sollicité dans des lieux qui ne sont pas en principe dédiés à la consommation, à la commercialisation. Par exemple, les parkings de supermarchés ou les excursions promotionnelles. Et la protection fonctionne également lorsque le consommateur est invité nominativement à retirer un cadeau dans un magasin. Attention, car les foires et les salons ne bénéficient pas de la protection. Il est notamment impossible de se rétracter pour ce type d'achat.
2: Et comment le consommateur est-il informé dans le cadre de cette protection ?
3: Alors la loi du 17 mars 2014 oblige le professionnel à fournir un certain nombre d'informations au consommateur avant même la signature du contrat. Ainsi, le professionnel devra informer le consommateur de plusieurs éléments. Alors, les caractéristiques essentielles du bien ou du service proposé, le prix du bien ou du service ou des informations nécessaires à son calcul, la date de livraison, son identité et ses coordonnées et l'existence de garanties légales. Ces informations doivent être fournies sur un support durable. Leur absence peut entraîner la nullité du contrat. Par ailleurs, le professionnel doit également remettre un exemplaire du contrat au consommateur.
2: Le démarchage à domicile est-il autorisé pour tout type d'activité commerciale ?
3: Alors non, il existe des cas dans lesquels le démarchage est interdit, à savoir le démarchage dans le cadre de la vente de matériel pédagogique d'enseignement, en cas de démarchage en vue de délivrer des consultations juridiques ou de rédiger des actes, le démarchage en vue de proposer des services d'obsèques, à l'exception des formules de financement, et enfin, le démarchage en vue de vendre des produits vétérinaires et pharmaceutiques.
2: Alors, on sait que la protection en matière de contrat conclu hors établissement prévoit notamment le bénéfice d'un délai de rétractation. Comment cela fonctionne-t-il ?
3: Alors, le délai de rétractation en matière de démarchage à domicile est de 14 jours. Donc, pour calculer le délai, on ne tient jamais compte du jour de signature de la commande. Le décompte va débuter dès le lendemain. Tous les jours comptent. Mais si le délai expire un samedi, un dimanche ou un jour férié, le décompte sera prolongé jusqu'au premier jour ouvrable suivant.
2: La réglementation prévoit également des dispositions particulières pour le paiement des achats effectués dans le cadre d'un contrat conclu hors établissement.
3: Effectivement, il est en principe interdit de demander un paiement au client durant les 7 premiers jours du délai de rétractation. Et ce, sous quelque forme que ce soit en espèces, en chèques, autorisation de prélèvement ou encore à compte. Il existe des exceptions à cette interdiction de versement d'une contrepartie financière. Donc, c'est la souscription à un abonnement à un journal quotidien, la souscription d'un contrat de service d'aide à domicile, l'achat effectué lors d'une réunion de vente à domicile, par exemple les réunions Tupperware, ou la commande de travaux d'entretien et de réparation réalisés en urgence à la demande du consommateur. Si le professionnel ne respecte pas ces modalités, il pourra être sanctionné d'un emprisonnement de 2 ans et de 150 000 euros d'amende.
1: Merci beaucoup pour toutes ces informations. Merci à Marine Vechter, responsable de la Chambre de consommation d'Alsace.
2: Merci.
1: Merci à Amélie Imbert, juriste fédérale du réseau Crésus.
3: Merci.
1: À bientôt.
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0: Qui a dit un jour que les paroles s'envolent
1: et que les écrits restent,
0: et qui dira que cette histoire ne fut qu'une parabole de deux poètes à la plume trop leste. Des montagnes de l'Est, elles traversent les rivières du Grand Ouest, puis serpentent et s'entêtent jusqu'à se fondre dans l'asphalte.
1: C'est l'histoire d'un récit qui traverse le monde comme tu tournes les pages de ton atlas. On m'a dit qu'il était conté par un mec très vieux, je parle pas du père Fouras, mais d'un ancien respecté à la voix aussi profonde que les rides de son visage. Je te parle de son récit qui pendant des décennies a traversé plus d'un paysage.
0: C'est l'histoire d'un tour du monde, d'une course autour de la planisphère. Un moment hors de l'espace-temps où les secondes se comptent en millénaires. Ce n'est pas un conte mais un poème, mi-phénomène paranormal, mi-parole libre qui se promène, forcément ça se passe à l'oral.
1: C'est l'histoire d'un voyage fantastique auquel ont participé plus d'un élément, qui lors d'une existence classique ne se croise pas forcément. Ce voyage un peu magique comme tout le monde, tu en as entendu parler. Moi je l'ai connu un soir de pleine lune, devant un grand ciel étoilé.
0: Parole du bout du monde.
1: Parole du bout du monde.
0: Moi je crois bien que c'est le vent qui est venu me la souffler. Et ça m'a fait l'effet d'un sédatif, car à vrai dire, ça m'a troublé.
1: Cette histoire, je donnerais tout pour connaître son origine exacte. C'est quoi, Ruda? On va remonter à sa source, chacun de son côté. Tel est notre pacte.
0: Ok, grand corps malade, je te souhaite une balade planétaire. Je te laisse donner le top départ et puis le choix dans l'hémisphère.
1: Tu devras fouiller dans 2 continents, moi 3. S'il faut, on se retrouve dans 10 ans. Mais comme j'ai plus de terre que toi, tu te taperas aussi le fond des océans.
0: Bon voyage.
1: Que le meilleur gagne.
0: J'ai commencé à observer les territoires les plus classiques, le tableau noir des facultés au discours très académique. J'ai entendu les cris d'une parole qui s'endort dans des débats soporifiques, des conférences, des galeries d'art et même des visites guidées au cœur des quartiers historiques.
1: J'ai commencé ma quête en questionnant mon voisin de palier. Il est tellement vieux qu'à un bout de cette histoire, il est forcément lié. Il m'a conseillé d'aller enquêter dans un petit village montagnard, mais les gens que j'ai vus là-bas avaient étrangement perdu la mémoire.
0: Sur mon itinéraire, j'avais noté quelques antiquaires. Je n'y ai trouvé que des mots en vieux français et des paroles pleines de poussière. J'ai rencontré 2-3 coiffeurs et leurs récits légendaires. À la racine, j'ai tout compris de la théorie de la pesanteur. J'ai donc pris de la hauteur, j'ai fait pas mal d'allers-retours. J'ai été rapide ou plein de lenteur, mais la durée de mon parcours s'étale sur le Maghreb et ses compteurs, jusqu'aux tavernes de Singapour, des tribus nomades d'orateurs au temple de Kuala Lumpur. J'ai vu des mots d'absence, des mots laissés sur une porte et même des mots d'amour. J'ai parfois pris le mauvais sens et puis j'ai fait la connaissance des nouveaux troubadours.
1: J'ai compris que ce que je cherchais avait quelque chose de secret et que cette histoire était fragile comme un mot écrit à la craie. Je scrutais la nuit dans des ruelles sombres aux odeurs de pisse quand un vieux clochard savant me lança enfin sur une bonne piste. Il m'a dit d'aller interroger un scientifique, j'étais d'accord. Mais celui-ci m'a rien appris, j'ai juste révisé le théorème de Pythagore. Alors je suis allé voir les plus grands philosophes du continent, mais ils m'ont saoulé. Je préférais encore mon vieux voisin à un continent. J'ai rencontré des tas de personnes de Reykjavik à Pékin, des groupes de jeunes rappeurs aux vieux griots africains, mais en vain. Et toi ?
0: Rien.
1: J'ai vu des mots tendres, j'ai vu des mots d'excuses, j'ai vu des gros mots.
0: J'ai vu des mots à prendre, des mots qui accusent et même des mots en trop.
1: J'ai vu des mots passants, j'ai vu des mots vexants, j'ai vu des mots tranchants comme un pieu.
0: J'ai vu des mots qui mobilisent, des mots sans mobile et même des mots creux.
1: J'ai vu des mots au Ahmed.
0: J'ai vu des mots au reset.
1: J'ai surtout vu que j'avais fait ce voyage pour rien.
0: J'ai vu de mauvais mots.
1: J'ai vu de bons moments.
0: Et que finalement la source n'était pas si loin.
1: Cette histoire, c'est la tienne, c'est la mienne, elle est bien réelle.
0: C'est l'histoire du langage universel, faite qu'elle soit éternelle. J'sais pas pour toi, grand corps malade, mais notre fin de texte me semble un peu trop solennelle.
1: C'est vrai, Ruda, mais l'important, c'est peut-être juste qu'elle soit belle.
0: Ça leur paraîtra peut-être bête, encore plus con que 2 poètes.

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1: Bonjour à tous, l'équipe radio de Crésus vous souhaite la bienvenue et c'est parti pour une nouvelle émission avec des interviews. Vous connaissez le principe, hein, des personnes en difficulté financière qui s'expriment sur Crésus, qui nous parlent de leurs réponses, leurs solutions, sans tabou. Hein, tout simplement, naturellement, je dirais, une manière de mieux comprendre la difficulté financière de nos concitoyens et aussi comment aujourd'hui des réponses peuvent être apportées. Il faut savoir que cette émission, c'est une émission spéciale puisqu'elle s'inscrit dans le cadre de la semaine du budget qui se déroule du 17 octobre au 24 octobre 2014 dans le Bas-Rhin. C'est une semaine à l'initiative du Conseil général du Bas-Rhin, avec la participation active de Crésus Alsace. Donc ce sera l'occasion pour nous, lors de cette émission, effectivement, de mettre en valeur l'intérêt de faire son budget, comment le tenir en main, mais aussi de parler de la pression fiscale aujourd'hui qui nous touche certains et qui peut mettre à mal, effectivement, la bonne tenue de son budget. Alors avec nous, comme toujours, des experts, donc Marilyn Wechter, responsable juridique de la Chambre de consommation d'Alsace. Bonjour Marilyn.
2: Bonjour.
1: Et Amélie Imbert, juriste du réseau fédéral Crésus. Bonjour Amélie.
3: Bonjour.
1: Voilà, et nous allons débuter tout de suite avec un témoignage, celui d'Alex. Bonjour Alex.
4: Oui, bonjour.
1: Voilà Alex, alors vous êtes sur Radio Crésus. Hein, comme je le disais à nos auditeurs, cette émission est un peu spéciale puisqu'elle s'inscrit dans la semaine du budget donc qui a lieu du 17 octobre au 24 octobre. Oui. Voilà. Et aujourd'hui, effectivement, dans le cadre de votre témoignage, on souhaiterait d'une part savoir ce qui vous est arrivé. Ça, c'est un premier point. Et puis, parler du budget, de votre budget aujourd'hui, comment il se porte. Et aussi, comment vous avez vécu la réforme fiscale hein, qui s'est traduite notamment par une fiscalisation des heures supplémentaires. Ça, c'est depuis quelques mois. La baisse du quotient familial, la fiscalisation de la majoration des 10% des pensions pour les retraités hein, ayant élevé moins de 3 enfants et aussi l'intégration de l'abondement de l'employeur pour les complémentaires santé. Tous ces éléments aujourd'hui pèsent lourdement dans nos budgets hein, au niveau fiscal, sans compter l'augmentation de l'impôt indirect hein, qu'est la TVA. Mmh. Voilà. Alors, oui. Alex, dites-nous ce qui vous amène à Crésus et à témoigner.
4: Ben, en fait, moi, mon parcours n'est pas très compliqué. Hein. Disons que je suis commercial. Oui. Et effectivement, à un certain moment, j'ai pas trop mal gagné ma vie, on va dire. Et ce qui se passe, c'est qu'en tant que commercial, une année, vous pouvez bien gagner. L'autre année, un peu moins bien. La troisième année, soit ça se passe bien, ça se passe pas trop bien. Donc moi, en fait, mon chiffre est allé un peu en décroissant. Et donc les revenus aussi. Mmh. Les revenus aussi, mais ce qui se passe c'est que aujourd'hui on est dans un système où vous payez les impôts d'une année sur l'autre mais en fonction de vos revenus d'avant.
1: Oui.
4: Donc ce qui fait qu'à un moment donné vous avez une espèce d'effet ciseau qui se met en place, c'est-à-dire que vos revenus de l'année qui vous servent à payer les impôts de l'année précédente sont en baisse alors que vous avez une charge d'impôt qui est quand même qui peut être conséquente. Oui. Donc du coup, vous vous retrouvez un peu pris à la gorge à un moment donné, puisque les résultats ne suivent pas, et en même temps, vous avez des charges auxquelles vous devez faire face.
1: Oui.
4: Moi, ça a été mon cas, en fait.
1: D'accord. En fait, ce que vous reprochez un peu au système aujourd'hui en France, c'est effectivement ce décalage entre la perception des revenus et ensuite le fait de devoir payer les impôts de façon décalée.
4: Hein, c'est absolument.
1: Oui, je comprends bien. Alors c'est vrai que le système aujourd'hui en France, il est ainsi. Il y a d'autres systèmes dans d'autres pays qui consistent effectivement à prendre l'impôt à la source.
4: Est-ce que je pense que ça serait beaucoup plus simple effectivement qu'on puisse payer les impôts en fonction des revenus du moment.
1: Oui.
4: Ça me paraît quelque part un peu aberrant de regarder rétroactivement ce que vous avez gagné et non pas et vous taxer sur ce que vous avez gagné et non pas sur ce que vous gagnez actuellement. C'est un système un peu piégeux quelque part à partir du moment où

0: où vous ne faites pas très très attention à la limite. Hein.
1: Alors concrètement, ça veut dire qu'aujourd'hui, vous avez eu une augmentation des impôts, au niveau des impôts sur le revenu, c'est ça?
0: Oui, tout à fait.
1: Donc là, vous avez eu l'avis tout récemment, normalement. Assez récemment, voilà. Donc, et l'augmentation, elle est conséquente?
0: Ben, écoutez, moi, j'ai pratiquement, j'ai pratiquement entre 20 et 25% d'augmentation.
1: D'accord. Ce qui est conséquent. Et vous y attendiez à cette augmentation? Vous l'aviez anticipé?
0: Bah écoutez, je ne l'ai pas franchement anticipé, puisque bon, quand je vous dis 25%, c'est toute taxe hein, incluse. Hein, c'est les impôts, c'est aussi tout ce que j'avais déjà en arriéré qui fait des augmentations, etc. Alors, ce que je suis en train de dire, c'est que j'ai bien compris qu'il y aurait eu effectivement des augmentations d'impôts qui allaient être importantes.
1: Oui.
0: Mais quand même, quoi. Ça fait beaucoup.
1: Voilà. Et de manière absolue, parce qu'on parle de façon relative, là, ça représente une somme de combien? C'est 1 000 euros, 2 000 euros en plus? C'est combien? Moins?
0: Non, là, en plus?
1: Oui.
0: Non, c'est quelque chose comme... attendez que je ne dise pas de bêtises. Grosso modo, c'est quelque chose comme 500 euros de plus.
1: 500 euros, et qu'il faut payer maintenant,
0: ouais.
1: Quoi.
0: Ouais.
1: Ouais. Donc ça, c'est effectivement... Alors, quand on fait le lien, effectivement, entre le budget hein, qu'on essaie de tenir, c'est-à-dire payer, effectivement, en fonction de ses revenus du moment, du mois, ses charges courantes, ses charges contraintes, et qu'arrive, effectivement, une nouvelle charge, parce que c'est bien ça dont il s'agit aujourd'hui. Hein. Comment est-ce qu'on fait? Parce que là, vous avez 500 euros... en plus de ce que vous aviez en principe comme dépense, comment vous allez faire pour payer ces impôts?
0: Ben, là, en fait, je suis allé déjà une première fois à mon centre des impôts. Je leur ai expliqué un peu la situation en vous disant exactement ce que je leur ai dit. Hein, enfin, voilà.
1: Oui.
0: Mais disons que la personne qui m'a reçu, elle est un peu compréhensive, elle comprend effectivement que la hausse d'impôts, ben, elle surprend un peu tout le monde et essentiellement effectivement les classes moyennes, encore que la classe moyenne, elle est un peu hétéroclite.
1: Oui.
0: Mais voilà, elle est dans son rôle aussi de collecter l'impôt et elle me fait un échéancier qui ne me convient pas aujourd'hui.
1: Qui est trop élevé?
0: Donc, ouais. Comment?
1: C'est trop élevé ce qu'il vous propose?
0: Absolument, ouais. Absolument, absolument, absolument. Donc du coup, bon ben, je fais comme je peux pour donner un peu chaque mois, mais je suis en dehors des clous. Clairement, je suis en dehors des clous.
1: Et vous voyez un espoir de pouvoir régler cette somme ou pas? Parce que là, vous nous dites effectivement l'échéancier, il y a une solution qui est proposée par les impôts, mais qui correspond pas véritablement à votre situation actuelle. Alors comment s'en sortir dans ces cas-là?
0: Ben, c'est bien ça le problème, hein. On fait comme on peut, hein. On jongle avec les factures, on n'en paye pas une pour en payer une autre, et puis oui. Quand on se fait relancer, ben, on va, et puis on donne un peu, et puis voilà, quoi. Mais, c'est pas une solution viable, si vous voulez.
1: Alors, est-ce que
0: pas une solution viable.
1: Alors, vous avez exprimé le fait que vous êtes allé voir les impôts, c'est les finances publiques, c'est important de faire cette démarche, hein. Et on sait qu'effectivement, la conséquence de cette réforme fiscale, c'est qu'effectivement, il y aura beaucoup plus de demandes d'aménagement hein, de l'impôt. Ça, les impôts,
0: oui,
1: ils sont...
0: J'ai entendu ça aussi aux informations, effectivement. Mais voilà, quand vous avez une surprise pareille d'une année à l'autre, forcément, même si vous vous y attendez psychologiquement, quand vous voyez la facture, ben... Voilà quoi, ça surprend.
1: Alors,
0: ça surprend quand même.
1: Quoi. Alors, est-ce que ça vous oblige à faire des sacrifices et à quel niveau?
0: Absolument.
1: Oui.
0: Bah, disons qu'aujourd'hui, je suis pas un très grand consommateur, mais voilà, je fais un peu moins de sorties. Heureusement que j'ai une compagne aujourd'hui qui travaille. Bon, puisqu'entre temps tout ça aussi avait eu des répercussions sur ma vie personnelle, j'ai dû changer de compagne, etc. Bon, bref, mais voilà. Alors effectivement, on se serre davantage la ceinture. Il y a des choses qu'on ne fait plus ou on fait attention. Là où il y a encore 2-3 ans, je ne me serais même pas posé la question.
1: Oui, un exemple pour nos auditeurs, tout simple.
0: Un exemple simple, tout bête, aller au cinéma par exemple.
1: Oui.
0: Aller au cinéma, bon ben, avant j'y allais pratiquement toutes les semaines. Maintenant j'y vais aller quand il y a un bon film que j'ai vraiment envie d'aller voir.
1: Alors quel est le sentiment que vous avez aujourd'hui par rapport à cette pression fiscale? Comment vous la ressentez? Est-ce que vous avez un sentiment à exprimer à l'antenne?
0: Ben, forcément, je ne suis pas ravi de payer plus d'impôts. Bon, après, je ne dirais pas que je suis un citoyen modèle, mais je peux comprendre que des finances qui ne se portent pas bien, ben, il faut ponctionner les gens. Mais en même temps, je me dis que est-ce qu'il y a que cette façon de faire? Est-ce qu'il y aurait pas des dépenses aussi du côté de l'État à revoir et puis un train de vie à remettre en question aussi, quoi? Voilà, moi je ne dis pas qu'il faut pas payer d'impôts, j'ai conscience qu'il faille payer des impôts. Je sais qu'effectivement c'est important pour un certain nombre de services publics, pour le bien de la collectivité. Mais à un moment donné quand même, il faut arrêter de faire n'importe quoi avec l'argent public. Et puis il faut aussi que l'État se serre la ceinture et qu'il regarde aussi comment il dépense ses sous. Oui. Parce que là je suis certain qu'il y a des efforts à faire.
1: Oui. Donc, en gros, pour résumer, ce qui est gênant dans cette pression fiscale nouvelle, c'est un peu le corollaire. Est-ce qu'il y a de la gabegie de l'État, des collectivités, dans l'utilisation des fonds? Et vous trouvez certainement injuste qu'à un moment donné, on doit payer les pots cassés pour cette...
0: Mais je vais vous citer un exemple tout simple.
1: Oui.
0: Que moi j'estime être de la gabegie. Après, je ne vais pas rentrer dans les détails, il m'arrive souvent de passer à Haute-Pierre.
1: Oui.
0: Pour ceux qui connaissent.
1: Donc ça, c'est
0: il n'y a pas encore très long.
1: Un quartier de Strasbourg.
0: Le quartier de Strasbourg, absolument.
1: Voilà. D'accord. Qui
0: a été rénové et qui a été bien rénové. Ça, je ne mets pas en cause. Mais il y a du côté de Auchan. Moi, j'estime que quelque part, ça a été une errance financière ou alors une mauvaise coordination des travaux. Je vous explique. Il y a à peu près 2 ans, ils ont cassé le trottoir pour je ne sais pas trop quoi. Ils ont fait des travaux. Une fois que le trottoir a été mis correctement, il a été rénové et tout, nickel. Ouais. Même pas 3 mois après, on voit encore des travaux exactement au même endroit, où là, ils cassent tout complètement.
1: D'accord.
0: Pour pouvoir faire une rénovation complète de la chaussée, du trottoir, etc., de l'éclairage et tout. Mais moi, je dis quelque part, ça coûte quand même de l'argent, cette affaire.
1: Oui.
0: Alors, je ne sais pas si c'est la région ou si c'est la ville de Strasbourg. S'ils se sont pas mis d'accord sur le calendrier des travaux, mais je ne sais pas, à un moment donné, on peut se mettre d'accord entre administrations, on peut se parler, se dire bon, j'ai des travaux à faire dans le secteur de Haute-Pierre sur le rond-point là à côté de Auchan. Voilà, je prévois mes travaux à telle date.
1: Oui.
0: Est-ce qu'il n'y a pas moyen qu'on se mette d'accord, qu'on fasse une seule fois des travaux et que l'argent public soit quand même, préservé?
1: On comprend bien qu'à un moment donné, il y a peut-être une mauvaise organisation, des choses qui ne sont pas faites dans l'ordre et qui effectivement coûtent à la collectivité. Et du coup, aux contribuables aussi, hein, qui abondent les fonds des collectivités. Alors, à titre personnel aujourd'hui, est-ce que vous faites votre budget? Vous tenez un budget ou pas?
0: Oui.
1: Oui.
0: J'essaye de tenir mon budget.
1: D'accord.
0: J'essaye de tenir mon budget. C'est pas toujours simple, mais comme je vous dis, quand le matin, quand vous allez chercher votre courrier, que vous avez une petite enveloppe blanche qui arrive avec le sceau d'un huissier dessus, ou alors vous avez une réclamation d'une facture d'une personne ou d'un service quelconque, voilà, c'était pas forcément quelque chose que vous aviez en tête, mais qu'il va falloir effectivement prendre en compte. Donc du coup, effectivement, le budget, on a beau le faire, mais parfois, quand il manque au bout, il manque au bout. Donc, c'est compliqué.
1: On est d'accord. Donc, budget, vous le faites. Vous avez fait des démarches auprès des impôts, on l'a bien compris. Donc, il faut effectivement aller vers ses créanciers et essayer de trouver des solutions. Hein, et on voit là que la solution, elle est en demi-teinte. Hein. Une question par rapport à l'accueil qui vous a été réservé au service des impôts. Donc, vous avez vu effectivement un agent des impôts.
0: Oui.
1: Oui. Comment vous avez perçu son accueil? Est-ce que vous étiez, vous, un peu en colère, énervé? Ou est-ce que la personne vous a reçu dans de bonnes conditions? Comment ça s'est déroulé?
0: Non, ça, je ne peux pas dire. Je ne peux pas dire. J'ai été reçu très correctement aux impôts. D'ailleurs, il y a une petite affichette aux
1: Oui.
0: impôts qui dit, en gros, hein, soyez aimable avec nous, en quelque sorte. Nous, on ne fait que notre boulot, en gros, hein. C'est ce
1: D'accord.
0: que dit la petite affichette. Mais
1: Oui.
0: voilà, non, je peux pas dire. Non, ça s'est passé très correctement, même si effectivement on
1: Bon.
0: n'est pas tombé d'accord
1: Oui.
0: sur un échéancier qui puisse me convenir.
1: D'accord. Alors, si vous aviez des conseils à donner à nos auditeurs sur le budget, puisqu'on est dans la semaine du budget, mais aussi par rapport aux impôts, il y a des choses à dire? En deux, trois mots, hein, pour résumer et conclure notre interview.
0: Ben, moi, ce que je dirais, et finalement, j'y pense de plus en plus, ça va être la solution de la mensualisation, parce que le fameux tiers provisionnel, là, ça c'est un truc à casser les membres des gens à chaque fois qu'ils ont à le payer, hein,
1: Ça
0: donc
1: pèse lourd, oui.
0: voilà.
1: Donc ça, c'est un
0: Mais
1: conseil, mensualiser vos impôts plutôt que de les payer par tiers. Bon, ça n'empêche pas que si effectivement il y a une augmentation, à un moment donné, il faudra rattraper ce qui reste à
0: oui,
1: payer.
0: absolument,
1: Ça, c'est clair.
0: absolument, absolument,
1: Hein? Voilà,
0: absolument.
1: on peut effectivement proposer d'autres conseils. Hein? On sait que sur les sites aujourd'hui Internet des impôts, vous pouvez simuler bien à l'avance déjà vos charges fiscales. Hein? Donc c'est aussi un conseil qu'on
0: Oui.
1: peut donner à nos auditeurs. Vérifiez, vous pouvez simuler comme si c'était déjà votre avis d'imposition, hein, votre déclaration d'impôt, et vous tombez pratiquement à coup sûr sur le montant qui vous sera réclamé. Donc ça, c'est aussi une possibilité un peu d'anticiper, hein,
0: Oui, ben
1: cette charge.
0: en fait, effectivement, moi, la mensualisation, c'est l'agent qui m'en a parlé, hein, parce que, bon, des fois, on entend des sujets ou à la télé ou à la radio, mais on n'y porte pas forcément attention jusqu'au moment où.
1: Exact.
0: Et effectivement, je pense que c'est une solution que
1: Mettre en
0: je
1: œuvre.
0: vais étudier ces prochains temps de manière très sérieuse, parce qu'effectivement, à un moment donné, il y a des choses qu'on ne peut plus. Enfin, moi, personnellement, je ne peux plus me permettre de donner 700, 800 euros comme ça d'un coup
1: Oui,
0: avec un tiers provisionnel, quoi.
1: on a bien compris, Alex, effectivement, cette situation très délicate. Alex, on voulait vous remercier pour votre témoignage. Un grand merci,
0: Merci.
1: hein, sur Radio Crésus. Et puis, eh ben, on vous souhaite effectivement que les choses rentrent dans l'ordre dans les meilleures conditions possibles. À très bientôt. Et Marilyn Wechter nous apportera dans un instant quelques précisions en matière de fiscalité. À plus tard.
0: Très bien.
1: Merci, Alex. Au revoir.
0: Merci. Au revoir.
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1: Oui, Marilyn Wechter, nous venons d'entendre Alex, hein, qui a témoigné sur sa situation et notamment par rapport à ses impôts.
3: Oui.
1: Donc la question qui se pose, enfin, quelles sont les possibilités, notamment lorsqu'on a une baisse de revenus, pour trouver un arrangement avec les impôts ou pas?
3: Oui, alors en fait, c'est vrai qu'on a plutôt tendance à voir l'augmentation des impôts nets, hein. Bon, ce qu'il faut prendre en compte si on souhaite aller négocier avec les impôts ou aller les voir pour obtenir un échelonnement des paiements, c'est plutôt la baisse de revenus d'une année à l'autre. Parce qu'il faut savoir que d'un point de vue légal, à partir du moment où votre revenu a baissé d'un montant qui est supérieur ou égal à 30%
1: Oui.
3: de vos revenus annuels, à ce moment-là, les impôts sont obligés de vous proposer un échéancier de paiement. Par contre, au niveau des montants, il n'y a pas de pourcentage légal ou de montant forfaitaire légal. Là, c'est une négociation avec les impôts sur le montant des mensualités à verser, hein. Par contre, le principe de l'échéancier est obligatoire à partir du moment où on a une baisse de revenus supérieure ou égale à 30%.
1: D'accord.
3: Par contre, pour tout ce qui est inférieur à ces 30%, là, ça reste une négociation au sens très large, où les impôts n'ont pas d'obligation de vous proposer un échéancier.
1: D'accord, merci pour ces précisions, c'est important de le dire, hein. Quelquefois on zappe un peu
3: Oui,
1: les
3: voilà.
1: choses. Hein. Donc, alors Amélie, concernant l'autre aspect qui est sur la régularité des paiements au niveau de l'impôt, on parle souvent de la mensualisation, alors qu'est-ce qu'on peut en dire de cette mensualisation des
3: Alors,
1: impôts?
3: la mensualisation, c'est une démarche qui est personnelle, c'est-à-dire que c'est à vous, c'est au contribuable de faire la démarche, en principe, au moment où on reçoit l'avis d'imposition. On peut avoir plus de détails sur impots.gouv.fr qui précise les modalités pour cette demande de mensualisation.
1: D'accord. Alors concrètement, est-ce que mensualiser, ça veut dire que c'est sur 12 mois qu'on va payer ces impôts ?
4: Non, en principe, c'est sur un délai de 10 mois, c'est-à-dire de janvier à octobre, il y aura une somme qui sera payée chaque mois pendant ces 10 mois.
1: D'accord. Et est-ce qu'on peut perdre le bénéfice de cette mensualisation ?
4: À partir du moment où il y a des impayés, on peut perdre ce bénéfice de la mensualisation et revenir au paiement par tiers. En fait.
1: D'accord. Alors c'est vrai que c'est important d'en parler, de la mensualisation. Hein, on est dans la semaine du budget, on sait que tenir son budget, ce n'est pas simple. Les tiers provisionnels, ils peuvent être lourds à gérer, hein, grosse somme. Donc là, la mensualisation, ça peut être, et c'est souvent, une manière de garder une stabilité au niveau de son propre budget. Merci beaucoup pour ces informations et nous enchaînons avec le prochain témoignage.
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1: Nous enchaînons avec un nouveau témoignage, celui de Gérard. Bonjour Gérard.
5: Bonjour.
1: Voilà, vous êtes sur Radio Crésus et vous avez accepté de témoigner de votre situation. Est-ce que vous pouvez nous en parler ?
5: Oui, écoutez, ça date de 8 ans que j'ai eu un prêt qui n'a pas pu rembourser. Et puis je suis arrivé en salle de surendettement.
1: Oui.
5: Et puis, il y a eu aussi d'autres problèmes qui sont enchaînés par rapport à ça, des impôts impayés, tout ça. Donc, j'ai contacté Crésus sur Strasbourg. Ils m'ont pas mal conseillé, pas mal de choses. Ils m'ont intervenu sur mon dossier.
1: D'accord. Alors, aujourd'hui...
5: La Banque de France, il est en train de prendre une décision que je n'ai pas encore vue.
1: Donc, ça fait 8 ans, hein, c'est ça
5: si j'ai... Oui, 8 ça, 8 ans, oui.
1: 8 ans. Et aujourd'hui, votre situation, elle est pas encore clairement stabilisée?
5: Pas du tout. Malheureusement... Mon état de... C'est-à-dire que en situation professionnelle, c'est tout à fait instable depuis 8 ans.
1: Oui.
5: Et du coup, voilà.
1: D'accord. Vous êtes dans une activité professionnelle où vous êtes salarié, vous êtes profession libérale, vous êtes plutôt salarié.
5: Non, salarié. Oui, salarié dans une entreprise. Hein.
1: Sinon, vous n'auriez pas bénéficié de la procédure de surendettement. Alors, il y a eu des mesures provisoires qui ont été prises durant ces 8 ans, des moratoires, des...
5: Ben oui, il y a eu deux fois des commissions qui ont eu lieu, que j'ai obtenu pendant 2 ans, qui est un montant à rembourser pour la Banque de France.
1: Oui. C'était un montant adapté, ça, à votre budget ?
5: Oui, tout à fait. Au départ, la première commission, c'était pas du tout ça. Donc, alors, j'ai refait la demande auprès de la Banque de France pour revérifier ma situation. Donc, voilà, donc ça a été... a été modifié le montant à payer pendant 2 ans.
1: D'accord.
5: Et après la deuxième commission, ouais, c'est un retour de 150 euros par mois.
1: Oui.
5: Et après la deuxième commission, c'était quasiment parce que bon, j'ai pas du tout une situation stable comme je vous ai dit au début, en professionnel. Donc là, c'était ils ont encore réduit de 50%. Là, voilà.
1: D'accord. Donc ça veut dire qu'aujourd'hui, là, vous payez combien dans le cadre du plan de redressement ?
5: Environ 85 euros par mois.
1: 85 euros. Et vous avez en moyenne des revenus de combien par mois ?
5: Bah écoutez, bon, comme vous avez dit,
1: c'est variable.
5: Je ne travaille pas autour de 1280 euros. Hein.
1: D'accord. Donc c'est vrai que c'est très contraint. Hein. Donc vous avez un loyer à payer.
5: Oui, je suis marié, 2 enfants en charge. Ouais.
1: D'accord. Et donc, et votre épouse travaille ou pas ?
5: Elle travaille partiellement dans une crèche familiale, c'est pareil aussi, c'est pas des contrats en continu, c'est des pauses de vacances, donc 3 mois ou 6 mois dans l'année. Hein.
1: Oui, donc il y a des périodes où effectivement vous êtes dans le stress, à ne pas savoir si vous allez pouvoir boucler les fins de mois, donc on comprend bien que c'est pas
5: simple.
1: Oui,
5: c'est très difficile, hein, donc on en avait pratiquement depuis 8 ans, pas de vacances, on avait réduit pratiquement tout type de consommation, hein, donc... le ménage, tout ce qu'on consomme en énergie, tout a été réduit. Hein, donc voilà.
1: D'accord. Alors, vous parliez en début d'interview des impôts. Il y avait des choses qui avaient été des arriérés, peut-être
5: Oui, des arriérés. Bon, comme je l'ai dit, que c'est un problème qui s'est débuté il y a 8 ans. Alors, il y avait toujours des retards. Alors, j'en ai fait tellement des courriers au niveau des inspections des impôts.
1: Oui.
5: On m'a toujours dit que voilà, non, c'est une situation qu'on ne peut pas vous régler, voilà. Donc ils m'ont demandé de faire pas mal de demandes d'aide, secours, tout ça. Ça a toujours été rejeté à la commission, en toujours validant que je dois toujours la somme que je dois acquitter. Alors ils m'ont accordé plusieurs fois en plusieurs séances, voilà. Il y a des mois que j'ai respecté, il y a des mois quasiment je n'arrive plus à respecter les prélèvements, voilà. Et ça a encore des frais et des retards.
1: D'accord. Alors, comment vous en êtes aujourd'hui, où vous en êtes aujourd'hui par rapport aux impôts? C'est réglé? Il y a toujours des impayés? Il y a des...
5: Écoutez, l'année dernière, je suis arrivé quasiment par une demande de saisie par les impôts.
1: Donc, il y avait un avis à tiers détenteur, c'est ça?
5: Oui, c'est ça. Oui. Donc,
1: sur le salaire directement, ouais.
5: Ah, pardon?
1: Sur le salaire directement?
5: Non, pas du tout. Sur les biens... Je mets bien, donc on dit que voilà, si vous possédez une voiture ou quelque chose à la maison, on vous saisit directement comme ça. Donc,
1: d'accord. Ils l'ont fait?
5: Ils l'ont pas fait, donc on l'a essayé. Donc je suis allé voir autour de ma famille, éventuellement j'ai encore fait des emprunts pour rembourser les trois quarts que je devrais rembourser. Quoi.
1: D'accord, donc c'est la solidarité familiale qui a pris le relais sur ce poste de charge là. Hein.
5: Mais éventuellement, entre-temps, j'ai repassé voir Crésus pour en prendre des conseils. Donc, ça m'a beaucoup aidé. Hein, donc,
1: d'accord. Alors,
5: de ce côté-là.
1: Là, quels sont les éléments qui vous ont aidé en passant à Crésus? C'est quoi? C'est l'écoute déjà?
5: Déjà, premièrement, j'ai très bien accueilli. Donc, l'écoute aussi. Il y a une équipe formidable qui m'a aidé à déjà écouter.
1: Et à comprendre.
5: Déjà écouté mon problème. Après, sur plusieurs justificatifs, ils ont analysé le problème. Donc, ils m'ont conseillé de faire pas mal de choses. Et la plupart des conseils qu'ils m'ont apportés, c'était quand même
1: efficace.
5: Très utile pour moi. Voilà.
1: D'accord. Donc, il y avait effectivement une vision plus claire sur votre budget, c'est ça, qui a été apporté?
5: C'est ça, exactement. Voilà.
1: D'accord. Donc là, vous avez bien pu voir dans votre budget les points où il y avait les points forts de votre budget, mais aussi les points d'effort, hein. C'est ça, à Crésus.
5: Ah oui, exactement.
1: Et donc, on a bien ciblé la problématique, et aujourd'hui, ça vous permet de mieux vivre au quotidien?
5: Ah oui, mais bon, je dis qu'avant d'aller voir Crésus, on a vu pas mal d'autres organismes, par exemple, les actions sociales des quartiers, tout ça, ça n'a pas du tout motivé, ils n'ont pas trop écouté le problème.
1: Oui.
5: Du coup, Crésus, quand je suis allé voir à trois reprises, quatre reprises avec mes problèmes, là, l'équipe était vraiment solide, ils m'ont bien orienté là où je dois aller. Et 90% des problèmes ont été régularisés grâce à Crésus.
1: Super, c'est une super bonne nouvelle, ça.
5: Ah hein, oui,
1: ça fait du bien, on dort mieux la nuit. Hein
5: j'ai suivi aujourd'hui, donc là, je suis sorti de mes problèmes. Hein. Donc là, maintenant, les administrations me comprennent bien que là où je vis avec des situations, avec les conseils qui ont été donnés par Crésus, grâce à eux, donc aujourd'hui, il y a pas mal d'administrations qui sont stoppées par leur courrier de marceler tous les deux mois. Voilà.
1: Alors, juste un exemple pour nos auditeurs, hein, un exemple concret, vous êtes allé où, vous avez fait quoi sur...
5: Pour le stopper, donc là, moi, il y avait des conseillères au Crésus qui m'ont aidé à faire des courriers hein, pour les impôts. En expliquant différemment la situation. Depuis 8 ans que voilà, on n'arrive plus à stabiliser au niveau de l'emploi,
1: d'accord.
5: Et la famille aussi. Et puis les règles de recours. Et puis ils ont aidé à monter un dossier social pour me prouver que voilà, à quel point que je me retrouvais. Voilà. Et des formules administratives beaucoup plus poussées. Et là, la commission a validé et accepté de m'accorder les échéances. Et puis après, la solidarité familiale m'ont aidé aussi un peu pour m'en sortir de cette situation-là.
1: D'accord, Gérard. Alors, c'est important ce que vous dites. Hein. C'est vrai qu'il faut vraiment aller au fond du problème. Il faut aller au fond de la situation, creuser. Hein. Alors nous, on a des outils à Crésus hein, qui nous permettent. On a une manière d'analyser le budget qui nous permet de bien identifier les sources du problème, aussi comment les solutions aussi à apporter pour sortir de cette instabilité budgétaire en fait. Hein, c'est ça, on a besoin d'être serein.
5: C'était ça que je dis, je remercie infiniment l'équipe Crésus qui m'ont écouté, qui m'ont réagi rapidement. En 3-4 rendez-vous, le problème a été mis sur la table et a été adressé aux différents organismes, aux administrations qui m'ont d'ailleurs écouté. Ils ont arrivé quand même à faire des commissions pour valider la demande. C'est ce qui est important.
1: D'accord. Si vous aviez un conseil à donner à nos auditeurs sur la manière de gérer ces difficultés, qu'est-ce que vous leur diriez aujourd'hui?
5: Aujourd'hui, est-ce qu'on arrive à ce stade de surendettement? Honnêtement, j'ai dit, on n'arrive plus à a vu correctement avec les problèmes financiers. Moi, je dis que Crésus, c'est un organisme qui est capable, déjà, en première partie, écouter de ce qu'il y a comme problème. Mm-hmm. Il agit d'une façon positive, voilà.
1: Mm-hmm. D'accord.
5: C'est ce que je dirais. Donc, les conseils qu'ils m'ont apportés depuis le début, c'était tout à fait positif.
1: Bon, eh ben, écoutez... On vous souhaite bon vent pour la suite, hein, parce que là, c'est pas fini, hein, y a encore du travail ensemble, hein, je crois que on est sur la bonne voie.
5: J'arrive presque à la fin, bah, grâce à eux encore, j'irai peut-être revoir encore d'ici un mois pour leur montrer la preuve que moi, j'ai de mon côté, que nous avons fait des efforts, moi et mon épouse. Et puis,
1: oui.
5: Voilà.
1: Eh bien, écoutez, Gérard, merci beaucoup pour votre témoignage. Hein, et puis,
5: merci à vous.
1: À très bientôt à Crésus. Au revoir.
5: Merci, au revoir, monsieur. Au revoir.
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1: Alors Marilyn, on vient d'entendre effectivement le témoignage de Gérard, et à l'occasion de ce témoignage, il nous a parlé de l'avis à tiers détenteur, en tout cas d'une saisie qui le menaçait, en tout cas sur un de ses biens. Hein.
3: Oui.
1: Alors, est-ce que vous pouvez nous parler un peu de cet avis à tiers détenteur, un peu dans quelles conditions il peut être délivré et, voilà.
3: Oui, l'avis à tiers détenteur, c'est vraiment une procédure qui est spécifique à hein, tout ce qui est impôt. Hein. Donc c'est une procédure qui est assez rapide, on va dire, par rapport à d'autres types de dettes qu'on pourrait avoir, hein, puisque n'importe quel créancier, votre bailleur, une entreprise que vous n'avez pas payée ou autre, aura une procédure beaucoup plus longue à suivre, puisqu'il faudra d'abord aller en justice, obtenir une condamnation à un paiement, ensuite saisir un huissier de justice, qui lui-même a des délais à respecter, pour ensuite pouvoir vous saisir concrètement. Par contre, au niveau des impôts, c'est vrai qu'ils n'ont pas toute cette procédure en justice à suivre préalablement. Ils peuvent utiliser directement cette procédure donc d'avis à tiers détenteur. Ça veut dire qu'ils vont prendre contact soit avec votre employeur en leur adressant cet avis, en disant, ben voilà, sur le salaire de telle personne, on souhaite retenir X euros par mois pour solder la dette. Ou alors, ça peut aussi être un avis à tiers détenteur pris sur des biens mobiliers, comme c'était le cas pour Gérard, hein, des véhicules, du matériel électronique d'une certaine valeur, ce type de choses qui sont saisissables. Voilà. Donc c'est vrai que c'est assez expéditif.
1: Voilà. Alors c'est vrai que dans le jargon, on appelle ça l'ATD, hein,
3: oui.
1: L'avis à tiers détenteur.
3: c'est vrai
1: que le fisc a ce pouvoir d'émettre lui-même son propre titre exécutoire.
3: Exactement.
1: Qui est nécessaire pour engager une saisie.
3: Oui, tout à fait.
1: Donc c'est bien dans ce cadre-là que ça se passe, sachant que le tiers détenteur, c'est un tiers qui détient de l'argent. Hein. Ça peut être un employeur, par exemple.
3: Oui, exactement.
1: L'argent du débiteur. Hein. C'est-à-dire que si moi, effectivement, je suis en situation de difficulté vis-à-vis de mes impôts pour les payer, je ne les paye pas, ils me réclament, je ne paye rien. Ils peuvent effectivement émettre un avis à tiers détenteur dont j'aurai connaissance.
3: Mais une tierce personne
1: voilà.
3: À ce moment-là.
1: Donc, ça peut être mon banquier qui détient mes sources
3: comptes,
1: de, voilà, ou un employeur. Hein.
3: Oui, tout à fait. Les comptes bancaires faisant partie des biens immobiliers. Hein, donc
1: voilà.
3: C'est un global.
1: Merci Marilyn Wechter pour ces précisions. Et puis nous enchaînons sur notre prochain témoignage.
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1: Vous êtes toujours sur Radio Crésus, hein, toujours dans cette émission spéciale semaine du budget qui est prévue, qui est fixée du 17 au 24 octobre. Et nous avons pour témoin Marcel. Bonjour Marcel.
6: Bonjour.
1: Voilà, donc je vous remercie de bien vouloir témoigner sur Radio Crésus. J'ai avec moi en studio Marilyn Wechter, la responsable juridique de la Chambre de consommation d'Alsace, qui pourra vous apporter des précisions. Marilyn.
3: Oui, bonjour.
1: Voilà. Et également, il y a Amélie Imbert, qui est la juriste du réseau fédéral Crésus, qui pourra aussi, elle, apporter des précisions. D'accord, Marcel ?
6: Oui, il n'y a pas de souci.
1: Voilà. Alors, dites-nous, Marcel, ce qui vous amène à Radio Crésus et ce que vous souhaitez faire partager à nos auditeurs.
6: Oh, je vous entends très mal.
1: C'est vrai ?
6: Oui, c'est assuré, là.
1: Ah, ça va
6: Qu'est-ce
1: mieux, là ?
6: À quoi ?
1: À Crésus, qu'est-ce qui vous a amené à Crésus ?
6: Ah, des soucis financiers, comme beaucoup, je suppose.
1: Sûrement, oui, exactement. Alors, quels sont les problèmes que vous aviez est-ce que vous êtes aujourd'hui toujours dans la difficulté ? Est-ce que vous êtes dans la sortie du tunnel ? Expliquez-nous.
6: Je suis dans la sortie, pas très loin, voilà, si on veut.
1: D'accord. Alors, dites-nous, la difficulté, c'est quoi ?
6: Bah, c'était des soucis de loyer, d'impôts, entre autres... Avec une pension d'invalidité très difficile à gérer, quoi.
1: Oui, elle est de combien cette pension d'invalidité?
6: Oh, 700 euros.
1: 700 euros par mois. Et c'est,
6: oui, voilà, c'est ça.
1: Ce sont les seules ressources que vous avez aujourd'hui?
6: Oui, tout à fait.
1: Voilà, avec peut-être un peu d'aide au logement, des choses comme ça.
6: Non, pas du tout, parce qu'en ce moment, suite à ces problèmes, j'ai dû déménager, je n'ai plus de logement, je suis hébergé, mais tout ça, c'est en voie de
1: rétablissement.
6: Oui, voilà, tout à fait.
1: D'accord, donc effectivement, comment est-ce qu'on arrive à vivre avec 700 euros par mois?
6: On n'y arrive pas.
1: On n'y arrive pas?
6: Bah non.
1: Oui.
6: 700 euros, faites le calcul. Vous faites pas grand chose. Hein.
1: Oui, parce qu'avant d'être hébergé, vous étiez en location.
6: Oui, oui, tout à fait en location.
1: Oui. Et donc, le loyer coûtait combien?
6: Le loyer était de. Non, 600. Non, pas 600. Je dis 400 à peu près.
1: 400 euros.
6: On confond tout là ce matin.
1: Oui. Ah, alors. Mais on va vous aider à remettre les choses au clair. Hein. Donc, à peu près 400 euros avec un peu d'APL qui était présente,
6: oui,
1: à ce moment-là.
6: Voilà.
1: OK, d'accord. Voilà. Alors, vous parliez effectivement aussi des difficultés par rapport aux impôts. Alors, je comprends difficilement comment vous payez des impôts avec 700 euros par mois.
6: Non, non, les impôts, il y a souvent beaucoup de choses qui se rajoutent. Quand oui. Je parle impôts, il y avait des PV, des choses comme ça que je ne pouvais pas payer. Qui passe par les impôts.
1: D'accord. Donc vous
6: êtes. Par les impôts directs.
1: D'accord. Donc vous étiez effectivement voilà. En relation avec les finances publiques, hein, non pas.
6: Oui, pour... voilà, finances publiques.
1: Voilà, non. Oui, oui. Non pas pour des impôts sur le revenu. Vous étiez exonéré aussi de peut-être de taxes d'habitation ou de. Vous l'avez vous la payez la taxe à un moment donné ou pas?
6: Taxes d'habitation toujours.
1: Oui, d'accord. Oui. Ok.
6: Il y a deux systèmes en France. Quand vous êtes indemnisé par la CPAM, vous payez vos taxes. Quand vous êtes indemnisé par la CAF, vous n'en payez pas.
1: Oui, alors il faudrait peut-être qu'on apporte une précision sur cet aspect-là hein, des taxes. Hein, mais en tout cas sur les impôts, ce qui est important, c'est que vous avez effectivement des relations avec le fisc pour des stationnements gênants, des choses comme ça, c'est ça?
6: Oui, voilà.
1: D'accord,
6: des,
1: ok.
6: Des bagatelles, je veux dire. Mais qui, à force... à force d'impayer, mais augmente.
1: D'accord. Alors aujourd'hui, on y reviendra sur ces infractions au code de la route, c'est ça dont il s'agit, hein, pour lesquelles vous êtes redevable. Aujourd'hui, vous avez une solution pour régler vos difficultés financières?
6: C'est quoi la solution?
1: C'est la question que je pose.
6: J'ai une solution de remplacement. Je ne parle pas du Crésus, ça c'est, il n'y a pas de souci. Mais la solution dans l'avenir, il n'y a pas de solution. Moi.
1: Alors actuellement, qu'est-ce que vous a proposé Crésus? Quelles sont les réponses qui ont été soumises?
6: Il y a un dossier en cours qui est suivi par
1: un dossier de surendettement.
6: Certains avocats, oui, conseiller à la Banque de France.
1: Ok, donc. Dossier de surendettement et vraisemblablement, d'après ce que vous nous dites, hein, au regard de vos revenus, on s'orienterait vers un effacement des créances.
6: Non, plutôt faillite civile.
1: Ou faillite civile. Alors, en Alsace-Moselle, on a la faillite civile qui permet aussi...
6: Oui, effectivement.
1: D'accord. Donc, ce serait plutôt cette solution qui serait mise en œuvre. D'accord.
6: Oui,
1: donc,
6: oui.
1: Et ça effacerait quel type de créances? Les loyers impayés que vous aviez, c'est ça?
6: Pardon?
1: Il y a des loyers qui sont impayés, des arriérés d'anciens propriétaires?
6: Oui, j'imagine. Je pense que la Banque de France va s'occuper de tout ça.
1: Alors, il y a deux choses. Hein. Il faut bien que ce soit clair pour nos auditeurs. Il ne faut pas mélanger la Banque de France, qui est la commission, on parle de la commission de surendettement, qui...
6: Crésus, oui.
1: Il y a trois choses, alors. On va bien expliquer. Commission de surendettement, quand on est un particulier, on dépose un dossier... pour que la commission nous aide à nous en sortir. D'accord. Deuxième chose, il y a la faillite civile. Lorsqu'on est en Alsace-Moselle, on peut bénéficier de cette procédure à certaines conditions, bien précises. D'accord. Et troisième point, il y a Crésus, qui est une association, un réseau d'associations, qui intervient en aide aux personnes pour les aider dans le cadre de ces procédures, soit de faillite civile, soit de surendettement. D'accord. Donc, vous êtes en relation avec Crésus et qui est en train de voir quelle est la,
6: tout ça, oui.
1: qui est en train de voir quelle est la solution la plus adaptée à votre situation. Est-ce qu'on va effectivement s'orienter vers une procédure de surendettement avec vraisemblablement vers le surendettement? C'est une réponse.
6: Écoutez, je vous entends de plus en plus mal.
1: On s'éloigne alors, hein, mais ça va revenir. Et l'autre possibilité, c'est la faillite civile. Pour l'instant, on n'est pas encore. Oui. Voilà. Donc on verra quelle est celle des procédures que vous allez emprunter. Hein.
6: Oui, c'est ça l'orientation.
1: Voilà. Aujourd'hui, les relations avec les impôts, elles se passent comment?
6: Très bien.
1: Très bien. Il vous embête, il vous embête pas?
6: Non, il ne m'embête pas.
1: Non?
6: Non, non.
1: Vous avez des sommes importantes à leur devoir?
6: Écoutez, ça tourne à l'entour de 600 euros.
1: 600 euros, ça fait pratiquement un mois de
6: oui,
1: pension.
6: Voilà,
1: hein.
6: De pension. Je ne pourrais pas manger, ni quoi que ce soit, ni bon. Marier, ni me laver.
1: Après, il y a des possibilités d'aménagement de la créance. Hein. En tous les cas, dans le cadre des...
6: Je suis d'accord. Aménager une créance, c'est toujours la payer.
1: On est d'accord. Mais oui, vous savez comment.
6: C'est toujours ça de moins pour survivre. Je ne dis plus vivre à cette étape-là.
1: Oui, mais je crois que c'est important aussi de distinguer les impôts directs ou indirects et les impôts, ou en tout cas les sommes que nous devons au fisc par rapport à des infractions. Hein. C'est pas la même chose. Hein. On est d'accord, Marcel?
6: Non, mais c'est aberrant quand quelqu'un ne peut pas payer, que les sommes augmentent. Alors, on le payera encore au moins. Je veux dire. Pour un petit TV de stationnement de 20 euros qui se retrouve à 200 euros même pas en fin de procédure.
1: On est bien d'accord, ça complique effectivement les choses, tout en sachant que dans le cadre des procédures, soit de surendettement, soit de faillite civile, ces dettes-là qui sont liées à des amendes, hein, des contraventions, ne seront pas effacées. Ça, vous le savez aussi. Hein.
6: Oui, bien sûr.
1: Donc ça, ce sont des dettes pour lesquelles vous serez redevable quoi qu'il arrive.
6: Éventuellement, mais si je ne peux pas les payer, je fais quoi?
1: Bah, si vous pouvez pas les payer, effectivement, à un moment donné, le fisc
6: va. À un moment, il y a un choix à faire, oui. Manger ou payer.
1: On est d'accord.
6: Mais avec 600 euros, je ne vois personne qui peut y arriver.
1: On est d'accord.
6: 600 mais... parce qu'on m'avait baissé ma pension suite à mon déménagement. Mm-hmm. Je n'ai plus pu retrouver la justificative de.
1: Oui, je comprends bien, Marcel. Alors, Marcel, dites-nous, là, vous dites que vous êtes bientôt sur la sortie du tunnel. Donc, c'est dans combien de temps, ça? C'est quand la procédure sera mise en œuvre? C'est ce que vous estimez, vous?
6: La sortie du tunnel est, je pense, proche 6 mois à peu près.
1: D'accord. Donc, il faut...
6: Mais quand même grâce à Crésus qui m'a orienté vers les bonnes personnes.
1: D'accord.
6: C'est qui? C'est pas un organisme qui... Il ne sert à rien, c'est quand même utile, des choses à savoir.
1: Très bien. Si vous aviez des conseils à donner à nos auditeurs, Marcel,
6: je pense qu'effectivement, il faut aller les voir. Ils n'apportent peut-être pas toutes les solutions à tous les problèmes.
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1: Vous êtes sur Radio Crésus pour ce nouveau Flash Info Conso, la thématique du moment, la monnaie locale. Le système de monnaie locale a tendance à de plus en plus se développer. Aujourd'hui, Montreuil avec sa pêche, Angers avec sa muse ou Strasbourg avec le stuc font partie de la trentaine de monnaies locales présentes sur le territoire national. Mais qu'est-ce qu'une monnaie locale?
4: Alors une monnaie locale, appelée aussi une monnaie complémentaire, est une monnaie qui n'est pas soutenue par un gouvernement national, mais qui est créée par les citoyens eux-mêmes. Elle va être destinée à être échangée dans une zone restreinte, généralement une ville.
1: Alors quel est le but de la monnaie locale?
4: Alors le but est de créer donc une monnaie complémentaire à la monnaie nationale et non pas de la concurrencer afin de faire face aux déficiences du système monétaire actuel.
1: Et quelle forme va prendre cette monnaie?
4: Les monnaies locales peuvent être matérialisées, donc sous forme de papier, c'est-à-dire des billets de comme les billets de banque, ou dématérialisées sous forme électronique, par exemple un système de paiement par carte.
1: Et quelles sont les caractéristiques de ce type de monnaie ?
4: Alors une monnaie locale, elle n'a pas de cours légal, elle ne peut pas faire l'objet de spéculation. Le groupement va donc peut prévoir que la monnaie sera fondante, c'est-à-dire qu'elle perdra un peu de valeur au cours de quelques mois, et ceci pour favoriser les échanges rapides.
1: Alors l'autre question qui nous vient, c'est cette monnaie est-elle légale ?
4: Légalement, une monnaie autre que l'euro, bien sûr, ne peut circuler que par l'intermédiaire d'un groupement. Donc ça va être une association ou une coopérative, par exemple. La loi va permettre aux adhérents du groupement de s'échanger des biens et des services grâce à un moyen de paiement autre que l'euro. Il faut donc être membre du groupement pour utiliser cette monnaie.
1: Et quels sont les avantages de cette monnaie locale ?
4: La monnaie locale va permettre de préserver l'intégrité du territoire tout en permettant de dynamiser les échanges locaux. La mise en place de la monnaie locale va permettre de créer de nouveaux emplois et la conservation des emplois existants par un maintien de l'économie locale en évitant la délocalisation. Si la monnaie locale est fondante, elle favorisera la circulation de l'argent plus rapidement. La monnaie locale va aussi contribuer à éviter l'évasion fiscale dans les paradis fiscaux.
1: Alors concrètement, comment puis-je créer ma monnaie locale ?
4: Dans un premier temps, il faut créer un groupement, donc une association ou une coopérative, avec de préférence un professionnel parti à ce groupement qui va permettre l'utilisation de la monnaie locale au sein de son commerce. Ensuite, il faut rédiger une charte qui va définir le but et l'esprit du groupement. Ensuite, dans un troisième temps, il est essentiel donc de définir un cadre légal. Quels sont les adhérents à la charte? Sous quelle forme? Est-ce qu'on va se créer le groupement sous forme d'association ou de coopérative? Puis, il va falloir définir le fonctionnement de la monnaie, donc les conditions d'achat, de reconversion en monnaie nationale, le nom de la monnaie, la fabrication de la monnaie, etc.
1: Très bien. Merci beaucoup, Amélie Imbert, pour toutes ces précisions sur la monnaie locale. À très bientôt sur Radio Crésus.
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1: Bonjour à toutes et à tous, nous nous retrouvons pour une nouvelle édition de notre rendez-vous mensuel, l'émission On vous aide sur Radio Crésus. Nous sommes en compagnie de Maître Cathy Neubauer et de Michel Knull, les deux juristes qui vont répondre aux questions de nos auditeurs. Bonjour Maître.
2: Bonjour.
1: Bonjour Michel.
3: Bonjour.
1: Michel va parler peut-être plus près du micro, s'il reste très loin derrière, on ne va pas l'entendre. Nous avons un premier appel, Marc au téléphone. Marc. Bonjour Marc, vous pouvez nous exposer votre cas en détail, nos amis juristes vous écoutent et ils vont y répondre juste après.
4: Oui, écoutez, tout simplement, j'ai fait une faillite civile, donc il y a deux mois, donc on a reçu le dossier, donc la réponse il y a 15 jours, et donc la réponse a été positive en notre faveur, donc on avait un surendettement avec ma compagne de 134 000 euros, donc on n'arrivait plus à joindre les bouts, et puis voilà, donc on a fait cette faillite civile, donc voilà, en gros c'est un peu ça.
1: Michel.
5: Oui, bonjour Marc, oui, votre dossier était très intéressant.

0: Voilà, donc faites bien votre budget, puisque durant un an, donc c'est lui qui prend le dossier en charge avant de proposer la clôture des comptes d'ici un an et de la soumettre donc au tribunal. Donc vous n'aurez plus, vous n'avez plus les dettes à honorer, celles qui sont qui sont dues jusqu'au 15 mai, date du jugement. Hein. Il est certain que les nouvelles dettes ou les choses du budget courant sont à honorer pour que vous reveniez bien sur les rails. C'est une nouvelle vie qui commence pour vous. C'est, je crois, vous le ressentez déjà, monsieur Marquin. Hein. Ben bravo, hein. Bravo, bravo, vous réalisez tout à fait maintenant, oui.
1: On a eu du mal à réaliser, hein, parce qu'on pensait qu'on n'arrivait plus à s'en sortir. Et c'est vrai que aussi un peu grâce à vous, avec vos conseils et tout ça, voilà. Encore un grand merci. Hein.
0: Donc c'est une deuxième chance, on peut dire, pour vous, hein. Voilà, c'est merveilleux, hein. Vous avez encore des questions précises? Vous
1: êtes sur le budget mensuel.
0: Oui.
1: Pas trop comment ça va se passer.
0: Oui.
1: Donc moi j'ai fait un petit budget provisionnel.
0: Oui.
1: Si vous pouvez me guider un peu plus.
0: Voilà.
1: C'est pas mal.
0: Donc je crois il y a un revenu de 2160 en moyenne. Hein. Un revenu de 1005 pour la compagne. Vous n'êtes pas marié. Vous avez un loyer donc de 750. Hein.
1: Oui, oui.
0: C'est un appartement, une maison.
1: C'est une maison.
0: Maison, voilà. Donc, ok. Alors, expliquez-moi la suite du budget. Pour le chauffage, vous avez quoi, moyenne mensuelle?
1: Écoutez, on a du mazout, hein.
0: Oui. Donc, divisé par 12.
1: 167 euros mensuels.
0: 167, donc 170.
1: Oui, 170.
0: Oh, il va chuter un peu, hein. Ouais. Par rapport. L'eau, c'est de combien?
1: 27,40 par mois.
0: Intéressant, 27,40, hein, vous avez fait des beaux calculs, hein, mettons 28. Hein. Oui. Électricité
1: 56.
0: Par mois.
1: Oui.
0: Je mets 60, parce que maintenant vous êtes libéré, vous serez peut-être moins économe. Hein.
1: Oui.
0: Le gaz?
1: On n'a pas de gaz.
0: Ben, téléphone
1: 110 euros.
0: Le tout, avec les portables, monsieur.
1: Le portable, c'est à part.
0: Ah ben, le téléphone, alors 110 euros, c'est quoi?
1: Avec Internet et tout ça.
0: Ah, dis donc, je croyais que c'était moins cher quand on avait un abonnement.
1: Ouais, mais on a un abonnement, vous savez, mais on dépasse tout le temps avec un téléphone sur les portables.
0: Ah, comme ça.
1: Les,
0: ouais,
1: les,
0: ben.
1: Les 08,
0: ah, voilà. Vous êtes des travailleurs de la nuit, vous, hein? Portable, vous arrivez à combien?
1: 63 euros.
0: Ouais. 63. Donc, vous le mettez aussi sur le budget, hein, quand vous serez chez la liquidatrice ou le liquidateur. Il y a une auto, je crois, hein? Ou deux?
1: Deux voitures,
0: oui. La vôtre, à quelle année? Combien d'années?
1: 2001.
0: 2001, c'est quoi?
1: C'est une Picasso.
0: Ah, c'est beau Picasso, hein? Donc, il faut à peu près prévoir la valeur, les kilomètres, voir les bosses et tout. Vous payez combien d'assurance?
1: Moi, je paye, donc, avec ma compagne, on a pour 66 euros.
0: Par mois?
1: Par mois.
0: Eh bien, vous êtes des bons conducteurs, hein?
1: Oui.
0: Et elle a quoi comme voiture?
1: Elle a une Corsa, mais bon, qui a 13 ans.
0: Ben, c'est bien. Corsa, donc, 13 ans, c'est de 96, hein?
1: Oui.
0: Une Forza? Ok. L'assurance, donc, vous n'avez pas de mutuelle, non?
1: Donc on a une mutuelle donc pour nous et une mutuelle pour le chien.
0: Oh
1: ouais.
0: Bah dis, ça existe les mutuelles pour les chiens?
1: Eh oui, ça existe.
0: Bah je savais pas. Hein.
1: Ah voilà.
0: Ah ben bah, dis donc.
1: 78 euros.
0: Par mois?
1: Oui.
0: D'accord. Impôt sur le revenu, vous avez combien vous?
1: Aussi assurance logement.
0: Hein. Oui, vous l'aviez. Vous, ah oui, vous avez combien d'assurance logement? C'est normal.
1: 28 euros par mois.
0: Ah ça va. Impôt sur le revenu, vous en avez, vous?
1: Oui, 170 euros.
0: Monsieur, 170, et madame?
1: Non, non. Elle est, comme elle est veuve, elle ne paye pas
0: l'impôt. Ah, c'est bien d'avoir une compagne veuve, hein?
1: Elle a aussi une pension de veuvage.
0: Oui, elle est de combien?
1: 179,50.
0: Veuvage, 179,50, d'accord. Donc, taxe d'habitation est de combien?
1: 44 euros.
0: Par mois? Foncez, vous avez rien. Frais de transport, alors vous avez...

0: Et vous, je crois que vous faites les frais réels, tous les deux, hein, pour aller au boulot. Ouais. Vous arrivez à combien?
1: Bah écoutez, moi, ça c'était mon chiffre à moi, 329.
0: Et madame?
1: Mais elle ne les fait pas sur sa fiche d'impôt, vu qu'elle ne paye pas l'impôt.
0: Et alors, elle roule aussi en voiture?
1: Elle roule aussi en voiture.
0: Il faut le prévoir, hein, pour le mandataire, c'est important. Puisque dans le budget, vous mettez monsieur et vous mettez en dessous madame, ou madame au-dessus, si vous êtes...
1: Le Rasmus, c'est quoi? Elle a pratiquement 50 euros par semaine, hein.
0: Ben oui, mais vous le mettez, vous l'expliquez par les kilométrages et par en conformité avec le barème fiscal et le type de voiture. Vous faites la multiplication et vous avez le résultat. Admettons 200, on part sur cela. Alimentation, à peu près, vous faut combien tous les deux?
1: Écoutez, moi j'ai mis donc alimentation, hygiène, habillement, j'ai à peu près mis 750.
0: D'accord. Vous devriez le détailler un peu pour le mandataire qui ne prenne pas peur. Hein. Alors, mettez pour l'alimentation, par exemple, je dis comme ça, 550. À vous de faire un peu l'approche. Pour l'hygiène, vous mettez à peu près donc la brosse à dents, les tubes dentifrice, mettez à peu près 85-90. Et vous mettez l'habillement pour vous d'une part et pour elle d'autre part. Hein. Pour différencier, en principe, les femmes sont plus coquettes, mais je ne sais pas si c'est le cas chez vous, hein. Et vous avez, je crois, donc pas d'autre chose, mais une pension alimentaire, hein.
1: Donc sur les 550 euros, lorsqu'on revient juste au ménage, je mets 550 plus les 90,
0: je dois... Oui, plus hygiène, par exemple, 90, et plus habillement, vous mettez monsieur, vous mettez et madame, et un montant pour arriver à peu près au chiffre entre 700 et 750, hein. D'accord, donc nous avons fait toutes vos dépenses et nous avons vos recettes. Les 2160, c'est OK. Les 1005, c'est OK. Les 179, c'est OK. Hein? Donc en ressources, donc, ça nous fait 3800, hein, de revenus. Hein? Ouais, 28, d'accord. Et nous avons en dépenses, je vais le calculer, 11, 19, 25, 33. Vous arrivez, on a fait donc des frais réels à 2900. 96, donc il vous reste une marge de 3828 moins 2996, 10, 12, 13, 8. Donc le mandataire pourrait vous demander une somme mensuelle quand même de l'ordre de 800 euros. Hein? Donc l'importance du budget, hein? D'accord? Le mandataire vous demande ces sommes-là. Parce qu'il est en droit et qu'il l'applique vraiment en ce moment, donc l'importance du budget de bien le prévoir, quitte à gonfler un peu le poste, la nourriture, comme vous faites un détail alimentaire, hygiène, etc. Si vous avez un autre poste ou des frais médicaux qui sont à votre charge, parce qu'il y a des franchises, il y a machin truc, je ne sais pas. Quand je vois mes fiches, je suis toujours étonné de tout ce qu'on enlève en forfait, en franchise, etc. Donc, à voir aussi, puisque sur le plan médical, ça vous fait peut-être aussi 10, 20 euros, hein, j'en sais rien. À voir, hein. Donc, voilà à peu près, parce que le mandataire, donc, durant cette année où il gère le dossier jusque la fin de son mandat dans un an, quand le dossier sera donc clôturé, et donc il vous demandera de faire un effort, et c'est ça qu'il faut négocier, parce que ça inclut les honoraires du notaire. Pour les gens qui n'ont rien au sens effectivement du budget négatif même, eh bien là c'est le trésor qui paye les mandataires dans les 2005 à peu près, dans votre cas donc, et il va se nourrir sur vous, hein, et puis voilà, il payera des frais de justice, des choses comme ça, qui sont des créanciers privilégiés. Hein. Ah oui, absolument. Donc, l'importance du budget, hein, vérifiez bien ça. Si vous avez encore un problème avant que vous y alliez, on peut encore s'en parler. Hein? Pardon? Oui? Ben, c'est pour les enfants, ça. Ben oui, mais vous mangez payant à la maison, puisqu'on a un budget qui est déjà relativement au-dessus de la moyenne par rapport à ce qu'admet en général le TGI qui vous concerne, qui a des budgets vraiment pour faire le régime. Hein. Donc là, il faut faire attention. D'accord? Vous pouvez le mettre. Bien sûr, moi je ne vous en dissuade pas, mais je vous préviens. Vous avez un budget donc dans votre TG qui est relativement limité, puisqu'ils prennent les budgets donc Banque de France, etc. Donc vous pouvez jouer un peu sur le chauffage, etc. Je vous donne encore Maître Neubauer, l'avocate. Elle pourra compléter un peu mes dires, puisqu'elle connaît bien le tribunal dont, dont vous dépendez, mais que, dont je ne vais pas parler. Ça reste entre nous. Ok. À bientôt, hein.
2: Oui, tout à fait. J'étais simplement en train de me dire qu'il faudrait un petit peu augmenter la facture de chauffage, parce que bon, j'ai vérifié hier soir par curiosité, comme je le fais de temps à autre, l'évolution du prix du pétrole. Il a quand même augmenté de 18 ou 19 dollars dans les deux derniers mois. Et comme on va vers l'automne, donc faites un peu attention à ce poste-là. Maintenant, pour le reste, effectivement, vous êtes dans une procédure de liquidation judiciaire, et c'est vrai que dans le 67, le 68 et le 57, on a de la chance, on a cette procédure. Donc ça va, comme le disait Michel tout à l'heure, totalement, régler vos problèmes de surendettement. Ça va prendre encore à peu près une année. À la fin de cette année, vous aurez une l'administrateur va demander effectivement, enfin le mandataire judiciaire plutôt, la clôture de la procédure, et puis après vous serez comme un bébé tout neuf, et puis après bah, il faudra se remettre effectivement à vivre normalement. Bon, je pense que là ça va déjà mieux, et surtout à garder les bonnes habitudes que vous avez prises maintenant de contrôler votre budget. J'étais très agréablement surprise de vous voir détailler le tout, et je me dis toujours que quelque part ça a quand même quelque chose d'éducatif. Merci.
3: Oui, on a eu droit à un calcul en direct. Merci Marc, bonne journée à vous. On poursuit en musique, et juste après nous aurons comme invité Catherine Trottmann.
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0: toujours un plaisir d'écouter Neil Young, un titre malheureusement de circonstance, After the Gold Rush. Alors nous avons une invitée à Radio Crésus, il s'agit de Catherine Trautmann, vice-présidente de la communauté urbaine de Strasbourg et députée européenne en 89, réélue en 94 et 2004, actuellement tête de liste Grand Est aux élections européennes de dimanche. Madame Trautmann, bonjour.
1: Bonjour.
0: C'est avec grand plaisir que nous vous accueillons dans les locaux de Radio Crésus. Alors, il semble évident aujourd'hui que du fait de la crise, la question du surendettement est devenue une question politique essentielle. Aujourd'hui, comment répondre à la détresse croissante de bon nombre de nos concitoyens ?
1: Comment répondre à cette détresse ? D'abord, je pense qu'il faut changer le modèle économique et social. Parce que à partir du moment où la vie personnelle, hein, où le travail est secondaire par rapport au profit, on a un moment où la machine devient où elle s'emballe, c'est ce que nous vivons. Elle est d'ailleurs emballée et nous ne savons pas jusqu'à quel point, puisque dans toute cette période, nous voyons des entreprises fermées, du chômage partiel. Et il est donc urgent d'avoir aujourd'hui des garanties, à la fois sur le plan national et sur le plan européen. Ces garanties, ce sont des minima qui doivent permettre à chacun de vivre dignement avec les allocations de chômage, avec les soutiens nécessaires lorsqu'on est handicapé, lorsqu'on est retraité. C'est en même temps aussi une redistribution du travail, de la formation, de l'accès à l'emploi, ouverture du crédit par la BEI aux petites entreprises pour éviter qu'elles ne chutent et qu'elles ne se retrouvent dans une situation de trop grande difficulté pour rebondir, accès à des formes de crédit, je pense, différents. Je pense en particulier au coût de l'assurance crédit aujourd'hui, mais c'est aussi le cas pour les particuliers. Et donc pour les particuliers, c'est vrai que les dispositifs sont plutôt nationaux, mais que nous devons faire le relais, à la fois dans le soutien aux associations de solidarité, soutien aussi au microcrédit. Et nous envisageons d'avoir sur le plan européen une mobilisation du Fonds social européen sur des dispositifs nouveaux qui permettraient d'intervenir. On a tenté de faire passer un statut des entreprises à but non lucratif et un statut pour les associations, ce qui permettrait d'avoir au fond une structure support qui permettrait d'organiser cette solidarité pour les personnes les plus en difficulté. Il y a une autre question enfin qui est celle de la résorption de la pauvreté en Europe, de la pauvreté en même temps dans le monde, puisque nous avons, de ce point de vue, souhaité, en tout cas pour les socialistes européens, proposer notre plan d'action en même temps, avec le même calendrier que les objectifs du millénaire qui concernent la faim et la pauvreté.
0: Alors justement, on a le sentiment que pour toutes ces questions, l'Europe peut apporter de manière concertée des solutions d'envergure et que la question n'est plus nationale, justement. Je suppose que vous le confirmez.
1: La question n'est plus nationale. Notre problème aujourd'hui, c'est d'arriver à imposer ces décisions sur le plan européen avec la concertation, la participation de toutes les organisations de la société civile. Je pense en particulier aux associations de solidarité qui travaille avec ce qu'on appelle habituellement le quart monde. J'aime pas tellement cette expression, mais je pense à eux parce qu'ils nous ont interpellés dans cette campagne justement, et je pense aussi bien sûr aux organisations syndicales. Je crois que on peut pas avoir, il faut pas traiter séparément les sujets parce que on l'a trop fait par rapport aux chômeurs par exemple, en les considérant comme des gens exclus du travail et non pas comme des personnes qui sont temporairement privées d'emploi, où on a séparé la question du logement à la question de l'insertion économique, et je pense qu'il faut le considérer comme un tout et avoir des plateformes de réponse et de contact pour les gens qui peuvent trouver la réponse sur le plan de la santé, sur le plan du logement et sur le plan de l'emploi.
0: Des solutions globales donc. Oui. Aujourd'hui on est surpris par la diversité du surendettement. Elle touche les jeunes, les femmes seules, les familles défavorisées, aussi bien que les cadres, des personnes avec un niveau de formation élevé. On suppose donc un champ de réflexion très vaste qui tend d'apporter des solutions diversifiées, adaptées.
1: Oui, je suis cette question du surendettement depuis longtemps. Bon, je n'ai pu le faire de manière très direct pendant un moment où je n'avais pas de responsabilité exécutive, mais ce qui m'avait frappé déjà il y a quelques années, que ce soit dans les services hospitaliers, que ce soit même à la communauté urbaine ou dans d'autres structures, j'avais constaté un taux plus élevé que ce que je pensais de surendettement parmi les personnes qui sont, comment dire, à la jonction, temps partiel ou salaire relativement bas ou moyen, mais sans avoir l'assurance de travailler de manière continue. Donc on voit qu'en fait, on a des situations de fragilisation qui sont des situations qui ne sont pas forcément liées à une absence de formation ou de qualification, mais qui est liée aux conditions du travail. C'est donc extrêmement important d'arriver à une sécurisation du parcours professionnel, de manière à ce que les gens puissent avoir un niveau de ressources et un niveau d'heures qui permet effectivement de s'en sortir. Moi, ce qui m'a effrayé dans cette campagne, c'est de rencontrer des salariés qui m'ont expliqué que leur patron leur demandait de faire des heures gratuites. Et c'est aussi de voir à quel point on recule, si vous voulez, les pauses ou on les supprime. On crée des conditions de travail dans lesquelles les gens vivent un stress de plus en plus important. Et quand ils ont pris des crédits pour la maison, pour la consommation, pour payer les études des enfants, ils se sentent dans une impossibilité de défendre leurs droits dans le travail. Et donc, on a, je pense que cette hyperconsommation et cette manière dont on a poussé les gens à consommer les a rendus complètement dépendants. Et c'est là où, en fait, en France, on a quelques garanties. Parce qu'on on a un plafond de crédit. C'est pas comme, par exemple, au Royaume-Uni où des gens ont endetté leurs petits-enfants. Donc on n'atteint pas cette situation. La faillite personnelle est une solution, mais c'est toujours la dernière et la plus difficile à vivre. Donc ce qu'il faut, je crois, ce qui est très important, c'est que les gens se sentent, dès qu'ils commencent à voir que le surendettement est là, il faut qu'ils puissent tout de suite s'organiser, aller parler. Moi, nous avons eu un débat au sein de l'équipe socialiste et républicaine du conseil municipal, où nous avons, à propos de vous savez, de ma tante, du crédit municipal, constater que ça repartait, c'est-à-dire que les gens venaient déposer des gages de manière beaucoup plus fréquente. On a constaté aussi qu'ils remboursent, ils ont vraiment, ils mettent un point d'honneur à rembourser, à pas rentrer dans le circuit infernal. Donc il faut bien maintenir des possibilités, mais elles sont toujours pénalisantes. Et si socialement, si dans les entreprises, les gens sont écrasés et pas soutenus, à ce moment-là, on n'arrive pas. Et je vois qu'à la sortie des prud'hommes, je discutais avec des conseillers prud'homaux qui m'ont dit à quel point aujourd'hui les contentieux explosent et comment ils arrivent à défendre les gens, mais comment, s'ils les garantissent d'une certaine manière dans une issue qui peut être temporairement favorable, cela ne règle pas le problème de fond. Et c'est la raison pour laquelle je crois que on a aujourd'hui un filet social à reconstituer, une coordination des associations des travailleurs sociaux, un suivi du cas des personnes en respectant leur confidentialité, mais en les accompagnant psychologiquement, socialement, à tout point de vue.
0: Je suppose que le danger, c'est une forme de résignation. Alors, oui. Dans ce contexte-là, c'est un peu surprenant. Si on investit le champ politique, il y a aussi une forme de résignation à l'égard du politique. On parle d'un niveau d'abstention record dimanche, qui manifeste clairement cette rupture qui existe entre le citoyen et le politique, d'où parfois un niveau de détresse renforcée. Comment est-ce qu'on recrée ce lien ?
1: Le lien à propos d'Europe est difficile parce que, en fait, nous sommes dans le cadre d'un scrutin qui est un scrutin ambigu. Il est à la fois national et régionalisé. Donc, les gens se situent mal par rapport au scrutin. Ça correspond pas à leur région administrative. Ils comprennent pas, par exemple, qu'on est obligé de faire campagne dans 5 régions et que le Grand Est, pour donner cet exemple-là, est la région, la circonscription électorale la plus vaste. Donc, ça va du fin fond de la Nièvre jusqu'à le fin fond de la Champagne-Ardenne. Donc c'est très compliqué. Mais en même temps, je crois qu'il y a deux choses. Il y a le fait que notre vie politique nationale est toujours nationale au centré. Tout ce qui doit se passer se passe à Paris. Et c'est toujours à partir de la lorgnette de la capitale et de la vie politique nationale que l'on traite les questions européennes, en dépit du calendrier, en dépit de l'importance, en dépit de l'explication nécessaire sur le fait que l'Europe détermine à peu près entre 60%, entre 60 et 70% des décisions de notre Parlement national. Et puis il y a une frustration. Il y a une double frustration. Une frustration dans cette campagne qui part trop tard. qui n'est pas assez explicative et complète pour les gens, qui n'est pas assez concrète. Dès qu'on explique concrètement ce qui se passe et comment l'Europe peut être utile, et comment elle l'est déjà, n'est-ce pas, dans nos quartiers, avec les programmes urbains, dans le soutien aux programmes régionaux, dans l'accès à la recherche, pour, par exemple pour les PME, etc. Je veux dire, il y a toutes sortes de choses qui sont tout à fait concrètes dans le soutien à la transfrontalière, pas assez encore, mais voilà. Et ça, ce n'est pas assez présent et assez compréhensible. Et puis il y a une campagne qui a été en quelque sorte aspirée, détournée des gens, et qui ne permettait pas de répondre à cette frustration qui est pourtant si importante maintenant, parce que je pense que l'étape dans laquelle nous sommes, surtout avec la crise, c'est: est-ce que l'Europe peut être utile dans cette crise? Est-ce qu'elle va prendre le tournant des politiques européennes qui puissent répondre correctement, au bon niveau, si vous voulez? Quand on voit ce que font les Américains, c'est sidérant de voir ce qu'on fait pas sur le plan européen. Et donc, on a besoin d'une politique industrielle. Moi, j'ai pris 5 engagements au nom des élus du Grand Est, notamment sur la métallurgie, la sidérurgie, l'automobile, mais aussi sur l'agriculture et sur l'économie sociale. Parce que si on n'a pas la possibilité de soutenir l'innovation sociale, et pas seulement l'innovation technologique, alors on répondra pas correctement. Et il n'y a pas de démocratie possible sans droits sociaux. Et c'est ça la question. Et je trouve que malheureusement, le débat qui aurait dû porter là-dessus ne l'a pas fait assez. Et j'en suis désolé, parce que je pense qu'on a été un peu privé de ce débat démocratique.
0: Ok, mais écoutez, je vous remercie. On va poursuivre en musique sur Radio Crésus. C'est juste après un nouvel appel.
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0: Nous poursuivons notre série d'entretiens avec Liliane que nous avons au téléphone. Liliane,
1: oui.
0: Est-ce que vous m'entendez bien? D'accord, alors n'hésitez pas à parler très fort. On va écouter ce que vous avez à nous dire. N'hésitez pas à exposer les choses en détail. Michel est déjà prêt à côté de moi. Maître Neubauer également. Je vous en prie, allez-y.
2: Voilà, vous exposez en deux mots. Vous avez un problème, donc vous êtes avec une amie. Vous êtes donc en indivision propriétaire d'une maison. Et vous-même, vous avez pas mal de dettes. Ou certaines, vous êtes prises toutes les deux au piège, hein? Voilà. Donc c'est ça, la gestion de votre problème. Et vous, vous avez de votre côté un plan donc de surendettement qui est limité dans le temps, et je crois que c'est une année, et après le dossier sera revu pour qui vous concerne. Mais ce qui est bien, on préserve le bien immobilier en disant, ok, vous avez un bien immobilier, on ne veut pas qu'il soit vendu, puisque vous relogez, ça coûterait sans doute même plus que ce que vous payez, hein. Donc voilà l'aspect positif de votre dossier. Donc il y a d'autres aspects avec des dettes à la consommation, puisqu'il y a un endettement qui fait quand même 140 000 euros à peu près, hein. Voilà. Et la dette sur la maison est de combien encore? Oui, un peu moins de la moitié. Oui, c'est un peu moins de la moitié, hein? D'accord. Et puis vous avez des prêts que vous avez signés ensemble aussi, et où votre ami a une assurance maladie, où vous avez un problème, je crois, avec un des créanciers, hein? Voilà. Je vais donc vous passer notre ami Maître Neubauer, avocate, qui pourra vous répondre sur le plan de l'assurance lié à ce crédit à la consommation.
3: Oui, donc quand vous dites que l'assurance ne veut plus prendre en charge, comment est-ce que ça se présente concrètement? Il y avait une assurance à l'origine et ils l'ont dénoncée, ou comment ça se passe? Oui. Mais donc en fait, dans le contrat d'assurance, vous avez des conditions générales. Et il faut vérifier ce qui a été indiqué dans les conditions générales, parce que si effectivement ça ne colle pas avec les conditions générales, il y a un contrat, ils sont tenus par le contrat. Si dans les conditions générales, il y a marqué qu'ils prennent en charge que 11 mois, mais bon, ça m'étonne. Souvent, vous avez des assurances qui prennent en charge 18 mois ou 30 mois, ou selon qu'il s'agit d'un accident du travail ou d'une maladie, je dirais, non liée au travail. Mais là, ce délai de 11 mois, moi, ça me semble assez inhabituel. Donc, il faut vérifier exactement ce qu'il y a dans les conditions générales. Parce qu'ils ne peuvent pas, comme ça, du jour au lendemain, changer les conditions générales. Des conditions générales, c'est un contrat. Ils sont liés par le contrat. Donc, c'est le premier point qu'il faut vérifier. Enfin, moi, je trouve ça très curieux, hein. J'ai pas les conditions générales sous les yeux, donc il est très difficile de vous donner quelque chose une information sûre, mais c'est tout à fait inhabituel. Donc, vérifiez ce qu'il y a marqué dans votre contrat, parce que moi, ça me semble très bizarre.
1: Je sais qu'on a eu le même souci, parce qu'ils prennent en charge aussi la moitié de la maison, puisqu'elle est propriétaire. Mm-hmm.
3: Oui, donc c'est totalement illégal. Donc s'il y a dans le contrat que votre ami est pris en charge jusqu'au terme de sa maladie professionnelle, ils peuvent pas se permettre comme ça de couper au bout de 11 mois, ce serait trop facile. Ils sont tenus par le contrat, donc il faut les relancer par recommandé, et il faut faire attention à ne pas laisser passer les délais de prescription. Donc je dirais, il faut très très vite s'en occuper, à la limite demander un coup de main à une association de consommateurs. Ils savent faire, et ça permettra de débloquer la situation, parce que... Oui, bon, ça, d'habitude, quand c'est un particulier qui leur écrit, il y en a beaucoup qui ne daignaient pas répondre. D'habitude, on a des réponses, soit quand c'est une association de consommateurs, soit quand c'est l'avocat qui écrit. Là, il commence à se dire que tiens, il faudrait peut-être répondre.
1: Par contre, sinon, si vous avez une question,
3: Ça, je crois que c'est Michel qui va être mieux à même de vous répondre, puisque lui, il a votre dossier sous les yeux. Mais bon, c'est votre dossier est recevable. Mais quand vous dites recevable, il a déjà été accepté ou est-ce qu'il a déjà été homologué?
1: Ouais.
2: Oui.
3: Dans ce cas, en principe, l'huissier devrait être suspendu. Mais bon, Michel va vous répondre. Il a votre dossier sous les yeux.
2: Bon, j'ai le jugement donc du juge de l'exécution et qui dit OK, c'est pas raisonnable donc de vendre votre maison. Puisqu'elle permettrait certes de désintéresser les créanciers, mais pas de se reloger. Que les revenus fluctuants de Madame Liliane ne lui permettent que difficilement de retrouver un autre logement et d'assurer donc le paiement mensuel d'un loyer, etc. Donc, le plan que proposait la Banque de France a été attaqué par deux créanciers. On retrouve habituellement Sofinco. Et dans votre cas, on avait encore la banque Casino qui s'opposait donc à un plan donc de surendettement classique. Hein. Toujours est-il, vous avez le jugement donc du juge de l'exécution qui spécifie donc que la vente de la maison n'est pas requise. En revanche, vous êtes deux surendettés et vous êtes en indivision, donc votre ami aussi, si elle ne paye pas les échéances du prêt, ben la maison peut être mise en vente. Parce qu'elle n'est pas en surendettement, ou alors elle n'a pas encore déposé de dossier. Hein? Ah oui. Donc c'est là le problème, puisqu'il y a l'indivision, puisque si vous êtes hors de la question à travers le jugement que vous pouvez opposer comme un bouclier, n'est-ce pas, toutes vos poursuites, puisque c'est écrit texto par le juge qui était très favorable, et on le voit rarement parce qu'en général ils disent OK, vous avez un an pour vendre votre maison, ce qui n'a pas été dit dans votre cas, mais qu'on voit dans les trois quarts des dossiers. Hein. Et en revanche, chez vous, il y a cette spécificité de l'indivision avec votre ami qui, elle, sans doute aussi flotte dans le surendettement, et donc on se retrouve avec un autre surendettement où elle n'a encore rien entrepris. Hein. Ben, elle peut le faire, en admettant qu'elle tombe, parce que Sofinco, il est aussi dans le dossier, puisque vous avez des prêts communs, où vous avez signé toutes les deux, donc ça sera le même processus, elle fera aussi opposition, et donc on se retrouve effectivement, admettant dans le même cas de figure, que la juge réponde la même chose qu'elle a répondu dans votre dossier. Mais ce n'est pas sûr, hein, parce que jusqu'à présent, c'est votre ami donc, qui est remboursé le prêt immobilier, hein. Voilà. Donc l'échéance était respectée, hein?
1: Oui.
2: Voilà. Et donc ceux qui demandent la vente aux enchères, c'est un créancier auquel votre ami est aussi redevable, hein?
1: C'est ça.
2: Voilà. Donc nous sommes dans ce contexte, maître Neubauer. Hein?
3: Oui, donc ça va être beaucoup plus délicat.
2: Ah voilà, je redonne la balle à notre avocate, vous voyez, préférée.
3: Oui, effectivement, donc il y a malheureusement un principe qui dit qu'on ne peut pas obliger quelqu'un à rester dans une indivision, donc la banque va s'en servir. Donc il faudrait effectivement que votre ami essaie de faire très vite quelque chose. La seule chose pour le moment gagner un petit peu de temps, c'est d'essayer de faire un recours contre la vente.
2: Ou alors, si vous avez une troisième amie... Elle achète la maison pour 70 000 euros. Hein. Bon, si elle vaut, admettons,
3: nous
2: sommes en période de crise, donc tout est possible, et vous serez locataire. Hein. Mais ça fait l'objet d'un autre débat. On pourrait en parler en dehors de cette émission. Hein. D'accord. Voilà, Liliane. Hein.
1: Oui, ça va.
2: Ok. Je vous dis à bientôt, on se rappellera. Dès que vous avez... Bien travailler dans vos ménages, hein, parce que ça fait de la soupe du sud, du midi, ça, hein? Hein? On aime toujours votre accent, ça nous change, de l'Alsace. Vous voyez, ça, le surendettement nous fait voyager de cette façon-là. Ouais? Merci. Merci, Liliane. À bientôt. Au revoir.
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1: Vous êtes sur Radio Crésus, bonjour à tous. Et nous avons le plaisir effectivement d'accueillir de nouveaux témoignages aujourd'hui, des problèmes liés à une séparation, des problèmes peut-être liés à une entreprise qui défaille, peut-être des huissiers qui viennent frapper à la porte, autant de difficultés que rencontrent les personnes que nous accompagnons à Crésus. Et nous avons le plaisir d'accueillir aujourd'hui Paul. Bonjour Paul.
2: Oui, bonjour monsieur.
1: Voilà Paul. Bonjour. Alors Paul, vous êtes retrouvé en difficulté financière délicate, oui. C'est cela?
2: Oui, oui.
1: Voilà, fait. Est-ce que vous pouvez un peu expliquer à nos auditeurs, ainsi qu'à Fanny Schillinger, juriste qui est avec nous, ce qui s'est passé?
3: Oui, bonjour madame.
2: Très bien, oui effectivement. Alors en synthèse, j'étais PDG de ma société, une société qui comptait une petite vingtaine de personnes, voilà, depuis plusieurs années.
1: Oui.
2: Et j'ai été victime en fait d'un acte de concurrence déloyale, sans rentrer dans le détail, de la part de salariés qui ont pris de l'information, des fichiers clientèle et qui ont monté une société concurrente à la mienne.
1: D'accord.
2: Donc, cet acte nous a amené à des difficultés importantes, des pertes de parts de marché très rapides. Et ça a conduit à une situation de redressement judiciaire et, in fine, de liquidation, en synthèse.
1: D'accord. Et donc, cet événement s'est déroulé rapidement, sur plusieurs semaines, plusieurs mois?
2: Non, ça a mis... l'ensemble du processus malheureux a mis deux ans et demi, quoi, entre le moment où la société concurrente a été créée.
1: Oui.
2: Le redressement judiciaire, lui, a duré un an.
1: Oui.
2: Et on a encore pu exercer pendant un an après être sorti positivement du redressement judiciaire. Mais après, j'ai été victime d'un problème de trésorerie malgré un carnet de commandes en hausse.
1: D'accord.
2: Un cisaillement de faiblesse de trésorerie qui a amené à la liquidation de la société quand même. Voilà.
1: Alors, quand on est face à ce genre de situation, comment est-ce qu'on vit les choses? Alors, c'est une trahison, bien sûr.
2: C'est... oui, sur le plan moral, oui.
1: Oui.
2: Du ressenti, effectivement, c'est une trahison pour le dirigeant que j'étais et pour l'ensemble des salariés qui m'étaient très proches, quoi, qui ont vécu ça comme effectivement une trahison.
1: Bien sûr.
2: Et d'une part, donc ça, c'est l'aspect ressenti et moral. Et ensuite, il y a l'aspect financier qui en découle, qui est catastrophique. Hein.
1: Oui. Alors comment on se défend, comment on se bat quand on est face à ce genre de situation?
2: Alors moi, ma position a été, après avoir pris conseil avec mes avocats à l'époque, j'ai renoncé à les combattre devant les tribunaux pour un tas de raisons que je ne pourrais pas vous expliquer là, mais des raisons juridiques et autres. Et on a choisi de se consacrer au rebond positif de la société plutôt qu'à nous dépenser... inutilement en honoraires et en combat dont l'issue pouvait être aléatoire et le gain financier également très faible, donc qui n'est absolument pas en rapport avec la perte, hein, parce que là on parle de nombreuses centaines de milliers d'euros, quoi.
1: D'accord.
2: Voilà, donc j'ai consacré mon énergie à tourner la page et à essayer d'aller de l'avant pour rebondir.
1: D'accord. Alors, donc ça, c'est une décision forte, hein, mais à un moment donné, il faut effectivement, comme vous dites, savoir tourner la page pour avancer. Alors, pour autant, il y a effectivement cette procédure de liquidation, c'est ça qui s'est mise en œuvre?
2: Oui, tout à fait.
1: Voilà, donc qui a été aboutie, qui est terminée?
2: Qui est terminée, oui, tout à fait, depuis cet automne. Je ne vous citerai pas la date exacte, mais
1: oui.
2: Au milieu de l'automne, là. La décision de liquidation a été actée et donc la société a définitivement cessé d'exister. Voilà.
1: D'accord. Alors, en tant que PDG de la société, est-ce que vous-même, vous étiez, je dirais, tenu financièrement à certaines créances de la société directement, personnellement?
2: Alors, de la société directement, non, mais malheureusement, j'étais caution d'emprunt.
1: D'accord.
2: Voilà, j'étais caution personnelle, solidaire, etc., d'emprunt.
1: Oui.
2: Et voilà, et à ce titre-là, je demande votre question à venir. Je suis malheureusement sollicité par les banques.

0: situation. Parce que la banque, elles sont bien sûr, elles veulent retrouver leur argent.
1: Exactement. C'est extrêmement difficile parce que je suis bien sûr en rapport avec mon cabinet d'avocat. Les banques ont porté l'affaire devant la justice depuis, donc oui. elles réclament leur dû par le biais de procès. Je ne vais pas rentrer dans le détail du dossier pour ne pas m'affaiblir par avance.
0: Mais je comprends, oui.
1: Disons que le fond de l'affaire se jouera sur l'appréciation de la justice d'une position ou non d'abus dominant de la banque. Parce que la banque m'a, à un moment donné, contraint à signer cette caution.
0: Bien sûr.
1: Alors qu'au début, j'avais refusé de la signer
0: oui.
1: Lors de l'emprunt initial. Et un jour, lors d'une autorisation de découvert que j'ai été amené à demander,
0: oui.
1: la banque m'a contraint à signer une caution sur l'ensemble de l'emprunt. Et
0: d'accord.
1: Pas simplement sur l'autorisation de découvert qui était minime.
0: D'accord.
1: Et voilà, et j'ai cru bien faire en le faisant parce que je voulais sauver ma société.
0: Évidemment.
1: Sûr. Et voilà, le problème c'est que en cas de défaillance, ça vous retombe dessus. Donc aujourd'hui, ça va être un combat entre avocats et lors des audiences pour essayer de faire valoir ça.
0: D'accord.
1: Voilà.
0: Alors. Bon, par ailleurs, il y a toujours aussi des possibilités, ça, Madame Schillinger peut en parler, en droit local. Hein, chez nous, en Alsace, on a un droit particulier, alors après, à voir si ça s'applique à vous ou pas. Mais en tous les cas, on a des possibilités. Hein, peut-être parlez-en un peu, Madame Schillinger, pour un peu éclairer nos auditeurs aussi hein, sur cet aspect-là.
2: Oui, bien sûr, bonjour. Alors effectivement, il y a bien évidemment en droit local la procédure de faillite civile qui peut être engagée. Donc là, effectivement, il y a une suspension des poursuites. Hein. Donc ça, c'est un dossier effectivement à déposer au tribunal. Après, il y a également d'autres moyens de défense au niveau de la caution. Effectivement, il y a le principe de proportionnalité par rapport à vos ressources, à vos biens. Est-ce que le montant cautionné était proportionnel par rapport à l'ensemble des biens et de vos ressources ? Bon, ça, je pense que vos avocats vous en ont parlé de toute façon. Il y a après encore d'autres moyens de défense par rapport aux intérêts. Donc, faire diminuer les intérêts. Est-ce que la caution a reçu l'information annuelle qui doit être délivrée chaque année avant le 31 mars ? Là, pareil, il y a une réduction des intérêts qui peut être mise en place. Voilà, donc ça, c'est pour l'heure quelques éléments de réponse par rapport à la caution.
0: Voilà, il y a deux formes de solutions, enfin de réponses, là, à la fois pour l'ensemble de la France, et à la fois, on parlait de cette procédure de faillite civile, en fait, hein, ça vulgairement, c'est ainsi qu'on l'appelle, qui concerne le droit local alsacien-mosellan, pour ceux qui sont habitants domiciliés et ont le centre de leurs intérêts en Alsace-Moselle. Hein. Voilà. Donc c'est effectivement des situations tragiques hein, que vous nous racontez là. En tout cas, c'est une situation qui est
1: particulièrement. Effectivement, la situation est extrêmement difficile parce que je me retrouve sans aucun revenu depuis. Donc ça fait maintenant plusieurs mois. J'ai dû m'inscrire au RSA.
0: Oui.
1: Oui. Complètement
0: oui.
1: fou.
0: Oui.
1: Donc voilà. Aujourd'hui, je touche le RSA. Je touche une allocation logement également. C'est que je me retrouve dans une situation qui est à l'inverse de l'échelle sociale
0: oui.
1: de celle où je me situais. Alors je l'assume, hein, mais oui, c'est extrêmement, extrêmement difficile. Et bien sûr, en tant que TNS, donc travailleur non salarié, vous n'avez droit à aucune assurance chômage.
0: Bien sûr. C'est important ce que vous dites, oui, c'est important de le rappeler parce que on dit le chef d'entreprise, PDG, etc. C'est facile, c'est l'argent, mais derrière, oui, ça c'est l'image convenue comme vous dites, mais derrière, on sait que c'est bien différent. Hein.
1: Exactement. Alors moi j'ai un conseil à donner à d'éventuels auditeurs qui seraient dans ma situation.
0: J'allais vous le demander. Oui.
1: D'accord. Voilà. N'attendez pas les difficultés pour vous assurer à titre privé, parce qu'il existe des assurances qui permettent de pallier à l'absence d'assurance chômage. Il faut se rapprocher de votre courtier ou d'un cabinet d'assurance.
0: Bien sûr.
1: Il existe des assurances privées qui vous permettent d'y pallier. Moi, à l'époque, je l'avais étudié, mais comme les ressources de ma société étaient déjà limitées et que pendant plusieurs mois, je ne payais pas, les deux dernières années, pendant 5 ou 6 mois, de chaque année, je ne me suis pas payé, vous voyez, pour
0: oui.
1: pouvoir préserver les ressources de la société, payer les salariés qui ont toujours été payés, etc.
0: Oui.
1: Et donc, je m'étais déjà mis en danger, en difficulté, mais j'avais un défi.

0: savoir quelle assurance existait. Et pour des raisons d'économie, j'avais pas souscrit. Et également parce qu'il y a un délai de carence qui est un peu long, qui est d'une année.
1: D'accord.
0: Donc moi, mon conseil, c'est de dire aux personnes potentiellement ciblées, oui, n'attendez pas que les difficultés arrivent.
1: Oui.
0: Assurez-vous. Oui. Consacrez les quelques milliers d'euros que ça représente par an en fonction de vos revenus, donc il faut voir avec votre assurance. Et prenez une assurance. Elle sera utile le jour où il peut y avoir une dégradation et que ces choses-là arrivent extrêmement vite.
1: Très bien, Paul. Merci Paul pour ces précisions et surtout le conseil. Hein. Je crois que c'est important vraiment que vous qu'on puisse profiter de votre vécu, de votre expérience. Alors même si elle s'est faite dans des conditions très très difficiles, mais si je suis certain que ça pourra effectivement aider des personnes qui nous écoutent. Donc merci infiniment pour votre temps et votre témoignage.
0: Merci, hein. Merci à vous.
1: Et on vous souhaite bon courage pour la suite. Et voilà.
0: Merci à Maître Schillinger.
1: Très bien. Merci à vous, Paul. À bientôt.
2: Merci,
1: sur Crésus.
0: Merci. Bonne journée.
1: Au revoir.
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1: Et nous avons avec nous Edmond. Bonjour, Edmond.
4: Bonjour.
1: Voilà, vous êtes sur Radio Crésus et vous souhaitez effectivement parler de votre situation et de nous éclairer sur ce qui vous arrive. Donc nous vous écoutons.
4: Alors, donc moi j'avais fait mon entreprise ouverture au mois d'avril 2009. Et donc j'ai eu un premier sinistre juillet 2009. Donc on a dû fermer le restaurant pendant 2 mois.
1: C'est quoi comme sinistre? C'était un incendie?
4: Non. On a eu la foudre qui est tombée sur le séquoia qui est à côté du restaurant.
1: D'accord.
4: Donc, toutes les toitures étaient cassées. Donc,
1: d'accord.
4: 2 mois de fermeture.
1: Oui.
4: On avait la... Pas de recul sur le chiffre d'affaires. Donc, les assurances ont remboursé très peu.
1: D'accord.
4: Ensuite, un an après, 2 jours près, j'ai eu un incendie. Il y a toute la cuisine qui a brûlé. Donc, deuxième sinistre.
1: D'accord.
4: Fermeture 3 mois. Et bon, après, il y avait les charges, il y avait tout à payer. Et puis, bon, on a pris du retard. Et au fur et à mesure, ça a été la débandade.
1: Et la dégringolade.
4: Voilà.
1: Que vous avez fait face comment, je dirais, à ces sinistres, en tout cas ces baisses de revenus d'exploitation?
4: Après,
1: oui.
4: Après le deuxième sinistre, on avait décidé d'arrêter.
1: Oui.
4: Et les experts, les assurances nous ont dit, si vous arrêtez, vous n'aurez rien du tout. Donc on a dû obligé de continuer.
1: De poursuivre l'activité.
4: Alors, poursuivre l'activité, oui.
1: Alors, qu'est-ce qui a fait effectivement que votre activité n'était pas aussi florissante que prévu? Parce que, alors, il y a eu ces deux sinistres qui vous ont quand même joué c'est un mauvais tour, hein,
4: Tout à fait.
1: Deux mauvais tours, on va dire. Et,
4: ouais.
1: Et donc là, effectivement, vous continuez néanmoins parce qu'on vous dit il faut y aller.
4: Ben, contraint et forcé.
1: Voilà. Et donc là, et l'activité, là, les rentrées d'argent, elles ne sont pas à la hauteur de ce que vous attendiez, c'est ça?
4: Ben, disons que. Vu le temps des fermetures qu'on a eu, en plus c'était en pleine saison.
1: Oui.
4: Ben la clientèle s'est répartie sur d'autres restaurants,
1: oui,
4: de la région.
1: Oui.
4: Et donc après pour remonter la pente, c'est pas évident.
1: D'accord.
4: Et donc nous on a après en août 2014 on a été mis en redressement.
1: Oui.
4: Avec poursuite de l'exploitation. Mmh. Deuxième tour, ça a paru dans les journaux, le redressement. Les gens n'ont pas compris, ils pensaient que c'était une liquidation. Donc, encore une fois, perte de clientèle.
1: D'accord.
4: Et fin juillet 2015, on a été mis en liquidation.
1: D'accord. Dites-moi, votre histoire, elle est quand même particulière. Vous avez joué de malchance, hein, je dirais, sur le long, hein.
4: Bah oui, au bout de 3 mois, on était déjà fermé 2 mois.
1: Oui. Et donc là, vous avez effectivement là aujourd'hui la société, enfin votre entreprise est liquidée.
4: Voilà.
1: Et aujourd'hui, quelle est votre activité ? Vous avez repris l'activité ?
4: Alors moi, je travaille comme cuisinier.
1: Oui.
4: Dans un restaurant de la région.
1: Oui.
4: Et mon épouse, pour l'instant, ne trouve pas de travail, donc elle est au RSA. Mmh, mmh.
1: Alors quel recul vous prenez par rapport à votre histoire de chef d'entreprise, hein, ça c'est ça.
4: Ben si c'était à refaire, ben je referais pas.
1: C'est vrai, ça vous a ça vous a un peu dégoûté de.
4: Tout ce qui est charge, TVA,
1: oui.
4: Ils veulent rien savoir. Si vous êtes dans la panade, c'est débrouillez-vous, mais il faut payer.
1: Oui, donc en gros, ce que vous nous dites, c'est que vous n'avez pas trop le choix. Il faut réussir impérativement.
4: Voilà.
1: Il n'y a pas le choix. Hein. Et après, on le paye aussi hein, de sa personne, je pense, parce que vous avez vécu difficilement cette situation. Hein. C'est,
4: oui.
1: c'est perçu effectivement comme injuste pour vous, parce que c'est effectivement des événements extérieurs qui ont contribué à ce que vous n'arriviez pas à développer votre commerce, hein, finalement, votre
4: oui,
1: restaurant.
4: C'est ça.
1: Donc c'est sûr que vous devez avoir un peu un goût amer, je dirais, aujourd'hui, hein, par rapport à ce vécu.
4: Tout à fait.
1: Alors, est-ce qu'il y a quand même des éléments positifs que vous pourriez rapporter dans la vie d'entrepreneur ? Parce que c'est ça, c'est quand on décide de se lancer en tant que chef d'entreprise, hein, donc que ce soit un restaurant ou une autre activité, hein, il y a une volonté, je pense qu'il y a une motivation au départ.
4: Oui, oui, tout à fait. Oui, puis bon, ça faisait longtemps que je voulais ouvrir mon propre restaurant, et
1: oui.
4: Puis bon, on a eu que de la malchance.
1: Oui. Alors j'ai avec nous Fanny Schillinger qui est juriste, qui va vous parler un peu.
2: Oui, bonjour.
4: Bonjour.
2: Écoutez, je voulais simplement vous demander, est-ce qu'il y a eu des conséquences au niveau personnel ?
4: Alors, oui. Donc, au moment du sinistre... J'avais trois employés plus donc quatre employés plus trois extras pour le week-end. Et donc en 2011, j'ai dû arrêter les extras et une personne en cuisine et une personne en salle. Donc on s'est retrouvé juste avec deux personnes encore.
2: D'accord. Mais avez-vous contracté pour l'ouverture du restaurant des emprunts?
4: Oui, j'avais le prêt au Zéo.
2: D'accord. Vous avez fermé pour insuffisance d'actifs ou vous avez réussi à apurer l'ensemble des dettes?
4: Insuffisance d'actifs.
2: Insuffisance d'actifs, d'accord. Et vous étiez caution personnelle?
4: Tout à fait, c'était une entreprise individuelle, donc j'ai perdu mon appartement, j'ai plus tout ce qu'il y a autour.
2: D'accord.
1: Oui, donc c'est des conséquences qui sont lourdes, hein, on s'en rend compte. Hein. Mais aujourd'hui, est-ce que vous avez pu tourner la page, je dirais? Est-ce qu'à un moment donné, il faut rebondir?
4: Ben, disons que pas vraiment, vu que tout est encore en cours, l'appartement n'est pas encore vendu.
1: D'accord.
4: Je reçois encore des courriers...
1: Des créanciers
4: De la banque,
1: oui.
4: Là où j'ai fait le prêt immobilier.
1: Oui.
4: Et entre ça et puis les huissiers, non, on n'a pas vraiment tourné la page pour l'instant.
1: D'accord, vous êtes donc, je dirais, la procédure est encore en cours, on va dire. Mais bon, ce que je peux vous dire, nous, à Crésus, on sait que les situations, on peut en sortir, même si on y laisse des plumes, hein, manifestement, ça sera le cas pour vous. Hein.
4: Oui, tout à fait.
1: Mais ce qui est important, c'est qu'à un moment donné, on puisse faire table rase et repartir à zéro.
4: Oui.
1: Hein, donc à Crésus, on peut être à ce niveau-là, on peut vous aider pour passer le cap, je dirais. Et il me semble que vous avez pris contact avec nous pour justement pour vous aider dans ce cas-là.
4: Oui, pour ma femme.
1: Voilà, tout à fait. Donc votre épouse qui est elle en recherche d'emploi aujourd'hui, c'est ce que vous disiez.
4: Tout
1: hein
4: à fait.
1: D'accord.
4: Oui.
1: Ok. Donc si vous aviez un conseil à donner à nos auditeurs, Edmond.
4: Bien réfléchir à ce qu'on fait avant de se lancer.
1: Oui. Mais là, est-ce que la réflexion aurait changé beaucoup de choses? Parce que manifestement, vous étiez, frappé de malchance, hein, avec à la fois la foudre qui s'abat sur le séquoia, comme vous l'avez dit. Ensuite, le feu, après l'électricité, c'est le feu. Et en fait, vous êtes noyé dans les dettes, après, si je puis dire. Hein.
4: Oui, tout à fait.
1: Hein. Donc, il y a la malchance qui a beaucoup pesé, hein, au-delà de l'activité. Alors, vous n'avez même pas pu tester si votre activité allait marcher ou pas, puisqu'il y a eu chaque fois des événements qui vous ont un peu bloqué dans le développement. Hein.
4: Oui,
1: c'est vrai.
4: C'est ça.
1: Mais voilà, donc le conseil que vous donneriez, c'est...
4: Ben, faut quand même penser à tout.
1: Il faut penser à tout. Oui, il faut se parer.
4: Surtout au niveau assurance aussi.
1: Oui.
4: Pour la perte d'exploitation. Surtout pas oublier la perte d'exploitation.
1: Oui.
4: Même s'il ne paye pas énormément, au moins vous avez ça quand même.
1: Ça permet de rebondir et de puiser dans ses ressources là pour repartir. Hein.
4: Voilà.
1: D'accord. Edmond, merci infiniment pour votre témoignage.
2: Merci.
4: Merci à vous.
1: Hein, donc on continue à être à vos côtés, Crésus. Hein, donc, et on espère que vous allez sortir rapidement de cette situation-là. Hein. Merci à vous, Edmond. À bientôt.
4: Merci.
2: Merci. Au revoir.
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1: Vous êtes toujours avec nous sur Radio Crésus. Après Edmond, nous avons Jacques avec nous. Bonjour Jacques.
5: Bonjour.
1: Oui, vous nous entendez bien Jacques?
5: Oui, ça va à peu près. Oui.
1: Ça va à peu près, bien. Alors écoutez, voilà, vous avez effectivement accepté de témoigner sur Radio Crésus pour parler de votre situation et de dévoiler effectivement les difficultés que vous avez rencontrées, peut-être les solutions que vous avez trouvées aussi.
5: Parlez-nous.
1: Oui, je dis que vous avez parlé. On vous laisse l'occasion de parler à la fois de vos difficultés, mais aussi des solutions que vous avez peut-être trouvées aujourd'hui.
5: Ben, disons, moi, je me suis adressé à Crésus, où je l'ai vu dans un quotidien local. Puis en plus, j'habite à proximité de Crésus, enfin, leur bureau. Et donc, je me suis adressé à eux. Et donc, parce que bon, j'ai quelques difficultés financières. Donc, l'accueil était très agréable. Donc, ils m'ont orienté vers les institutions qui, éventuellement, pourraient me dépanner concernant un surendettement qui n'est pas énorme. Hein. Ça avoisine les 3000 euros, les 4000 euros, on va dire.
1: D'accord.
5: Donc voilà, j'ai été très bien orienté.
1: D'accord.
5: Là, je les remercie d'ailleurs.
1: Alors c'est important ce que vous dites, parce que vous dites effectivement un surendettement, c'est 3-4000 euros. Et souvent on a des questions en disant, mais voilà, même si j'ai une petite somme, entre guillemets, de 1000, 2000 euros, 3000 euros de dette, est-ce que je peux néanmoins déposer un dossier de surendettement? Oui, il n'y a pas de...
5: Attendez, je ne vous entends pas trop bien, excusez-moi.
1: Oui, ça va mieux là. Allô, maintenant. Ça va peut-être un peu mieux.
5: Ouais.
1: Je vais parler plus fort. Hein. Donc je vous disais, effectivement, ouais. Souvent on est confronté à des questionnements sur faut-il un certain niveau d'endettement pour déposer un dossier de surendettement. C'est pas que le niveau d'endettement qui compte, c'est aussi les ressources qu'on possède. Hein.
5: Oui.
1: Donc tout est lié. Hein. Et donc effectivement, même avec des dettes à 3 ou 4 000 euros, on peut être amené à déposer un dossier de surendettement. Alors,
5: exactement.
1: Voilà. Alors ces dettes que vous avez cumulées, c'est des dettes qui sont liées à des crédits, à des charges d'habitation, c'est quoi?
5: Des loyers. Des loyers. Bon, je suis dans un logement social, mais bon, effectivement... j'ai des allocations
1: logement,
5: mais bon, après, donc, j'ai travaillé, j'étais vacataire, donc, pour la mairie de Strasbourg, donc,
1: oui.
5: en tant que vacataire, et donc, le salaire du mois travaillé est payé le mois d'après, donc, ça m'a mis au niveau de la trésorerie, c'était un petit peu compliqué, et puis bon, après, ça s'est accumulé. Et puis donc après je me suis inscrit, on va dire au RSA.
1: Oui.
5: Donc comme j'avais travaillé à la mairie de Strasbourg, voilà, donc Après, je ne touchais que de... Enfin, je touche. Là, j'ai touché encore 280 euros, un truc comme ça. Donc,
1: d'accord.
5: C'est pas viable. C'est pas viable.
1: En fait, le problème, aujourd'hui, le niveau de vos ressources ne vous permet pas de faire face à l'ensemble de vos dettes quotidiennes.
5: Non, pas du tout. Bon, heureusement, il y a ma famille, donc en l'occurrence mon père, et des amis qui me dépannent, mais bon, c'est pas une solution en soi.
1: Bien sûr, c'est la solidarité familiale, amicale qui joue, donc ça c'est important néanmoins, parce que ça veut dire que vous n'êtes pas seul.
5: Ah oui, bien sûr, je suis épaulé, oui.
1: Oui,
5: Non.
1: C'est vrai que c'est pas la panacée, mais je dirais que dans les personnes que nous accompagnons à Crésus, c'est vrai que la pire des situations, c'est celle où vous êtes effectivement en difficulté financière, où vous êtes isolé et que vous n'avez que vous pour vous en sortir. Là, en l'occurrence, vous avez effectivement un environnement qui vous permet un peu de garder la tête hors de l'eau, hein. Même si c'est pas la, comme
5: exactement,
1: vous dites, c'est pas la panacée, hein. Et le fait de pouvoir aussi, je dirais, parler de ses difficultés à un moment donné à son entourage, c'est aussi un élément important pour passer une situation temporaire difficile. Hein. Vous entendez? On est d'accord. Hein. Mais aujourd'hui, comment vous imaginez la suite? Est-ce que vous avez retrouvé un emploi? Est-ce que vous êtes en activité aujourd'hui?
5: Non, pas du tout. Mais j'ai des projets d'auto-entrepreneur. Donc, je consulte un petit peu, différents statuts. Bon, c'est des projets. Bon, ça va être un peu morbide ce que je vais vous dire.
1: Oui.
5: Pourquoi pas créer une société qui nettoie les tombes.
1: Oui.
5: Voilà.
1: Oui, pourquoi pas. Oui, il y a pas. Après, c'est un service qui peut être recherché.
5: J'écoute la radio, je lis les journaux tous les jours, mais finalement, la France s'effondre. Hein. Et donc, il faut bouger, mais on ne nous donne pas les moyens de bouger. Hein.
1: Oui, tout à fait. Alors, je vais peut-être passer la parole à Fanny Schillinger, qui est juriste, et qui va vous parler un peu je vais passer la parole à Fanny Schillinger, qui est juriste et avec nous à l'antenne, hein, et qui peut vous parler un peu de l'auto-entrepreneuriat, peut-être, hein, sur l'intérêt. Est-ce que ça doit être plutôt une activité perçue comme secondaire ou principale? Ça dépend de l'activité. Fanny, je vous laisse la parole.
2: Oui, bonjour Jacques. Vous m'entendez?
5: Bonjour.
2: J'avais simplement une première question à vous poser. Avez-vous fait l'objet d'une procédure d'expulsion?
5: Attendez-moi, parce que j'entends vraiment très mal. Hein.
2: Vous m'entendez mieux?
1: Oui, je pense que ça va aller mieux là.
2: Vous m'entendez bien?
5: Oui, ça va mieux là.
2: Voilà. Je voulais simplement vous poser une première question. Avez-vous fait l'objet d'une procédure d'expulsion par rapport au loyer impayé?
5: Vous dites?
2: Une procédure d'expulsion. Avez-vous fait l'objet d'une procédure d'expulsion?
5: Non.
2: D'accord.
5: Non. De toute façon, j'ai toujours payé mon loyer.
1: D'accord. Oui.
5: Parce qu'il en soit, tel est le cas, je ferai appel à un avocat. Donc, on n'a pas à m'expulser puisque j'ai payé, ça fait que 14 ans que j'habite ici.
1: D'accord.
2: D'accord. C'était par rapport à votre dette de loyer, en fait.
5: Un petit dérapage à un moment donné de sa vie. Hein, donc,
1: D'accord. Donc les dettes de loyer, non, vous aviez évoqué les dettes de loyer tout à l'heure, c'est ça? Donc, mais qui n'ont pas eu de conséquences.
5: Oui, d'accord. J'en suis à 1700 euros.
1: D'accord.
5: Bon, je vais leur donner quelque chose, Quand on n'a pas d'argent, on ne peut pas.
2: D'accord. Parce qu'il y a une particularité à savoir, effectivement, par rapport à la procédure de surendettement, c'est que si, dans le cadre, effectivement, où il y a une mesure d'expulsion qui est en cours...
5: La Banque de France m'a envoyé un courrier, me stipulant qu'ils avaient bien réceptionné mon dossier, que j'ai déposé, et que dans un délai de 3 mois au maximum, ils allaient donc étudier par ce dossier. Donc Crésus m'a dit que 3 mois c'est grand maximum, donc peut-être 1 mois et demi, 2 mois. Mm-hmm. Et puis après on verra la suite des choses.
2: D'accord.
1: Tout à fait. Oui, simplement ce que Fanny Schillinger voulait vous dire, et pour nos auditeurs également, c'est que lorsqu'on dépose un dossier de surendettement, quand on rentre dans la procédure, on peut bénéficier de dispositifs relatifs à, en cas d'expulsion locative, ce qui n'est pas votre cas, hein, Jacques, on a bien compris. Mais effectivement, on peut solliciter la commission pour enrayer la procédure d'expulsion dans une certaine mesure. Donc ça, c'est important de le rappeler. Il y avait un autre point sur lequel je voulais parler avec vous et qui pourrait aussi intéresser nos auditeurs, c'est la question de l'auto-entrepreneuriat. Alors vous avez effectivement un projet, en tout cas c'est en germe, si j'ai bien compris, et vous vous interrogez beaucoup encore sur la question. Simplement, ce que nous constatons à Crésus, c'est que nous avons beaucoup de personnes qui se sont engagées dans l'auto-entrepreneuriat et qui sont en difficulté aujourd'hui. En difficulté parce que il y a eu certes une volonté d'engager une activité, mais quelquefois aussi des défauts d'information, un manque de précision sur la manière dont ça se déroule, et même malgré toute la bonne volonté des personnes à travailler, à s'engager dans cette activité, eh bien cette activité n'aboutit pas parce que il y a des contraintes qui n'avaient pas été envisagées, hein. Donc soyez vigilants dans cette démarche-là, préparez bien le terrain, sachez que effectivement l'auto-entrepreneur, eh bien il cotise non pas classiquement comme un salarié, mais c'est plutôt dû au régime social des indépendants. Donc il y a tout un pan peut-être que vous ne connaissez pas encore, à moins que vous ayez déjà été dans chef d'entreprise. Je ne sais pas si c'est le cas.
5: Non, mais comme dit, je regarderai sur Internet. Là, bon, j'ai un peu le statut. Bon, ça me paraît un peu ambigu.
1: Un conseil qu'on peut vous donner, c'est...
5: Bon, oui. Je suis un peu méfiant quand même. Parce
1: au-delà
5: que
1: d'Internet.
5: Je suis dans une aventure...
1: Oui. Au-delà d'Internet... Ouais. Au-delà d'Internet, essayez de rencontrer des gens qui sont auto-entrepreneurs et qui vous parlent de leur vécu et de leur expérience. Parce que ça, c'est irremplaçable et ça vous permettra vraiment de savoir si vous voulez vous engager dans cette voie-là ou pas. D'accord, Jacques. Alors, Jacques, si vous aviez un conseil ou des conseils à donner à nos auditeurs, je crois que c'est important, quels seraient-ils ces conseils?
5: Le conseil.
1: Oui.
5: Alors, le conseil que je donnerais. Il faut jamais baisser les bras. Jamais. Il faut toujours avancer, il faut pas regarder en arrière. Et le soir, quand on s'endort, il faut pas penser aux soucis. Alors il faut s'imaginer un lac avec des arbres, des sapins, des oiseaux. Voilà. Il faut jamais baisser les bras. Il faut avancer. À partir du moment où on marche, on arrive à bouger les bras, on voit, on parle, on entend, c'est le principal. Après, effectivement, des fois, on n'a pas beaucoup d'argent dans la poche, mais c'est pas grave. La roue tourne. Voilà.
1: Exactement.
5: Ça, c'est ma philosophie.
2: Très bien.
1: Très bien, Jacques. Voilà. Merci infiniment. Et j'espère qu'effectivement, ces paroles vont soutenir certains de nos auditeurs.
5: De l'espoir.
1: Exactement.
5: Il y a toujours de l'espoir.
1: Voilà. Exactement.
5: Ça, c'est un truc bête, mais tant qu'il y a de la vie, il y a de l'espoir. On avance. Un jour ou l'autre, on ne sait pas.
1: Oui.
5: On fait un petit ticket de loto et paf, on est millionnaire. Mais bon,
1: oui,
5: c'est pas le but du jeu. Le but du jeu, c'est aussi... bon, ça, c'est des phrases de la Bible, c'est de s'aimer les uns les autres et puis après, et de s'entraider.
1: Mm-hmm. Exactement.
5: Après, on avance.
1: Exactement. Donc, on a bien compris. Voilà, hein, gardons espoir, hein, Jacques. Oui. Merci à vous, Jacques, pour ce témoignage. Et surtout, gardons espoir. On a bien entendu votre conseil. Hein. Et bonne suite, Jacques. Merci à vous.
5: Merci, au revoir.
1: Au revoir.
5: Au revoir.
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1: Alors merci pour ce témoignage de Jacques, encore qui, j'espère, saura donner espoir à tous ceux qui nous écoutent dans la sortie de la difficulté. Et nous avons avec nous Alexandra. Alexandra ? Oui ? Alexandra ?
6: Oui, bonjour.
1: Bonjour, parlez bien fort, hein, qu'on vous entende bien.
6: D'accord, parce que j'ai aussi un petit peu de mal à vous entendre, excusez-moi.
1: Ah voilà, mais je crois qu'on va un peu monter la voix pour qu'on s'entende mieux les uns les autres. Hein.
6: Oui.
1: Alexandra, donc vous avez accepté de témoigner sur Radio Crésus. Racontez-nous votre histoire.
6: Eh bien, c'est une histoire tout à fait banale. C'est une histoire assez bête, tout simplement. On a eu... j'ai mon compagnon qui travaille en CDI.
1: Oui.
6: Qui a un salaire tout à fait normal. On a deux enfants, on vit tout à fait normalement. On a un appartement et... On est simplement en surendettement à cause d'erreurs de transfert de papier.
1: Alors, expliquez-nous ça.
6: Eh bien, il y a eu de fausses informations entre la CAF, on va dire ça,
1: oui.
6: Et
1: les impôts, et qui?
6: Et les impôts, oui, voilà.
1: C'est les impôts?
6: Oui, c'est ça, c'est les impôts qui ont transmis de mauvaises informations, en fait, tout simplement.
1: D'accord.
6: Et c'est ça qui nous a foutu dans le surendettement.
1: D'accord. Alors, comment c'est possible? En fait, les informations, c'était sur les niveaux de revenus, c'est ça? C'était sur quoi?
6: Oui, voilà. En fait, pour les impôts, ils ont transmis à la CAF une information tout à fait...
1: erronée? Fausse?
6: Erronée. C'est-à-dire qu'il y a eu un décalage de virgule.
1: Ah oui. Donc, au lieu de toucher, par exemple, moi, je ne sais pas... c'était sur une année, sur des revenus annuels?
6: Sur une année, oui. Bah, oui. Au lieu de toucher, je vais donner un chiffre simple,
1: oui.
6: 10 000,
1: oui.
6: Bah, on a touché 100 000.
1: Ah, ben voilà qui est intéressant.
2: Ah, okay.
1: La virgule qui fait toute la différence.
6: C'est ça. Hein?
1: Mais la différence, c'est que vous n'avez pas touché les 90 000.
6: Voilà.
1: C'est ça.
6: Exactement.
1: Donc vous étiez. Alors, ça a eu quoi comme conséquence pour vous?
6: Mais à conséquence, nous n'avons pas eu d'APL.
1: Oui.
6: Nous avons dû payer les loyers plein pot.
1: Voilà. D'accord.
6: Donc forcément, plein pot, ce qui veut dire l'argent qu'on a donné supplément pour le loyer, on n'a pas pu le garder pour payer les autres factures.
1: Oui.
6: Ou pour pouvoir nous nourrir.
1: D'accord. Donc c'est principalement par le manque d'APL que vous êtes tombé dans la situation de surendettement, c'est
6: voilà,
1: ça?
6: Voilà, nous n'avons pas reçu non plus la page.
1: D'accord.
6: Donc ça fait quand même 313 euros qui rentrent...
1: par mois?
6: Normalement par mois.
1: Oui.
6: On n'a pas eu ça.
1: Voilà, d'accord.
6: Pendant deux mois, le temps que tout se fasse, plus les APL que nous n'avons pas eues.
1: D'accord.
6: Voilà.
1: D'accord. Et donc, grosso modo, APL plus page, ça fait combien sur le mois que vous n'avez pas perçu?
6: Ça fait à peu près, je dirais, 450 euros en tout.
1: 450 euros.
6: J'arrondis très brièvement.
1: Oui, oui,
6: beaucoup.
1: Oui, c'est un ordre de grandeur. Hein. Sur des revenus, oui. Globalement, Alexandra, c'est des revenus qui s'élèvent à combien pour votre famille?
6: Le salaire de mon compagnon tourne environ des 1003, je crois.
1: D'accord. Oui, donc c'est carrément presque la moitié qui manque. Hein,
6: oui, voilà.
1: Dans le budget.
6: Vital,
1: hein. D'accord.
6: Le vital, nous a manqué.
1: D'accord. Et donc ça a duré 2-3 mois, c'est ça à peu près, le temps que vous réagissiez?
6: On a réagi au bout du premier mois.
1: Oui, oui.
6: Mais malheureusement, le temps que les papiers se fassent, parce qu'apparemment j'ai envoyé des emails, que j'ai reçu les accusés de réception, mais eux n'ont pas eu les emails.
1: D'accord.
6: Donc ce qui a encore retardé.
1: D'accord. Donc c'était pour la CAF, ça, ou pour les impôts, les emails?
6: Pour la CAF.
1: Pour la CAF, d'accord. Et donc, manifestement, vous avez eu des impayés ensuite, hein, ce que vous disiez, des...
6: Oui, tout à fait.
1: Voilà.
6: Oui, parce qu'on a dû dépenser l'argent qu'on n'a pas eu.
1: D'accord. Alors c'est la banque qui vous a fait crédit, comment ça s'est passé?
6: Eh bien, oui, merci la banque d'avoir pu nous dépanner, d'avoir pu comprendre.
1: Donc la banque vous a aidé.
6: Les factures qui n'ont pas été payées pour pouvoir se nourrir, tout simplement. Donc les factures impayées qui sont reportées, qui ont des suppléments parce que ça n'a pas été payé.
1: Mm-hmm.
6: La banque qui rajoute des suppléments aussi pour les chèques qui n'ont pas été payés.
1: Oui.
6: Et ainsi de suite, ça se cumule.
1: D'accord. Et finalement, vous avez décidé à un moment donné de dire stop. Maintenant, on va déposer un dossier de surendettement, c'est ça?
6: Oui, voilà, parce que c'était pas possible.
1: Oui, vous étiez trop pressé par les créanciers, c'est ça?
6: On n'était pas loin des créanciers, et maintenant les créanciers arrivent et commencent à nous harceler d'ailleurs.
1: D'accord. Alors est-ce que ce dossier, vous l'avez déjà déposé, vous l'avez constitué? Comment ça se passe, ce dossier de surendettement?
6: Oui, le dossier a été fait grâce à Crésus, donc.
1: Oui.
6: Nous avons pu rassembler tous les papiers qu'il nous fallait, vérifier,
1: oui.
6: Et le jour même, le dossier était fini.
1: Oui.
6: Nous avons été le déposer à la Banque de France.
1: D'accord. Alors c'était certainement la solution la plus rapide dans l'immédiat, hein. Sachant que la commission elle a 3 mois pour se décider sur la situation entre le moment où vous déposez le dossier et sa décision. Donc c'est sa vocation allait assez vite, hein. Mais ce qui est quand même malheureux, c'est que c'est lié à une erreur de l'administration.
6: Ah oui, tout à fait.
1: Donc il faudra quand même voir à un moment donné ce qui est la responsabilité de l'administration qui peut être mise en œuvre. Hein.
6: Eh bien, on nous a dit que c'était une erreur informatique.
1: Oui, mais il n'empêche qu'il y a une responsabilité quand même.
6: Ah oui, oui.
1: Hein, donc, voilà, en principe, l'informatique doit fonctionner. Si tous les contribuables voyaient leurs revenus décalés d'une virgule, hein, je pense que ça poserait quelques problèmes. Hein.
6: Donc, oui, tout à fait.
1: Hein, on est
6: tout
1: d'accord. L'accompagnement Crésus, il a été engagé. Vous avez vu un conseiller Crésus pour monter le dossier, c'est ça?
6: Oui, oui, tout à fait.
1: Voilà, donc ça s'est passé dans de bonnes conditions.
6: Oui, oui. Elle nous a mis en confiance, expliqué la situation, surtout pas jugé, comparé à d'autres personnes alentour, notre famille, oui, nos amis, ou même l'assistante sociale qu'on allait voir parce qu'on commençait à avoir des soucis, oui, bah même elle nous jugeait sur notre situation, tandis que Crésus ne nous a pas du tout jugé.
1: Oui, ça c'est important hein, de pouvoir parler,
6: oui,
1: des problèmes, de pouvoir parler
6: très
1: d'un,
6: important,
1: d'un problème sans jugement justement, hein, puisque après c'est très difficile de poursuivre, je dirais, un accompagnement dans ces conditions-là. Hein. L'idée de Crésus, hein, c'est vraiment de partir sur les éléments factuels, hein, et de trouver une solution. Hein. Et manifestement, votre bonne foi n'était pas remise en question. C'est l'administration qui a priori a fait une erreur. Donc voilà, il n'y a pas de raison qu'on vous aide pas dans les meilleures conditions possibles. Est-ce que vous savez aujourd'hui, est-ce que vous connaissez la décision de la commission déjà?
6: Non, pas encore.
1: Encore.
6: On a déposé le dossier début mars et oui, apparemment ça passera pas avant mai.
1: D'accord.
6: Parce que la banquière, quand on a déposé, nous a expliqué, parce qu'il y a beaucoup, beaucoup, beaucoup de dossiers.
1: Oui.
6: Elle m'a montré une armoire de loin qui était remplie de dossiers inimaginables, épais comme pas possible.
1: Oui.
6: Donc elle a dit ils feront au plus vite, comme ils font toujours. Et que malheureusement, ce ne sera peut-être pas avant mi-mai au moins.
1: D'accord. Bon, en tout cas, dès que vous aurez une information de la Banque de France, n'hésitez pas à revenir à Crésus hein, pour qu'on vous explique le contenu du courrier. Des fois, c'est un peu obscur.
6: Oui, ça doit être un petit peu difficile parfois à comprendre exactement, oui.
1: Exactement. Donc ça, on en est bien conscient. Donc n'hésitez pas à venir nous rencontrer pour qu'on en parle et qu'on vous explique clairement ce courrier. Parce que chaque étape est importante hein, pour la procédure de surendettement. Et comme c'est la première fois que vous déposez un dossier,
6: oui,
1: c'est ça, voilà. Donc oui, c'est vrai, oui, que vous découvrez un peu au fil de l'eau cette procédure, alors que Crésus, nous connaissons parfaitement, je dirais, cette procédure du début à la fin, étape, oui, par étape. Et donc là, ça sera vraiment un plus pour vous dans le déroulé de cette solution. Hein.
6: Oui.
1: Alors, en tout cas, vous êtes soulagé par rapport au fait que vous ayez pu trouver, je dirais, une écoute et une solution aujourd'hui.
6: Oui, oui, tout à fait. Ça fait toujours du bien de pouvoir se confier un peu et en parler calmement sans être jugé.
1: Voilà. Est-ce que la situation sera régularisée par rapport à la CAF?
6: Oui, ça, c'est en cours.
1: C'est en cours. Donc, ils vous ont donné un délai également pour la régularisation ou pas?
6: Oui, ça a été fait là, ce mois-ci. Ils vont,
1: d'accord,
6: vérifier un petit peu plus souvent leurs papiers, apparemment, vu le problème qu'on a eu.
1: D'accord. Bon, au moins, sur cette vertu-là, on l'espère. Hein.
6: Oui.
1: Est-ce que vous avez un conseil à donner à nos auditeurs, Alexandra?
6: Bien, n'attendez pas, tout simplement. Dès que vous voyez que ça ne va pas, que vous allez être beaucoup trop juste, vous n'allez pas vous en sortir, il ne faut surtout pas hésiter à chercher de l'aide.
1: D'accord.
6: C'est tout ce que je peux dire.
1: Il ne faut pas avoir peur de demander de l'aide, hein, je crois que c'est important.
6: Ah non, surtout pas avoir peur, non, parce que voilà, ça peut être une erreur personnelle, une erreur pour la famille, mais ça peut être aussi une erreur administrative. Et franchement, il n'y a certainement pas de honte à avoir, que ce n'est pas forcément votre faute.
1: Merci Alexandra pour ce témoignage et ce bon conseil. Hein. Donc on vous souhaite de vous rétablir rapidement dans votre situation.
6: Oui, j'espère aussi.
1: Et à bientôt à Crésus.
2: Merci.
6: Oui, merci.
1: Merci.
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1: Radio Crésus remercie l'ensemble des personnes qui ont témoigné aujourd'hui pour notre émission. On espère qu'effectivement les conseils qu'ils ont pu donner seront profitables à nos auditeurs, pour ceux qui sont concernés. Et puis, donc à très bientôt sur Radio Crésus. Merci.

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1: Bienvenue sur Radio Crésus pour un nouveau Flash Info Conso avec Marilyn Wächter, responsable du service juridique de la Chambre de Consommation d'Alsace, et à l'antenne Régis Alter, directeur adjoint de Crésus Alsace. La thématique d'aujourd'hui, le rachat de crédit. Nous voyons aujourd'hui de plus en plus de publicités vantant les bienfaits du rachat de crédit. Les ménages en difficulté de paiement sont souvent tirés par ces rachats présentés comme la solution miracle à leur endettement excessif. Alors est-ce vraiment la solution ?
2: Le rachat de crédit, qu'est-ce que c'est ?
1: Mais un rachat de crédit, c'est une opération financière qui consiste à souscrire un crédit qui englobe généralement l'ensemble des créances du ménage.
2: Qu'est-ce qu'on peut racheter ?
1: Le rachat de crédit, comme son nom l'indique, permet de racheter des crédits, qu'il s'agisse de crédit à la consommation ou de crédit immobilier. Il est aussi possible d'intégrer des arriérés de charges ou toute autre somme à payer. Et il faut savoir que le rachat peut être soit partiel, soit total.
2: Quels sont les avantages d'un rachat de crédit ?
1: Alors les avantages sont multiples. Le rachat de crédit permet d'avoir un seul et unique crédit au lieu de plusieurs. Une seule et unique mensualité à rembourser par mois. Un seul organisme à rembourser. Ça permet d'augmenter le pouvoir d'achat et le reste à vivre. Et ça a vocation à améliorer finalement la trésorerie. Ça permet également d'épargner et finalement d'équilibrer son budget.
2: Alors le rachat de crédit présente également des inconvénients. Quels sont-ils ?
1: Alors c'est vrai que le rachat de crédit a aussi des inconvénients, notamment des frais importants à la constitution du dossier. Il faut savoir que même si on paye des mensualités réduites suite au rachat de crédit, on augmente finalement son endettement en souscrivant un tel crédit. Il suffit de s'en convaincre en voyant le coût final du crédit. Généralement, ce crédit est beaucoup plus cher. Donc finalement, on échange plusieurs dettes à court terme contre une dette à long terme et qui vous coûtera beaucoup plus cher. Donc voilà. Voilà pour l'information de ce Flash Info Conso. À très bientôt sur Radio Web Crésus.
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1: Vous êtes sur Radio Crésus pour un point d'expert. Aujourd'hui, avec Monsieur Jean Hans Menel, vous êtes le président de la Fondation Cronenbourg. Monsieur, bonjour.
2: Bonjour, monsieur.
1: Voilà. Alors, vous avez accepté effectivement d'intervenir sur Radio Crésus. Alors, est-ce que vous pourriez nous présenter la Fondation Cronenbourg, ses valeurs, sa vocation, ses missions et ses actions?
2: Très bien. Ben, écoutez, la Fondation Cronenbourg est, comme son nom l'indique, la fondation de l'entreprise Cronenbourg. Elle a été créée en 1996, donc à peu près une vingtaine d'années. Et elle a pour objectif d'organiser le mécénat du brasseur Cronenbourg. Le mécénat, c'est en fait d'accompagner des projets, soit financièrement, soit humainement, des projets généralement associatifs qui permettent de mieux vivre ensemble, puisque le thème général et le sujet général, la mobilisation générale de la Fondation se fait autour de projets qui permettent de mieux vivre ensemble.
1: Alors, monsieur Hans Menel, c'est intéressant ce que vous nous dites, parce que c'est vrai que sur nos valeurs à Crésus, on est sur le même credo, on va dire, hein, puisque l'améliorer et vivre ensemble, c'est aussi ce qu'on cherche à faire dans le soutien des personnes que nous accompagnons. Alors, justement, comment se traduit le soutien de la Fondation Cronenbourg auprès des structures qui désirent présenter un projet?
2: Alors, on travaille essentiellement avec des projets associatifs, hein, soutenus par des structures associatives. Il y en a à peu près une cinquantaine par an qu'on soutient. Et qu'on soutient, comme je le disais juste avant, de deux manières. Peut-être même de trois. Les deux premières manières, c'est d'abord on leur donne de l'argent, hein, c'est du mécénat.
1: Oui.
2: Donc, en gros, on donne à peu près 250 à 300 000 euros par an à 40 à 50 pour soutenir 40 à 50 projets. Donc il y a une dotation à peu près en général d'à peu près en moyenne de 8 000 euros par projet. Mais bien entendu, il peut y avoir des projets avec des toutes petites dotations
1: bien
2: ou
1: sûr.
2: Des projets avec des plus grosses dotations. Notre philosophie est simplement de dire on soutient toujours un projet en finançant au minimum 10% du coût du projet.
1: D'accord.
2: Ou au maximum 30% du coût du projet. 10% au minimum pour ne pas être dilué, hein, pour avoir un rôle dans le projet, et puis 30% pour ne pas phagocyter le projet, pour ne pas être dominant.
1: D'accord.
2: Donc ça, c'est une première manière de soutenir, c'est l'argent. La deuxième manière de soutenir, c'est que systématiquement, sur tous les projets qu'on soutient, on a un salarié de Brasserie Cronenbourg qui s'engage bénévolement pour suivre le projet. En général, les projets durent, c'est à peu près un an. Et donc, le salarié va suivre et va apporter ses compétences au projet. Et puis enfin, je crois qu'il y a une troisième manière d'intervenir, qui est au-delà des projets, c'est que toutes les structures qu'on soutient, mais aussi nos partenaires, qu'ils soient institutionnels ou privés, forment un énorme groupe, une énorme communauté, où peu ou prou, on se retrouve, ce que vous disiez tout à l'heure, on se retrouve à partager des valeurs communes. Nous, par exemple, on défend des valeurs de diversité, des valeurs de convivialité, des valeurs d'entrepreneuriat. Et ces valeurs-là, portées par les gens avec qui on travaille, les structures avec lesquelles on travaille, ou les partenaires institutionnels qui nous accompagnent, on entend les promouvoir aussi parce que on sert un petit peu d'incubateur, c'est-à-dire que deux projets ou deux associations qui sont soutenues par la Fondation Cronenbourg, à un moment donné, peuvent monter des projets communs parce qu'elles se sont rencontrées, par exemple, à travers la Fondation Cronenbourg. Donc l'animation du réseau, au-delà simplement d'un soutien à un projet sur un temps donné, l'animation du réseau, la chaîne des associations, des gens et des projets de bonne volonté, c'est aussi une façon d'agir sur le long terme qui nous intéresse beaucoup.
1: Alors, ce sont des valeurs qui nous sont chères à Crésus, hein, puisque l'engagement, c'est une de nos valeurs, l'ouverture et l'initiative également. Hein, donc, on voit qu'effectivement, on est, je dirais, sur la même longueur d'onde. Hein. Alors, sur

0: Les types de projets que vous soutenez, et donc dans quel cadre l'appel à projet se fait pour les prix de la Fondation?
1: Alors, les types de projets qu'on soutient, on intervient globalement dans trois domaines et qu'on résume en disant culture, nature, solidarité. Donc la culture, c'est des projets artistiques ou des projets liés au patrimoine ou liés à la culture en général, hein, ce qu'on appelle la culture. La nature, c'est tout ce qui est protection de l'environnement, du cadre de vie, développement durable. Et la solidarité, c'est tout ce qui est, on va dire, économie sociale de façon large. Et alors, chaque année, on a un appel à projet national qui est en cours là en ce moment, qui dure du 1er mars au 30 avril. Et qui invite les associations ou les porteurs de projets à se faire connaître, à déposer leur candidater au prix de la fondation et à déposer un dossier. Et chaque année, on a un thème particulier. Le thème particulier cette année, général, c'est vivre ensemble, jouer ensemble. Et pour la culture, on sélectionne cette année des projets qui sont des projets de création collective. Donc il faut que les projets soient des projets de création collective. Dans la nature, c'est des projets qui sont, pareil, des projets collectifs qui ont pour objectif de prévenir le déchet ou de traiter le déchet. C'est stop au gaspillage, vous voulez.
0: D'accord.
1: Et puis enfin, sur le côté solidaire, on est sur le thème déjouer l'isolement, déjouer l'exclusion. Donc, ce sont des projets collectifs qui permettent d'éviter l'exclusion.
0: D'accord.
1: Voilà, en gros, on a deux gros critères, hein, si vous voulez, qui font qu'on retient les projets. Le premier critère, c'est que le projet doit être innovant ou un tant soit peu original dans son domaine.
0: D'accord.
1: Et le deuxième, évidemment, il faut qu'il crée du lien social. Là, c'est clé.
0: D'accord. Alors, quand on réunit ces deux conditions, comment on va s'y prendre pour soumettre sa candidature?
1: Alors, c'est très simple. Vous allez sur le site de la Fondation Cronenbourg, hein, qui est fondationcronenbourg.com, que vous trouvez, vous pouvez googliser, vous tomberez très facilement dessus. Et sur le site, vous avez simplement un dossier en ligne qui n'est pas très long, c'est assez didactique, ça se fait très très facilement, et ça nous permet de répondre à différentes questions qui nous permettent ensuite, nous, d'instruire les dossiers. On procède de cette manière-là parce que, au fil des années, c'est maintenant la 6e ou la 7e édition de cet appel à projet qu'on a lancé en 2009, le premier on l'a lancé en 2009, on a effectivement un flot de candidatures très important. L'an dernier, on avait plus de 1000 candidatures à la fin de l'appel à projet, c'est-à-dire au bout de 2 mois. Et là, on est à la moitié, je dirais, de l'appel à projet. On est déjà à 1 millier de candidatures.
0: D'accord.
1: Donc, il y a malheureusement une concurrence. Hein, c'est un peu comme partout. Et ce qui veut dire qu'il faut, bien, pour les porteurs de projets, il faut bien regarder si effectivement leur projet répond aux critères. Aux critères qui sont les critères de la fondation que j'ai énoncé, que vous pouvez retrouver sur le site.
0: Oui.
1: Parce que la sélection était effectivement très rigoureuse, et parfois il y a des porteurs de projets qui vont être surpris d'être écartés, mais c'est peut-être simplement parce que leur projet était moins innovant qu'un autre projet ou moins créateur de liens sociaux.
0: D'accord. Alors, quoi qu'il en soit, nous mettrons en ligne, hein, sur Radio Crésus effectivement les sites donc que vous avez énoncés, et surtout, hein, surtout, on retient bien la date de la clôture de l'appel à projet pour 2015, qui est le 30 avril.
1: C'est le 30 avril. Et ensuite, ce qui se passe, c'est que l'ensemble des bénévoles de la fondation organise des jurys pour examiner toutes les candidatures. C'est fait de façon très très très sérieuse avec des experts dans les trois domaines que je citais, c'est-à-dire la culture, la nature et la solidarité. Et en général, en septembre ou début octobre, on publie la vingtaine de projets qu'on retient et qu'on va soutenir à la fois financièrement et humainement. Et on réunit les lauréats ainsi que les lauréats des années précédentes, en général fin novembre, lors de la cérémonie des prix de la
0: D'accord.
1: Fondation. Moment durant lequel on remet c'est l'échec, hein, déjà, et puis on distingue même encore en plus certains des projets qu'on soutient avec des prix honorifiques qui permettent de montrer quels sont les projets dans les projets qu'on soutient, les 20 projets qu'on soutient, quels sont les projets qui incarnent le mieux l'esprit de la Fondation Cronenbourg, c'est-à-dire ses valeurs de diversité, de convivialité et d'entrepreneuriat.
0: Eh bien, Monsieur Hans Menel, merci beaucoup pour votre témoignage. Président de la Fondation Cronenbourg, je le rappelle. Hein. Et n'oubliez pas, hein, 30 avril 2015, date de clôture pour déposer votre projet auprès de la Fondation Cronenbourg.
1: Merci beaucoup de votre invitation.
0: Merci à vous. Au revoir.
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1: Bienvenue sur Radio Crésus pour ce nouveau Flash Info Conso. Avec nous, Marilyn Wächter, responsable juridique à la Chambre de Consommation d'Alsace. Bonjour Marilyn.
2: Bonjour.
1: Et à l'antenne Régis Alter de Crésus Alsace. Alors, la thématique d'aujourd'hui, le nouvel extrait standard des tarifs de banque. La comparaison du coût des services de banque est-elle possible? Alors, il faut savoir que depuis avril 2011, les banques se sont engagées à afficher le tarif concis de 10 services les plus communément utilisés par les clients. Cette information est-elle vraiment suffisante pour arrêter son choix sur tel ou tel établissement de banque?
2: Alors, où trouver cet extrait standard des tarifs?
1: Alors, cet extrait standard des tarifs, on peut y avoir accès de deux façons. Soit sur les plaquettes tarifaires de l'établissement, soit sur son site internet. Et je vous propose de voir en détail chacun de ces 10 services de référence.
2: Que peut-on dire sur le premier service de référence, c'est-à-dire l'abonnement permettant de gérer ses comptes par Internet?
1: Alors, selon les banques, le coût de ce service varie de 0, c'est-à-dire qu'il est gratuit, à 36 euros par an. Sachant que vous trouverez beaucoup de banques où ce service n'est aujourd'hui plus payant. Environ 68 établissements sur les 126 référencés. Alors attention, car comme l'annonce le premier rapport de l'Observatoire des tarifs bancaires, les niveaux de services proposés par les établissements sont variables et vont de la simple consultation des comptes à des services de virement, voire même des services de transactions boursières.
2: Que s'étend sur le deuxième service au tarif affiché, c'est-à-dire les alertes SMS sur la situation du compte?
1: Alors ce service vous coûtera au plus cher et par mois environ 5 euros ou sera gratuit auprès d'autres banques. Ce service vous permet d'être informé par SMS, par exemple, du solde d'un compte, selon une périodicité choisie, d'un dépassement du découvert autorisé ou encore de la position d'un compte lorsqu'un seuil défini est atteint. Là encore, les offres de ce service sont très variées. Il faudra bien vérifier l'étendue du service selon chaque banque. Il est à noter que ce service alerte par SMS peut être utilisé pour une bonne gestion budgétaire.
2: Et en ce qui concerne les tarifs affichés pour les cartes bancaires et les cartes de paiement?
1: Alors pour les cartes internationales à débit immédiat, leur coût varie de 0 euros à 42 euros par an, la majorité étant facturée entre 30 et 40 euros par an. Les cartes internationales à débit différé ont un coût qui varie entre 0 et 54 euros par an. Pour les cartes de paiement à autorisation systématique, leur coût varie de 15 euros à 34 euros par an. Alors, il est dommage que ces dernières cartes à autorisation systématique soient facturées alors qu'elles sont un bon outil de gestion budgétaire, notamment pour éviter un découvert bancaire. On peut également constater qu'il y a eu une hausse des tarifs observée pour ces trois types de cartes.
2: Un autre service au tarif affiché concerne les retraits d'argent dans les distributeurs de banques hors réseau. Que peut-on en dire?
1: Alors, ce service concerne les retraits effectués dans des distributeurs qui ne sont pas gérés par le réseau de l'établissement bancaire. Le coût de ce service varie entre 0 et 1 euro le retrait. Et lorsque ce service est payant, il n'est souvent appliqué qu'à partir d'un certain nombre de retraits. Par exemple, à compter du quatrième retrait, eh bien la banque vous facturera 1 euro.
2: Et concernant les virements externes dans la zone euro, ou virements SEPA?
1: Là encore, ce service est soit gratuit, soit payant à hauteur maximale de 5 à 6 euros.
2: Et est-ce la même chose pour les tarifs de prélèvement?
1: Alors, pour les prélèvements, attention, il faut bien distinguer le coût de la mise en place de l'autorisation de prélèvement du coût unitaire de chaque opération de prélèvement qui s'ensuit. En très grande majorité, les établissements pratiquent la gratuité pour la mise en place des prélèvements au bénéfice des organismes publics ou assimilés, par exemple pour payer une facture d'électricité ou de gaz. Pour les autres établissements privés, par exemple, les tarifs de mise en place peuvent vous coûter jusqu'à 9,75 € l'autorisation.
2: Et que peut-on dire des frais d'intervention?
1: Alors ces frais d'intervention vous sont facturés en cas d'opération impliquant une intervention spécifique de la banque sur votre compte, par exemple en cas de dépassement du découvert autorisé obligeant à forcer le paiement. Ces frais sont en moyenne de 8 euros, tarif élevé qui vaut pour chaque incident obligeant une intervention sur le compte. Nous savons à Crésus que ces frais peuvent rapidement rendre un budget fragilisé totalement ingérable.
2: En conclusion, que dire des informations tarifaires délivrées par l'extrait standard des tarifs de banque?
1: Alors cet extrait standard est une première étape vers plus de clarté des tarifs pratiqués, mais cela n'est manifestement pas suffisant pour trouver la banque la moins chère à service équivalent. Donc nous pouvons formuler deux conseils. Premier conseil, ne vous arrêtez pas donc au seul tarif de cet extrait standard. Et ensuite, si vous voulez vraiment faire jouer la concurrence, il vous faudra rechercher quelle est la réalité du service rendu qui se cache derrière cette liste un peu trop standard.
2: Merci pour ces informations et à bientôt pour un nouveau Flash Info Conso.

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1: Bienvenue sur Radio Crésus pour cette émission du mois d'avril. Nous sommes très heureux de pouvoir vous diffuser des nouveaux témoignages de personnes accompagnées par Crésus. Et vous le savez, c'est une émission qui parle à la fois, bien sûr, du surendettement, mais aussi de la prévention du surendettement. Aujourd'hui, avec moi, Pauline Dujardin, juriste fédérale du réseau Crésus. Bonjour, Pauline.
2: Bonjour, Régis.
1: Et Julien Commissionne, qui est élève avocat en stage à Crésus Alsace. Bonjour, Julien.
3: Bonjour.
1: Voilà, alors sans tarder, nous allons pouvoir prendre notre tout premier témoignage, celui de Vincent. Vincent ?
4: Oui, je vous écoute.
1: Voilà, Vincent. Écoutez, vous êtes en ligne sur Radio Crésus. Et oui. C'est l'occasion, effectivement, de parler de l'accompagnement Crésus, puisque si j'ai bien compris, vous avez bénéficié d'un accompagnement budgétaire pour prévenir des difficultés financières. C'est bien cela ?
4: C'est tout à fait ça, absolument, oui.
1: Alors, dans quelles conditions vous avez pu bénéficier de cet accompagnement budgétaire de Crésus ?
4: Ben écoutez, je vais vous expliquer. En fait, bon, j'avais un conseiller bancaire qui m'autorisait beaucoup de découvertes et qui laissait faire. Et puis, il y a eu une nouvelle direction qui est arrivée. Et à partir de ce moment-là, tout est parti de travers. Donc, comment dirais-je ? J'ai demandé un secours auprès de ma caisse de retraite, qui est Lourmel.
1: Oui.
4: Et à partir de ce moment-là, Lourmel étant en rapport avec Crésus, j'ai été joint par Crésus pour faire un bilan sur ma santé financière. Donc Crésus m'a fait un planning financier et ça m'a permis, si vous voulez, de voir avec ma banque. Mais ma banque m'a fait un hold-up, si vous voulez, sur les frais bancaires.
1: Ah, carrément, un hold-up.
4: A refusé de me rembourser ne serait-ce qu'une partie de ces frais, voilà.
1: D'accord.
4: Et je me suis débrouillé par mes propres moyens, mais j'ai bien été aidé par Monsieur Torgue de Crésus pour remettre de l'ordre dans mes comptes, voilà.
1: Alors, est-ce que Vincent, vous étiez surpris que votre caisse de retraite complémentaire vous propose un accompagnement budgétaire ? Est-ce que vous saviez que ça existait ?
4: Oui, j'étais au courant qu'il y avait des actions, je ne sais pas si on appelle ça comme ça, sociales, pour aider les gens en difficulté. Bien sûr, à titre exceptionnel. Donc, je me suis permis de les joindre et donc j'ai bien fait puisque j'ai eu une donation, on va dire, de 1 000 euros.
1: D'accord. Donc, une aide exceptionnelle pour vous soutenir en cas de difficulté. Ça, c'est l'action sociale de la caisse de retraite qui vous l'a attribué.
4: Absolument.
1: Voilà. Donc, ça, effectivement, ça fait partie des dispositifs qui existent, mais qui ne sont pas toujours connus du grand public.
4: Absolument, oui, c'est exact.
1: Voilà. Et puis, il y a effectivement aujourd'hui, en complémentarité aussi, cette possibilité d'être accompagné par un professionnel du budget, tel que Crésus. Donc, c'est ce qui vous a été proposé. Alors, est-ce que vous pouvez nous expliquer un peu comment s'est déroulé cet accompagnement budgétaire ? Parce que c'est un accompagnement qui se fait en présentiel, à distance ?
4: À distance. C'est-à-dire qu'en fait, bon, M. Sorgue de Crésus, donc, comme je vous le disais précédemment, a fait une estimation de mes rentrées, de mes sorties et de la viabilité de mes ressources. Donc, pour ne rien vous cacher, il me reste un reste à vivre tout frais fixe pris de 700 et quelques euros par mois. Donc c'est pas beaucoup, mais on peut s'en sortir. Ce qui me pose beaucoup de problèmes, c'est des prêts qui m'ont été accordés par la BRED.
1: Oui.
4: Et en tout, j'ai pas loin de 500 euros de prêts.
1: D'accord.
4: Donc effectivement, c'est là où le bas blesse, quoi. Voilà.
1: D'accord.
4: Donc j'ai écrit au service contentieux. Et j'ai demandé si on pouvait, disons, essayer de renégocier ces prêts et de voir si on pouvait justement m'accorder une petite remise sur les frais bancaires qui ont été appliqués. Voilà, donc pour l'instant, je n'ai pas de réponse.
1: D'accord. Alors c'est vrai, vous nous parlez du reste à vivre, du reste pour vivre, de 700 euros par mois, du montant des prêts de 500 euros par mois. Alors pour se faire une idée juste, est-ce que vous pouvez nous dire

0: Quel est aujourd'hui le montant de vos ressources mensuelles?
1: Bah écoutez, avec mon épouse en retraite, on a 2170 euros.
0: D'accord.
1: On a 6, pour rien vous cacher, on a 650 euros de loyer,
0: oui.
1: Plus environ 100 euros d'électricité, etc. Donc, qui fait qu'avec les assurances, les mutuelles et tout ça, il reste 700 euros pour vivre. Donc, Monsieur Sorbe nous a fait un planning, grosso modo, pour pas qu'on dépense plus de 170 euros par semaine.
0: En alimentation pour se soigner
1: En alimentation, par contre, il y a des frais qui sont annexes, comme par exemple des médicaments qui ne sont pas remboursés. Donc en pharmacie, nous, on a quelques médicaments qu'on prend, où c'est à nos frais, voilà. Donc bon, ça correspond, ça dépend entre 20, 15, 20, 30 euros par mois.
0: D'accord.
1: Mais voilà, c'est tout, quoi, voilà, oui.
0: Est-ce que le fait d'avoir un regard, je dirais, d'un professionnel sur votre situation budgétaire, est-ce que ça a été bénéfique pour vous?
1: Oui, ça m'a bien aidé en fait, parce que vous savez, on n'est pas des professionnels de la comptabilité ou de la finance, enfin en ce qui me concerne du moins. Ça m'a permis de m'éclairer, parce que moi-même je faisais sur un papier mes comptes, mais que M. Sorgue m'a donné, c'était beaucoup plus précis, c'était mieux établi. Donc en fait, oui, ça m'a permis de bien voir. Et si vous voulez, je vais vous expliquer une chose, monsieur.
0: Oui.
1: Nous avons deux cartes séparées, c'est-à-dire mon épouse a une carte bancaire, moi j'en ai une. Pourquoi? Parce que ma carte à moi sert à faire les commissions, les courses, et celle de mon épouse, le compte de mon épouse du moins, c'est pour payer les frais fixes.
0: D'accord.
1: Et puis nos deux cartes ont été piratées par des gens qui piratent pour des jeux informatisés. Et puis du coup, on s'est retrouvé donc sans carte bancaire. Bon, ça a été un petit problème. Après, j'ai réussi à avoir une carte bancaire, puisque nos comptes sont redevenus en plus. Dans les règles de comme ils doivent être, disons, acceptés. Donc, maintenant, je ne me sers plus de la carte bancaire. Je m'en sers uniquement pour de l'essence, parce que malheureusement, maintenant, il n'y a plus beaucoup de gens qui vous servent à la pompe, hein, ça n'existe plus. Donc, pour prendre de l'essence, vous avez besoin de la carte bancaire, et éventuellement, si vous vous déplacez pour passer aux barrières d'autoroute, il vous faut une carte. Alors maintenant, ce que je fais, eh bien, comme M. Sorg m'a dit 170 euros par mois, je prends que 160 par mois, pardon, par semaine.
0: Par semaine.
1: Je ne prends que 160 euros.
0: D'accord.
1: Alors, je gère, c'est-à-dire que des fois, ben, je suis en dessous. Quelquefois, ça peut arriver que je sois légèrement au-dessus, mais ce qui me permet de, si vous voulez, de bien gérer mes 170 euros.
0: D'accord, Vincent. Oui, oui. Et donc, alors, voilà. vous les retirez en espèces, ces sommes?
1: Absolument,
0: alors
1: absolument. D'accord. Je les retire en espèces, oui, oui.
0: Oui, donc, les conseils que vous a donné le conseiller Crédus, c'était surtout sur la gestion des, on va dire, des moyens de paiement et les risques aussi qu'on peut encourir. Comment gérer différemment son argent en utilisant d'autres outils, on va dire, un paiement en espèces plutôt que carte bancaire? C'est sur ces aspects-là qu'il y a eu des modifications dans vos habitudes?
1: Absolument.
0: D'accord.
1: Absolument.
0: Oui.
1: Absolument. Et puis, vous savez, je vais vous dire une chose qui est hors sujet quelque part, mais j'avais entendu une fois à la télévision ou à la radio, et je pense que la personne avait raison, on apprend aux collégiens, aux étudiants, aux enfants, ouais, on leur apprend l'histoire de France, la géographie, c'est bien, mais on devrait aussi leur apprendre un peu la gestion des comptes, c'est-à-dire que, en fait, maintenant, moi, je suis revenu, avec l'âge que j'ai mis du temps, mais il ne faut pas accepter de découvert. Il faut vivre avec son argent.
0: Oui.
1: Et essayer, au début, c'est peut-être un peu difficile, mais de mettre un petit peu de tout, quand on peut, bien sûr, mettre X euros par mois.
0: Oui.
1: Et puis ne pas accepter de découvert, parce que les découverts, c'est un engrenage. Il ne faut pas accepter les paiements plusieurs fois, etc. Voilà, donc je pense... Alors j'ai plusieurs petits-enfants, mais j'en ai un qui a le plus jeune, il a 16 ans. Et on a parlé tous les deux et je lui ai expliqué qu'il fallait qu'il gère bien ses comptes parce qu'après, c'est beaucoup de soucis, voilà.
0: D'accord, donc oui, donc il y a aussi cette transmission à faire pour les jeunes générations et leur expliquer finalement qu'il y a d'autres manières de faire que ce que nous propose notre société de consommation, hein, tout simplement.
1: Absolument, je suis tout à fait d'accord. Comme le paiement, vous savez, le paiement par contact, j'en ai fait aussi il y a quelques temps, mais maintenant c'est terminé, je ne fais plus tout ça.
0: D'accord.
1: Ça m'évite d'avoir des tickets... C'est beaucoup plus facile pour ma gestion je retire 160 euros et puis je ne fais plus de carte, donc c'est beaucoup plus facile. Parce que quand je me suis fait pirater, c'était des sommes de 4,99 euros, 9,99 euros. Et ça, je ne m'en rendais pas compte. Je ne
0: D'accord.
1: voyais pas.
0: Oui.
1: Voilà.
0: Oui, oui. Et donc, alors, aujourd'hui, est-ce que vous pouvez dire que vous avez une gestion plus sereine de votre budget?
1: Oui. Tout à fait, monsieur. Tout à fait. Je suis beaucoup plus serein sur mon budget et j'arrive à mieux le visualiser. Et si vous voulez, ce que je vous expliquais au début de notre entretien, le conseiller était très très sympathique, mais quelque part, il ne nous a pas rendu service parce que on avait des autorisations de découverte de 2 000 €, 1 500 pour moi, enfin bref. Et puis des fois, je lui disais, prenez, vous inquiétez pas et tout. Mais oui, mais vous inquiétez pas, après on se retrouvait dans l'embarras, quoi, voilà.
0: Donc là, on parle bien du conseiller bancaire, là.
1: On parle absolument du conseiller bancaire.
0: Enfin, du conseiller Crésus, hein. Ouais, ouais.
1: Non, pardon, j'ai pu m'expliquer.
0: Non, mais c'est très clair. Oui, non, mais on a bien compris que c'est vrai qu'il peut y avoir des facilités au niveau des services bancaires, mais qui peuvent à un moment donné se retourner contre le client s'il ne maîtrise pas.
1: Voilà, tout à fait. Moi, je pense que, si vous voulez, il n'y a pas de bonne banque et de mauvaise banque. Pour moi, elles sont toutes identiques. Ce qui fait la différence, c'est le conseiller bancaire. Mais très souvent, le conseiller bancaire, il ne reste pas. Il change.
0: Oui, eh oui, ça c'est les.
1: Il va dans une autre agence ou des choses comme ça. Donc, comment dirais-je, c'est là où il faut faire très très attention. Voilà.
0: Très bien, Vincent. Alors pour conclure, alors peut-être que Pauline Dujardin veut intervenir.
2: Oui, je me permets. Bonjour, bonjour Vincent. Alors votre témoignage est extrêmement représentatif de situation de beaucoup de gens. Ce problème avec le découvert qui a été accordé pendant des années et qui d'un jour est coupé, plus tard qu'hier. Moi, j'étais avec une bénéficiaire qui était exactement dans la même situation que vous. Il est extrêmement intéressant également parce que vous nous permettez de parler des aides qui sont possibles par différents organismes, hein, les mutuelles, les organismes de retraite complémentaires. Et ça, c'est vrai que c'est des aides qui ne sont pas connues aujourd'hui. Et enfin, et je vais conclure là, parce que je peux parler pendant des heures avec votre témoignage, sur l'action du conseiller Crésus, c'est vraiment notre travail, nous, chez Crésus, en termes d'accompagnement budgétaire, c'est de réussir à se fixer des objectifs. De se dire, bon, voilà, effectivement, vous pouvez dépenser 170 € par semaine. L'utilisation de l'espèce, parce qu'on se rend forcément plus compte de ce qu'on dépense quand on dépense en espèces. Et pour être très honnête avec vous, le regard objectif sur les comptes, c'est très très important. Pas plus tard qu'hier, j'étudiais un budget et là, on s'est rendu compte avec la bénéficiaire qu'elle payait par exemple une assurance de portable depuis 5 ans, alors qu'elle n'avait plus le portable depuis 4 ans. Merci beaucoup pour votre témoignage, parce que vous êtes vraiment dans une situation qui va parler à nos auditeurs.
0: Merci Pauline. Alors Vincent, si vous aviez, pour terminer votre interview, un conseil à donner à nos auditeurs.
1: Ben, disons que c'est un petit peu ce que je vous ai dit tout à l'heure, c'est d'avoir une estimation de votre reste à vivre. Voilà, ça c'est important, parce qu'on a tous des charges, hein, le loyer, l'électricité, etc. Et donc après, il y a un reste à vivre. Alors c'est vrai que des fois, quand le reste à vivre est très très réduit, ben c'est pas facile, parce que tout augmente, la nourriture coûte cher. Mais pour revenir à ce que vous dites, je pense que c'est ça, il faut éviter les découvertes dans la mesure du possible. Ça, c'est impératif. Et puis, ne pas se servir, parce que c'est facile. Bientôt, ils souhaitent, je pense, les organismes, un jour, on n'aura plus d'espèces.
0: Oui.
1: Ils veulent que ça soit des moyens de paiement, même par téléphone, etc. Donc, ça, je crois qu'il faut, pour des gens qui ont des situations difficiles, il faut impérativement ne pas se servir de la carte bancaire uniquement pour prendre de l'essence quand on a un véhicule et éventuellement quelques petites choses comme ça, mais ne pas s'en servir. Parce que quand vous sortez votre argent du porte-monnaie, quand vous faites vos courses, si vous avez 60 € à payer, là, on voit ce que c'est que quand on fait une carte ou un chèque, on ne se rend pas compte. Donc, je pense que
0: c'est une solution.
1: Et puis bien gérer son reste à vivre. Voilà.
0: Tout à fait, Vincent. Ben, écoutez, merci pour ce conseil. Alors, peut-être qu'il faudra se tourner non plus vers les monnaies dématérialisées, mais peut-être vers les monnaies locales. Hein, ça, c'est d'autres aussi solutions qui s'offrent, aux gens. Un grand merci pour votre témoignage et pour les conseils prodigués. Et puis, on vous souhaite encore plein de bonnes choses dans le cadre de l'accompagnement Crésus. Hein.
2: Merci beaucoup, Vincent.
1: Que les gens voient auprès de leur caisse de retraite, leur mutuelle, etc., pour des fois avoir des aides, parce qu'il y a des actions sociales qui peuvent aider, ça aussi, il faut y penser.
0: Vous avez raison, on fera une petite note sur le site, hein, à ce sujet. Hein. Merci infiniment, Vincent.
1: Je vous en prie, monsieur.
0: À bientôt, au revoir.
1: Merci, au revoir, monsieur.
2: Au revoir.
1: Madame.
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0: Et nous avons avec nous Martine sur Radio Crésus. Bonjour Martine.
4: Bonjour.
0: Voilà, Radio Crésus, vous savez, cette radio qui existe maintenant depuis plus de 10 ans et qui permet à des personnes accompagnées par Crésus de s'exprimer, de parler de leur situation, de parler de leurs difficultés financières, mais aussi des solutions que vous avez pu trouver. Hein, c'est vraiment le principe de l'émission. Et aujourd'hui, on vous laisse ce temps de parole pour que vous puissiez nous expliquer votre situation et dire comment vous avez vécu l'accompagnement Crésus.
4: Oui, alors effectivement, c'est vrai que depuis quelques temps, je me suis retrouvée dans une situation financière assez délicate. Je suis maman seule avec un enfant, avec un ex-conjoint qui ne paye pas de pension alimentaire. Et donc c'est vrai que j'ai senti que là, les difficultés allaient arriver. Donc en vrai, j'ai anticipé, j'ai pas attendu d'avoir l'accord de coup pour solliciter justement Crésus. Et ça m'a demandé quand même un certain temps avant de franchir le cap. Je suis travailleuse sociale,
0: oui.
4: Donc éducatrice spécialisée, et on côtoie au quotidien des personnes en difficulté, en grande misère sociale. Et quand ça nous impacte nous directement, c'est d'autant plus difficile. Donc oui. C'est vrai qu'il m'a fallu un certain temps pour cheminer, pour franchir le pas. Et puis... j'ai été en contact avec une personne de Crésus et son accompagnement, ses explications, sa bienveillance m'ont donné envie de tenter quoi et de m'accorder un nouveau départ dans la vie.
0: Oui, alors Martine, vous expliquez effectivement ce moment difficile où il faut accepter sa situation. Qu'est-ce qui vous a fait dire que vous aviez à un moment donné besoin d'aide?
4: Ma situation bancaire concrètement, hein, oui. Quand on voit que les factures elles commencent à arriver et qu'on se rend compte que on va pas réussir à les payer parce que comme dit je suis quelqu'un d'assez discipliné au niveau de mes finances et là notamment avec la conjoncture, on va pas se mentir, la conjoncture sanitaire actuelle, si ça elle devait perdurer encore longtemps, je savais que là ça allait être très compliqué pour moi et que j'allais ça allait être la descente aux enfers.
0: D'accord.
4: Et puis j'ai un petit garçon et pour lui aussi, je pouvais pas me permettre de me mettre en difficulté et qu'on soit mal. Et
0: ça demande du courage.
4: De la guerre. Ouais. Hein.
0: Ça demande du courage de faire ce premier pas et de se dire là, effectivement, je vois que je vais peut-être dans le mur parce que c'est peut-être ce qu'on se dit à un moment donné. Hein. Et
4: tout
0: se dire, moi j'essaie de m'en sortir, j'essaie de mettre en place des choses pour que ça aille mieux, et puis on se rend compte que ça, c'est pas toujours, ça porte pas toujours ses fruits malheureusement.
4: Oui, et là, on est victime fait de la conjoncture économique, mais aussi des désidérata politiques, hein, parce que c'est aussi une réalité. Si j'en suis là, c'est parce que d'un coup on a aussi baissé mes aides sociales sans raison spécifique. Je suis seule avec un enfant, pas de pension, pas forcément d'aide. À l'heure actuelle j'ai Bac+5, je suis éducatrice, je gagne une misère en termes de salaire,
0: oui.
4: D'apport salarial, et c'est vrai que d'autant plus ma situation elle était très complexe parce que c'est mon travail au quotidien d'accompagner des gens dans la difficulté sociale et économique. Et quand ça nous impacte personnellement, ça a été très difficile et on se rend compte que se mobiliser pour les autres, c'est dans son travail au quotidien, c'est chose aisée, mais se mobiliser pour soi, c'est compliqué parce que ça veut aussi dire qu'il faut accepter à un moment donné qu'on a besoin d'aide, ouais.
0: Oui.
4: Heureusement que les associations comme Crésus existent. Je connaissais pas, j'en ai entendu parler.
0: Est-ce qu'on a peur, Martine, est-ce qu'on a peur du regard des autres quand on est dans votre situation?
4: Oui. Bien évidemment, surtout à l'heure actuelle et quand on n'a pas connu les difficultés jusqu'à présent, j'ai été épargnée, j'ai fait tout ce qu'il fallait dans ma vie pour avoir une situation correcte, j'ai fait des études et on ne se dit pas qu'en fait on peut tomber comme ça du jour au lendemain dans une difficulté financière et une précarité. Alors qu'on fait tout pour que ça se passe bien, parce que c'est pas du tout... les gens pensent souvent quand on est accompagné par une association comme Crésus et qu'on fait des dossiers de surendettement, c'est parce qu'on a des prêts à profusion, parce qu'on cumule, on ne sait pas gérer, parce qu'on...
0: Ça sont les idées reçues, oui.
4: Oui, c'est ça, on est forcément des mauvais gestionnaires, alors que pas du tout, du tout. Et je pense que la situation sanitaire actuelle met bien en exergue ce genre de choses, quoi. On n'est pas forcément à avoir des prêts à profusion à la consommation pour être en...
0: Et vous avez raison, Martine, c'est la réalité, elle est bien différente. Et aujourd'hui, effectivement, les situations que vous évoquez là, où il y a surconsommation, souscription de crédits multiples, ça peut arriver. Mais de loin, ce ne sont pas les situations les plus fréquentes que nous rencontrons à Crésus. Mais ce sont bien les situations telles que les vôtres. En plus, vous qui êtes, dans une famille monoparentale, hein, si j'ai bien compris, hein,
4: tout à fait.
0: Vous êtes encore plus fragilisé par effectivement les moindres petits impacts qui peuvent venir déstabiliser votre budget.
4: Tout à fait.
0: Voilà, ça c'est aussi une réalité aujourd'hui dont on a bien conscience, mais qu'il faut aussi rappeler peut-être à nos auditeurs que vivre seul avec un ou plusieurs enfants, c'est pas simple en France.
4: Ah ben c'est pas simple et effectivement on a des aides sociaux qu'on appelle les minima sociaux qui sont on remercie grandement les personnes à l'époque qui se sont battues pour qu'on puisse avoir des aides et des prestations sociales, mais au-delà de ça c'est soumis à des critères très spécifiques et on peut des fois se demander comment les calculs et l'argent est réparti, parce que oui effectivement il y a aussi une grande injustice à ce niveau-là. Comme je le redis, je suis maman monoparentale, je suis seule avec mon enfant, mon ex-conjoint ne paye pas de pension et je n'ai pas d'aide spécifique de l'État. Quoi.
0: Alors on pourra peut-être parler avec nos juristes aussi des questions après des paiements directs, etc., des solutions qui peuvent se présenter peut-être. Après, il faut moins voir en cas d'espèce, en cas de non-paiement de la pension alimentaire. Hein. En tous les cas, quelle a été la solution que vous a proposée Crésus?
4: Alors déjà, ça a été un accompagnement. Étant donné que le contexte était un peu spécifique parce qu'on était en confinement, ça s'est exclusivement passé par téléphone.
0: Oui.
4: Dans un premier temps, j'ai téléphoné pour prendre un petit peu des renseignements et savoir déjà quelles étaient dans quelle mesure Crésus accompagnait les personnes et quelles étaient un petit peu leur façon de travailler. Mm-hmm. Et en quoi ils pouvaient m'apporter des réponses. Oui. Et j'ai eu un appel d'un professionnel. Mm-hmm. On a fixé un rendez-vous, un entretien téléphonique avec un professionnel de l'association Crésus. Mm-hmm. Et il m'a appelé. On a été en communication un peu moins d'une heure. Oui. C'est en fonction aussi des besoins des gens et de leur capacité à pouvoir remplir des dossiers administratifs. Comme je l'ai dit, moi, c'est mon travail. Donc, c'est vrai qu'en termes de remplissage du dossier, c'était une chose assez aisée. Il n'y a pas eu d'accompagnement spécifique pour ça, mais c'est aussi une de leurs missions d'accompagner les personnes à remplir le dossier, à vraiment mettre...
0: Expliquer,
4: rencontrer. Et je le redis, moi, la personne qui m'a accompagnée, je ne citerai pas son nom, mais elle a été d'une bienveillance mais vraiment exceptionnelle. Et il a été disponible même en dehors des créneaux. Enfin, si j'avais n'importe quelle question, n'importe quelle angoisse ou quoi, il a été présent, ce monsieur, et il m'a accompagné du début à la fin, et tout ce qu'il m'avait conseillé, anticipé par rapport à comment ça allait se passer, ça s'est réellement passé comme ça, et ça m'a vraiment, vraiment rassuré.
0: Oui, ça c'est le mot important, je crois que j'allais le dire. Hein. Donc cet accompagnement vous a vraiment rassuré dans la sortie de vos difficultés?
4: Bien sûr, parce que... On se rend compte qu'en fait c'est possible et que c'est pas que pour les autres en fait. Et on s'imagine de monter un dossier de surendettement, ça va être quelque chose d'insurmontable. Mmh. Et puis on pense aussi au fichage pendant le nombre d'années qui nous est imparti et toutes ces choses-là. Et en fait, il y a vraiment plein de solutions et Crésus vraiment connaissent leur affaire et sont très très au fait de tout ce qui peut être mis en place et de tout ce qui peut nous arriver. Donc c'est vrai que ça balise déjà le chemin et ça rassure effectivement.
0: Alors, le fait que l'accompagnement ait été réalisé à distance, alors vous qui êtes au contact dans le cadre de votre activité professionnelle, je pense avec les publics, vous savez que on se dit comment c'est possible de faire le travail à distance. Est-ce que ça a été possible? Ça a été gênant à un moment donné? Est-ce que vous avez pu surmonter des obstacles?
4: Écoutez, en toute honnêteté, on va pas se mentir, je pense qu'on rentre dans une nouvelle ère post-Covid et on en découvre des nouvelles façons de communiquer, de travailler. Alors effectivement, moi pareil, mon travail a été imputé directement dans sa manière d'être. On a dû réinventer un petit peu le travail social, donc ça fait un an qu'on fonctionne beaucoup par téléphone, par visioconférence, par ce genre de choses. Donc effectivement, l'accompagnement par téléphone... par Crésus, pour moi, ça n'a pas été un obstacle de ne pas avoir la personne en face à face, juste au ton de sa voix et à ses explications et au suivi qu'il y a eu. Ça m'a rassurée et non en soi, à titre personnel, le fait que ce soit tout a été par téléphone n'a pas été un obstacle, pas du tout.
0: D'accord. Alors aujourd'hui, vous en êtes où par rapport à vos démarches? Est-ce que vous voyez le bout du tunnel? Est-ce qu'il y a encore des choses à faire?
4: Alors, à l'heure actuelle, je commence à voir le bout du tunnel parce que c'est ça qui est un petit peu incroyable. On a l'impression que ça fonctionne en vase communicant. On débloque un truc quelque part et puis il y a plein de choses qui viennent se débloquer ailleurs. Donc, grâce à Crésus, j'ai déjà, dans un premier temps, mon dossier a été accepté. Il a été validé. On a pu trouver une solution qui, pour l'instant, correspond à tout le monde parce que il faut bien être conscient que quand on fait un dossier de surendettement, nos dettes ne sont pas annulées directement.
0: Oui, alors, peut-être qu'effectivement, on peut faire intervenir peut-être Julien Commissionne, qui est avec moi en studio, qui est élève avocat stagiaire à Crésus, et qui peut apporter peut-être des précisions aussi sur la question de l'effacement des dettes dans le cadre des procédures de surendettement. Dans quel cas c'est possible, dans quel cas c'est pas possible. Julien.
5: Tout à fait. Alors, Martine, vous soulignez le fait que la Banque de France n'efface pas automatiquement les dettes. C'est vrai que la Banque de France a un panel, si vous voulez, de solutions à proposer aux bénéficiaires. Ça, pour aller du plus extrême au moins extrême, on a effectivement l'effacement total, si vraiment la situation du bénéficiaire le justifie, c'est-à-dire qu'il faut qu'elle soit vraiment très grave. Ensuite, on peut avoir un effacement partiel avec un plan d'apurement, c'est-à-dire le bénéficiaire va payer quelques mensualités et à la fin de ce plan, on effacera le reliquat. On a également le plan tout simplement sans effacement, c'est-à-dire que si le plan suffit à apurer l'ensemble des dettes, on n'efface pas à la fin, puisque à la fin on apure le passif. Et on a aussi des délais de paiement, c'est-à-dire que pendant X mois, X éventuellement années, la Banque de France va geler en fait le passif pour permettre au dépositaire du dossier de se refaire une trésorerie pour reprendre les paiements ensuite.
0: Oui, donc Pauline peut préciser encore.
2: Je me permets de rebondir sur tes propos, Julien. Effectivement, la Banque de France, elle a un panel de solutions vraiment important. Comme tu le disais, la suspension des dettes pendant une durée de 2 ans. C'est important de connaître cette possibilité aussi parce que parfois, on a une situation, on a un actif disponible, on n'a pas la trésorerie en fait pour régler ses charges et ses dettes, et on a juste besoin d'un moment, soit pour payer les factures en retard, soit pour par exemple vendre un bien, se refaire en fait. Et ça, c'est une solution que propose la Banque de France. Et je me permets de reprendre la parole justement là-dessus. Il existe d'autres solutions aussi que le surendettement dans ce type de situation, et notamment la procédure de délai de grâce qui permet de demander au juge de suspendre des mensualités de crédit lorsqu'on a un espoir de retour à meilleure fortune dans un délai de 2 ans. En tout cas, c'est juste pour dire que la Banque de France permet beaucoup de choses. Elle va s'adapter au budget de la personne et aux charges de la personne. Mais on a tout un panel de solutions qui sont offertes et qui, selon la situation, vont être plus ou moins adaptées aux différentes situations.
0: Merci Pauline pour ces précisions. Merci Julien. Alors Martine, vous avez bien compris que la procédure peut faire beaucoup de choses. Et donc le fait d'être recevable et d'avoir effectivement la possibilité de se reconstruire, je dirais, pendant cette phase, c'est hyper important. On va peut-être terminer notre entretien, notre interview, et peut-être vous demander quel serait le conseil que vous donneriez à nos auditeurs.
4: Je pense que quand on se retrouve vraiment avec la corde au cou, et surtout dans l'ère actuelle, il faut prendre soin de soi et pas hésiter à toquer aux portes où on est potentiellement susceptible de trouver de l'aide. Et puis, faut pas hésiter, quoi. Il n'y a pas de honte. À traverser une période difficile, ça arrive à n'importe qui. Personne n'est à l'abri. Comme disait la dame auparavant, c'est un temps. C'est en attendant un retour de meilleure fortune. Et voilà, tout passe, et surtout quand on est bien accompagné, qu'il y a des solutions, ça permet d'être assuré, de voir l'avenir un petit peu plus sereinement.
0: Merci infiniment, Martine, pour votre témoignage. On a retenu les mots-clés pour être rassuré. pouvoir effectivement revenir à meilleure fortune, c'est possible. Hein, donc des mots vraiment importants hein, pour dire que finalement l'avenir meilleur est tout à fait possible. Il suffit d'y croire et surtout de demander et de frapper aux bonnes portes. Hein. Merci Martine.
4: Merci. Ben, merci à vous, prenez soin de vous.
0: Également, merci. Prenez soin de vous hein, et puis on reste à vos côtés. Hein. À
4: merci
0: bientôt.
4: Beaucoup en tout cas pour votre bienveillance, au revoir.
0: Au revoir, merci. Au revoir.
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0: Et nous avons un autre témoignage sur Radio Crésus, celui de Steph. Bonjour Steph.
6: Oui, bonjour.
0: Vous allez bien ?
6: Oui, ça va parfaitement.
0: Ça va parfaitement ? Ah ben, je suis heureux de l'entendre. Alors, parlez-nous de vos situations. Qu'est-ce qui vous arrive ?
6: Bah, en fin de compte, j'ai eu l'aide de Crésus parce que je me suis retrouvé endetté à force de faire des crédits à la consommation et tout ça.
0: Oui.
6: Donc, j'arrivais plus à m'en sortir avec mon salaire. Donc, j'ai fait appel à Crésus, qui m'ont beaucoup aidé. Donc, on a monté un plan de surendettement à la Banque de France.
0: Okay.
6: Et que, voilà, ils m'ont expliqué tout. Donc, on a monté ce plan. Ce plan a été réalisé. Mm-hmm. Donc, grâce à eux, maintenant, je peux m'en sortir.
0: Voilà, donc ça c'est vraiment un résumé très synthétique de votre situation. Alors, ce qui nous intéresse aussi, c'est de comprendre, hein, et que nos auditeurs entendent aussi, votre parcours, parce que quand vous parlez des crédits à la consommation, est-ce que vous en aviez souscrit beaucoup ? Est-ce que c'était facile ?
6: Ouais, bon, c'était facile à prendre de l'argent, mais bon.
0: C'est vrai ?
6: Ouais. Oui, oui. Voilà, et puis j'ai fait un crédit pour une voiture aussi. Et voilà, donc.
0: Et on vous demandait quand même quelques éléments pour souscrire ces crédits. On vous demandait une fiche
6: ouais,
0: de paye.
6: Comme j'étais marié.
0: Oui.
6: On était à deux, donc c'était plus facile.
0: D'accord. Et votre époux ou épouse était informé de...
6: Oui, mais je me suis laissé embarquer là-dedans.
0: Oui.
6: Et après, à cause de ça, j'ai divorcé, j'ai tout perdu.
0: J'ai tout perdu.
6: Parce que maintenant, je me retrouve en foyer.
0: Ah, donc c'est allé très loin, votre histoire.
6: Oui, ça a été très loin, oui.
0: Oui, oui. Et donc, quand vous dites que vous avez souscrit beaucoup de crédits, c'était combien ? C'était 3, 4 ?
6: C'était dans les 20 000 euros.
0: 20 000 euros ? Et combien ? 3, 4 crédits ? 5 crédits ? Ou un peu moins ?
6: Oui. 5, 6 crédits, oui.
0: D'accord. Et vous aviez beaucoup à payer en mensualité tous les mois ?
6: Bah oui, j'avais presque 600, 700 euros hein, sur un salaire 2002. C'est pour ça que, avec le loyer et tout, alors à chaque fois, je prenais le... Avec cette Hélène, je prenais de l'argent. Donc, et puis voilà, et à bout d'un moment, ça n'allait plus, quoi.
0: Alors, si on comprend bien, c'était des crédits renouvelables que vous aviez.
6: Oui, c'est ça, oui.
0: D'accord. Alors, peut-être qu'on peut demander à nos juristes. On a en studio nos juristes, Julien et Pauline, qui peuvent peut-être nous parler un peu des risques des crédits renouvelables.
2: Alors effectivement, bonjour Steph.
6: Bonjour.
2: Effectivement, les crédits renouvelables, bah, c'est un piège. Et puis votre situation, en fait, elle est extrêmement représentative de la situation. C'est-à-dire que quand on commence à avoir trop de mensualités de crédit, on pioche dans les crédits renouvelables. Le crédit renouvelable, finalement, c'est quoi ? Bah, c'est une tirelire. Vous allez souscrire un crédit renouvelable pour acheter un meuble, quelque chose en magasin, et on va vous permettre, en fait, hein, d'avoir une tirelire. Je donne au pif 2000 euros. Vous avez 2000 euros que vous pouvez prendre pour ce que vous voulez. Le vrai piège, c'est que ce crédit... Les intérêts sont très importants. En général, on est autour de 20%. Et comme vous remboursez des sommes qui sont, en général, assez petites, c'est quelque chose qui vous coûte très cher parce que vous remboursez pendant très longtemps. Et plus vous reprenez d'argent, plus vous remboursez. Vous vous retrouvez à finalement rembourser quasiment que des intérêts. Et c'est vraiment le piège du crédit renouvelable. Et ça me permet de rebondir et de dire... Moi, de temps en temps, on me dit bah, je ne suis pas en surendettement parce que je n'ai pas d'impayé. Donc, de toute façon, je ne peux pas déposer de dossier à la Banque de France. Il faut bien avoir conscience. Alors, je ne sais pas quelle était votre situation, Steph. Hein.
6: J'étais en CDI.
2: Voilà, et ce n'est pas parce que vous n'avez pas d'impayé, parce que vous jongliez avec les différentes réserves, ce qui veut dire que vous étiez effectivement en difficulté.
0: Merci. Ouais, voilà. Voilà, merci Pauline. Alors c'est vrai que pour y voir clair dans sa situation budgétaire, à un moment donné, il faut peut-être se rapprocher de spécialistes comme Crésus qui permettront d'y voir beaucoup plus nettement sur votre situation budgétaire et peut-être vous rendre compte que vous avez, parmi les crédits que vous avez souscrits, des crédits cannibales, c'est-à-dire des crédits qui vont se nourrir d'autres crédits.
6: Oui, oui.
0: Et c'était peut-être la situation que vous avez vécue,
6: Steph. Ah oui, c'est ça. Oui. Et grâce à Crésus, maintenant, sur les 20 000 euros, là, je viens de recevoir mon plan de surendettement, mais il me reste que 2 500 à rembourser. Et je paye que 100 euros par mois.
0: Donc vous avez...
6: J'ai eu vraiment un bon parcours avec eux, quoi.
0: Voilà. Alors...
6: jamais lâché.
0: Oui, alors ça c'est important, ce que vous dites, hein, d'avoir été accompagné dans la mise en place du plan. Donc vous avez bénéficié d'un plan qui va jusqu'à à combien, 7 ans ?
6: Non, 5 ans.
0: Donc vous aviez déjà un moratoire une première fois ou
6: Oui, mais comme j'avais déjà eu un dossier de surendettement, après j'étais au chômage.
0: Oui.
6: Et donc après j'ai refait un dossier avec Crésus, et là je paye encore, avant je payais 147, maintenant je paye 98 euros par mois à partir du mois prochain.
0: Oui, donc ça c'est vraiment adapté en fonction de votre situation.
6: Oui. Hein,
0: le montant de remboursement est défini par la commission de surendettement. Et si vous avez une baisse de ressources par exemple, eh bien on en tiendra compte pour vous diminuer également en fonction de vos dépenses le montant à payer. Hein.
6: Oui, et comme je suis intérimaire, là je travaille actuellement, mais bon c'est de l'intérim, c'est pas une embauche encore.
0: Mm-hmm.
6: Donc on n'est pas à l'abri de se retrouver du jour au lendemain au chômage, quoi.
0: Bien sûr, oui. Alors, est-ce que aujourd'hui, vos perspectives de sortie de crise financière, de difficultés, est-ce qu'elles sont meilleures pour vous ?
6: Ah oui. Oui, maintenant, je vis mieux. Hein. Je le vois. Hein. Je ne referai plus cette bêtise, hein. Ça, c'est sûr et certain.
0: Hein, donc
6: entraîné dans des pièges comme ça.
0: Vous pensez que ça sert de leçon ?
6: Oui, voilà.
0: Oui. Et donc, comment vous pourriez résumer l'accompagnement de Crésus ? Quels sont les mots forts que vous pourriez dire à nos auditeurs pour,
6: que c'est vraiment une association qui, vraiment, on peut tout leur dire. Il ne faut pas hésiter à parler de nos problèmes, que ce soit financier ou personnel. Et tout ça, ils sont toujours à l'écoute. Il y a beaucoup de bénévoles là-bas pour ça. Et encore hier, j'y ai été. Franchement, si on a un moindre question ou des papiers qu'on ne comprend pas, ils sont là pour vous aider. Franchement, je le recommande à beaucoup de gens qui sont...
0: C'est important ce que vous dites, Steph, hein, de pouvoir rassurer aussi des personnes qui seraient dans une situation comparable à la vôtre et qui hésiteraient peut-être à faire le premier pas.
6: Oui, bon, moi j'ai hésité au début, j'avais un peu honte, mais je ne regrette pas d'avoir fait le premier pas.
0: Est-ce que vous êtes senti jugé à Crésus ?
6: Non, pas du tout. Au contraire, j'étais carrément à l'aise, je pouvais m'exprimer.
0: Oui. Et ça, pour vous, c'était important ?
6: Oui, c'était important pour moi, oui.
0: Ouais. Vous avez senti que le poids, le fardeau, peut-être, de toutes ces difficultés était allégé ?
6: Oui. Ils vous expliquent, même ils vous font... C'est un peu comme un psychologue, il vous explique qu'il faut s'en sortir...
0: Vous avez raison. Alors, il y a une dimension psychologique dans l'accompagnement.
6: Oui, un accompagnement psychologique.
0: Oui, mais alors, sans que nous... Alors, on n'est pas des spécialistes, on n'est pas des professionnels de la psychologie, hein, il faut quand même le rappeler à nos auditeurs. Même si le fait de pouvoir échanger, parler de ces difficultés, effectivement, ça a un impact sur notre morale, sur notre santé, on va dire, mentale aussi, hein, quelque part. Hein, ça fait du bien de pouvoir en parler. Et ça, c'est important. Et je dirais que la solution des problèmes par rapport aux problèmes financiers, la solution, elle vient à la fois de l'aspect financier, bien sûr, mais aussi de l'aspect psychologique. Il y a ces deux aspects qu'il faut prendre en considération.
6: Ce qui est important aussi, c'est le suivi derrière, parce que même si ils n'attendent pas que nous, on contacte... Ils vous contactent, comme moi j'ai un bénévole qui s'occupe de moi.
0: Oui.
6: Et ben il vous appelle, il vous demande si votre situation a changé, si tout va bien. Il y a quand même un suivi.
0: Oui.
6: Voyez.
0: Mais ça c'est un élément aussi important.
6: Ça rassure la personne, ça me rassure parce que je parle pour les auditeurs. Mm-hmm. Au moins ils voient que ils nous lâchent pas comme ça et puis voilà. Il y a quand même un suivi.
0: Oui, ça compte et c'est important de savoir qu'on peut compter sur des personnes, les bénévoles ou les intervenants salariés de Crésus. Ça, pour vous, c'est très rassurant, c'est ça ?
6: Oui.
0: Très bien. Bah, écoutez, Steph, merci beaucoup pour votre témoignage,
2: beaucoup, hein,
0: qui était très complet.
6: Ça m'a fait plaisir.
0: Et nous également de vous avoir à l'antenne. On vous souhaite bien sûr bon courage et surtout de remonter encore la pente. Là, il reste encore un peu de travail, mais vous êtes vraiment bien lancé. Donc, bon courage à vous et puis à bientôt.
6: Et à bientôt. Et merci encore et je vous souhaite à tous une bonne journée.
2: Merci bonne Steph. Journée.
0: Au revoir.
6: Au revoir.
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0: Eh bien, un grand merci encore à nos témoins, Vincent, Martine et Steph, qui ont vraiment pu s'exprimer sur Radio Crésus et parler à la fois de leurs difficultés et des solutions qu'ils ont pu trouver à travers l'accompagnement Crésus. Alors, sans tarder, nous allons enchaîner sur une question en direction de nos juristes, à la fois Pauline Dujardin, juriste fédérale du réseau Crésus, et Julien Commissionne, tout particulièrement sur la question d'une procédure spécifique de traitement des difficultés financières qui existe en Alsace-Moselle et dont vous avez peut-être déjà entendu parler, qui est la faillite civile. Alors, Julien, qui est élève avocat à Crésus, hein, et qui reçoit dans le cadre du pôle procédure collective et des personnes pour les accompagner.
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7: Vous êtes sur Radio Crésus pour un nouveau Flash Info Conso. Aujourd'hui, les baux locatifs et plus précisément le dépôt de garantie. Alors, prévu par la loi du 6 juillet 1989, le mécanisme du dépôt de garantie est souvent un sujet de discorde entre le locataire et son propriétaire. En effet, il s'ajoute au coût global de la location et représente malgré tout une garantie relativement limitée en cas de litige en fin de bail. Dans ce contexte, il est utile d'en connaître son fonctionnement et ses limites. Alors, Marilyn Wächter, bonjour.
8: Bonjour.
7: Pouvez-vous nous dire ce que c'est qu'un dépôt de garantie ?
8: Oui, alors c'est généralement faussement d'ailleurs appelé caution. En fait, le dépôt de garantie, c'est un mécanisme qui va permettre de garantir le bailleur contre les éventuelles difficultés avec son locataire pendant la durée du bail. Donc, parmi les difficultés qu'on pourrait retenir, il va y avoir par exemple les impayés de loyer ou de charges, le locataire qui n'entretient pas les locaux ou les équipements loués.
7: Alors, est-ce que le propriétaire peut-il exiger d'autres types de garanties versées par le locataire ?
8: Alors, en principe, le propriétaire bailleur ne peut jamais exiger d'autres garanties, en tout cas sous la forme du versement d'une somme d'argent. Comme par exemple, certains vont demander la garantie pour la carte magnétique d'accès à l'immeuble. Ça, c'est interdit. D'ailleurs, s'il y a une clause dans le contrat de bail pour un versement autre que le dépôt de garantie, la clause doit être considérée comme nulle. Par contre, il faut savoir que le bailleur a le droit de demander une caution, c'est-à-dire que quelqu'un va garantir le locataire contre les impayés. Bon, toutefois, le propriétaire, ne pourra pas demander le versement de cette caution s'il a lui-même souscrit une assurance pour les impayés de loyer ou une garantie des risques locatifs.
7: Alors, pouvez-vous nous préciser quel est le montant d'un dépôt de garantie ?
8: Oui, alors depuis d'ailleurs le 10 février 2008, hein, le montant maximum que le bailleur va pouvoir réclamer pour le dépôt de garantie est d'un mois de loyer hors charge. Bon, avant cette date de 2008, hein, le montant était de 2 mois hors charge. Alors, ce qu'il faut savoir, c'est que malgré cette modification, il existe encore des cas d'exception pour lesquels le dépôt de garantie peut encore représenter 2 mois de loyer. Alors, ce sera 2 mois de dépôt de garantie pour la location d'un logement HLM non conventionné, si le loyer est payable en fin de mois. Ce sera 2 mois aussi pour la location d'un logement conventionné hors secteur social et 2 mois pour tout ce qui est location d'un logement meublé.
7: Très bien. Alors, est-ce que le dépôt de garantie doit-il être bloqué par le propriétaire ?
8: En fait, non. Le propriétaire n'a jamais l'obligation de bloquer la somme qui a été versée pour le dépôt de garantie. Il pourra utiliser cette somme pendant la durée de la location, hein, la dépenser, la placer, bon, il fait ce qu'il veut. La seule contrainte, c'est que le propriétaire doit pouvoir restituer la totalité de ce dépôt de garantie à la fin du bail.
7: Et dans quelles circonstances, justement, ce dépôt de garantie peut-il être retenu par un propriétaire ?
8: Alors, il va y avoir certaines situations qui vont être considérées comme étant fautives de la part du locataire, bon, par rapport au contrat de bail, évidemment. Et ces situations vont autoriser le bailleur à garder la totalité ou une partie de ce qui avait été versé pour le dépôt de garantie. Donc, par exemple, ce dépôt de garantie pourra être retenu quand le locataire ne paye pas toutes les sommes qu'il doit normalement dans le cadre de la location. Par exemple, s'il ne paye pas certains loyers, c'est un cas malheureusement un peu classique, hein, notamment pendant la durée de préavis. S'il ne paye pas le solde des charges, il va aussi avoir retenu du dépôt de garantie. De même, si le propriétaire doit malheureusement engager des sommes pour remettre en état le logement loué parce que le locataire n'y a pas fait suffisamment attention, ou il va aussi y avoir retenu du dépôt de garantie si le locataire ne paye pas la taxe d'habitation.
7: Et à quel moment ce dépôt de garantie doit-il être restitué par le propriétaire ?
8: Alors, en principe, le propriétaire a un délai d'un mois à partir de la date où on lui restitue ses clés pour rendre le dépôt de garantie. Mais ce délai est applicable uniquement si l'état des lieux de sortie est strictement identique à l'état des lieux d'entrée. S'il y a une différence entre l'état des lieux d'entrée et de sortie, à ce moment-là, si cette différence est de la responsabilité du locataire, le propriétaire va pouvoir faire des retenues sur le dépôt de garantie et rendre éventuellement un reliquat dans un délai maximum de 2 mois. Alors, ce qu'il faut savoir, c'est que ces délais de restitution, si le propriétaire ne les respecte pas, il peut y avoir une majoration d'une somme qui est égale à 10% du loyer mensuel en principal et pour chaque période mensuelle commencée en retard. Bon, alors toutefois, cette majoration ne sera pas due par le propriétaire, même s'il restitue en retard, dans le cas où le locataire ne leur a pas donné sa nouvelle adresse. Parce que maintenant, depuis mars 2014, il est obligatoire pour un locataire de transmettre sa nouvelle adresse à son ancien bailleur.
7: D'accord. Alors Marilyn, qui perçoit la restitution du dépôt de garantie ?
8: Alors en principe, c'est évidemment le locataire sortant des lieux hein, qui va se voir restituer le dépôt de garantie. Mais ce qu'il faut savoir, c'est qu'il existe une situation particulière dans le cadre de laquelle le locataire n'est pas le seul concerné. C'est la situation de la colocation. Donc, dans ce cas de figure, le propriétaire, il faut le savoir, n'a pas l'obligation de rembourser le dépôt de garantie ou la quote-part du dépôt de garantie au locataire sortant. En fait, ce dépôt de garantie est attaché à l'occupation des lieux hein, et pas à chacun des occupants. Donc, dans le cas précis de la colocation, le locataire sortant devra demander la restitution de dépôt de garantie aux autres colocataires, mais pas à son bailleur.
7: Alors, qu'en est-il du dépôt de garantie concernant la location meublée ?
8: Alors, la location meublée est particulière puisqu'elle ne dépend pas de la loi du 6 juillet 1989 sur les rapports locatifs. Elle dépend du code de la construction et de l'habitation. Et cette différence de réglementation va avoir une influence sur le fonctionnement du dépôt de garantie. Donc, dans le cadre d'une location meublée, on va tenir compte de la date de signature du bail. Alors, pour un bail qui a été signé avant le 27 mars 2014, il faut savoir que le montant du dépôt de garantie est librement fixé par le bailleur et pouvait être supérieur à un mois. Donc, il n'y a pas de différence après. Il n'y a pas de remise à niveau à faire de la part du bailleur. Par contre, pour tous les baux qui ont été signés à partir du 27 mars 2014, le montant du dépôt de garantie ne pourra jamais être supérieur à 2 mois de loyer hors charge. Alors, ce qu'il faut savoir aussi, c'est qu'aucun dépôt de garantie ne peut être réclamé au locataire si le loyer était payable d'avance pour une période supérieure à 2 mois.
7: Alors, qu'en est-il du délai de restitution du dépôt de garantie en location meublée ?
8: Eh bien, là aussi, on va tenir compte de la date de signature du contrat de bail. Donc, pour un bail signé avant le 27 mars 2014, la restitution de ce dépôt de garantie peut se faire librement à n'importe quelle date par le propriétaire. Il n'y a pas de date de délai légal. Par contre, pour un bail signé après le 27 mars 2014, le dépôt de garantie doit obligatoirement être restitué. Alors, soit dans un délai maximum d'un mois si l'état des lieux de sortie est conforme à l'état des lieux d'entrée, ou dans un délai maximum de 2 mois s'il y a des différences entre l'état des lieux de sortie et d'entrée.
7: Merci beaucoup Marilyn Wächter de la Chambre de consommation d'Alsace pour ces informations.
8: Merci à vous.
7: À très bientôt.
8: À bientôt, au revoir.
7: Au revoir.
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1: Bonjour et bienvenue sur Radio Crésus pour ce nouveau Flash Info Conso. Alors aujourd'hui, nous allons voir que faire face à un entrepreneur qui ne réalise pas les travaux que vous demandez. Dans de nombreux cas, effectivement, de prestations de services, il est courant que le prestataire exige la signature du contrat, voire le versement de sommes afin de s'assurer que le client veut véritablement s'engager. Mais dans certains cas, les prestataires n'exécutent pas les obligations pour lesquelles ils se sont engagés. Il est donc intéressant de connaître les solutions dont vous disposez pour faire face à cela. Alors, si j'ai signé un contrat de réalisation de travaux dans ma maison, mais le prestataire ne réalise pas ses travaux, que puis-je faire ?
2: Si vous n'avez versé aucune somme d'argent, il faut envoyer une lettre recommandée avec avis de réception afin de signifier au prestataire que vous souhaitez qu'il réalise les travaux ou encore que vous souhaitez résilier le contrat. Dans la plupart des cas, les personnes souhaiteront résilier en raison du manque de sérieux du prestataire.
1: Et si j'ai versé une somme d'argent au prestataire ?
2: Alors cela dépend. Si vous avez versé un acompte, en principe, la commande ne peut pas être annulée. Aussi bien vous que le prestataire devez respecter le contrat. Si le prestataire ou vous-même ne vous exécutez pas, il sera possible d'être condamné au paiement de dommages et intérêts. Vous avez aussi pu verser ce qu'on appelle des arts. Alors vous avez aussi pu verser ce que l'on appelle des arts. Dans ce cas, il est possible d'annuler la commande, mais les sommes qui ont été versées seront conservées par le prestataire. Si le prestataire n'exécute pas sa prestation, il pourra être condamné à rembourser le double de la somme qui aura été versée en arts.
1: Quelles sont les démarches pour que le prestataire réalise effectivement les travaux ?
2: Dans un premier temps, si vous constatez que le prestataire n'intervient pas, il faut le mettre en demeure de réaliser les travaux. Il est donc préférable pour commencer d'envoyer une lettre recommandée avec avis de réception afin de mettre en demeure le prestataire d'exécuter son obligation.
1: À partir de quel moment faut-il mettre le prestataire en demeure ?
2: Alors le prestataire s'engage à exécuter la prestation dans les délais qui auront été fixés dans le contrat, ou à défaut dans un délai raisonnable. Si le délai est dépassé ou que vous estimez que le délai a dépassé un délai raisonnable, il faut agir pour que le prestataire exécute sa prestation. En réalité, il est préférable d'envoyer plusieurs mises en demeure avant même d'envisager toute autre procédure.
1: Si, malgré la réception des mises en demeure, le prestataire n'exécute pas les travaux, que puis-je faire ?
2: Il existe une procédure qu'on appelle l'injonction de faire qui permet de contraindre le prestataire à réaliser sa prestation. Le juge va rendre une ordonnance précisant les délais et les conditions d'exécution de l'injonction et fixera une date d'audience au cas où celle-ci n'est pas respectée. Alors, il faut faire attention parce que la demande d'injonction de faire peut être faite, mais à condition que la valeur de la prestation ne dépasse pas 10 000 euros. La décision du juge ne peut pas être contestée et si le demandeur n'est pas d'accord avec la décision, avec l'ordonnance, il devra faire une demande classique devant le tribunal d'instance.
1: Et où peut-on déposer une injonction de faire ?
2: Selon la valeur de la prestation, ce sera devant le juge de proximité qui statue au tribunal d'instance ou devant le tribunal d'instance. Donc si la valeur de la prestation est inférieure à 4000 euros, ce sera devant le juge de proximité. Si la valeur est entre 4000 et 10 000 euros, cela sera devant le tribunal d'instance.
1: Concrètement, comment faire cette demande d'injonction ?
2: L'injonction de faire doit être une demande qui est par écrit, déposée auprès de la juridiction compétente, avec certaines mentions obligatoires. Donc pour constituer le dossier, il est possible d'utiliser un formulaire, le formulaire CERFA numéro 122-88-06 ou 08, selon la juridiction qui est compétente. Donc le formulaire 122-88-06 sera pour le juge de proximité et le formulaire numéro 122-88-08 pour le tribunal d'instance. Il faut joindre à ce formulaire l'ensemble des justificatifs, les contrats, les mises en demeure, les accusés de réception, etc.
1: Qu'en est-il si la non-intervention du prestataire me cause un préjudice ?
2: Lorsque vous déposez une demande, enfin une injonction de faire devant la juridiction, il est tout à fait possible de demander des dommages et intérêts si vous estimez être victime d'un préjudice. Et cela est d'autant plus vrai si vous avez versé une somme et que le prestataire ne s'exécute pas. Il est tout à fait possible de demander au titre de dommages et intérêts le remboursement de la somme qui a été avancée. Si en plus vous subissez un préjudice, par exemple l'électricien qui s'était engagé à agir avant l'hiver mais il n'a pas agi, au résultat vous n'aviez plus de chauffage, donc là il est possible d'envisager une demande de dommages et intérêts.
1: Et quel va être le coût de cette procédure ?
2: Alors cette procédure est gratuite, elle ne nécessite pas la représentation par avocat ou signification par huissier. Donc les seuls coûts qui seront liés à cette demande seront ceux qui sont liés à la constitution du dossier.
1: Eh bien merci pour toutes ces informations et à bientôt pour un nouveau Flash Info Conso.
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1: Bonjour et bienvenue sur Radio Crésus pour aujourd'hui un nouveau Flash Info Conso. Alors sur le thème de la résiliation de l'abonnement téléphonique. Alors vous pouvez avoir un budget qui devient plus serré, être confronté à des offres alléchantes de forfaits. Il y a plusieurs raisons qui peuvent justifier la volonté de résilier votre abonnement téléphonique. Mais bien souvent, oubliez lors de l'achat de votre forfait l'explication de la résiliation du forfait qui peut avoir ensuite une importance sur les conséquences de cette résiliation. Alors à quoi correspond un engagement de 12 ou 24 mois chez un opérateur téléphonique ?
2: Alors lorsque vous souscrivez à un abonnement téléphonique, il est généralement prévu une durée d'engagement qui est de 12 ou de 24 mois. Et pendant toute cette durée, vous êtes lié à l'opérateur. Il est possible, à la fin de cette durée, de résilier votre engagement avec cet opérateur.
1: Si je souhaite résilier mon abonnement avant la fin de cette période d'engagement, que va-t-il se passer ?
2: En principe, si vous souhaitez résilier en cours d'engagement, il sera nécessaire de payer à l'opérateur le solde des montants dus jusqu'à la fin de la durée d'engagement pour pouvoir résilier le contrat.
1: Et si jamais je ne peux plus payer mon abonnement parce que j'ai perdu mon travail, est-ce que je devrais tout de même payer cette somme ?
2: Alors si vous disposez d'un motif qu'on appelle légitime, aucune somme ne sera exigée si vous résiliez en cours d'engagement. Il y a des exemples de motifs légitimes, c'est par exemple le licenciement d'un contrat à durée indéterminée, le surendettement, le décès du titulaire du forfait, une incarcération, une maladie ou un handicap qui va rendre impossible l'utilisation du mobile, le déménagement hors zone de couverture par l'opérateur ou encore à l'étranger. Donc il faut veiller à vérifier dans le contrat les motifs légitimes qui sont énumérés par l'opérateur.
1: Et si je ne dispose d'aucun motif légitime pour résilier mon abonnement, qu'est-ce que je peux faire ?
2: La loi Châtel du 3 janvier 2008 est intervenue afin de faciliter la résiliation des contrats avec un engagement ou un réengagement de plus de 12 mois. Alors si l'abonné résilie son forfait à compter du 13e mois d'abonnement, l'abonné ne devra que un quart des sommes qui sont dues jusqu'à la fin de l'engagement. Donc par exemple, si les sommes qui restent à payer jusqu'à la fin de l'engagement sont de 100 euros, il sera possible de ne payer que un quart de cette somme, soit 25 euros.
1: Alors je veux conserver mon numéro.

0: De téléphone malgré le fait que je change d'opérateur. Est-ce que c'est possible?
1: Alors oui, il suffit simplement de demander à votre opérateur téléphonique le numéro RIO, donc c'est le relevé d'identité opérateur qui se trouve aussi sur la boîte d'achat du téléphone. Il faudra alors communiquer au nouvel opérateur ce numéro RIO. Vos démarches s'arrêtent ici car c'est le nouvel opérateur qui va se charger des démarches de transfert.
0: Et au niveau de la démarche de résiliation, est-ce qu'elle est la même pour tous les opérateurs?
1: Alors non, avant de résilier, il est essentiel, comme dans tout autre contrat, de prendre connaissance des conditions générales de chaque opérateur. Les conditions de résiliation, les motifs légitimes, la durée, etc. peuvent varier d'un opérateur à un autre.
0: Alors existe-t-il d'autres solutions pour résilier?
1: Vous pouvez envisager de négocier avec l'opérateur, lui proposer un changement pour un forfait dont le coût est moins élevé. Vous pouvez également aller chez un nouvel opérateur qui peut racheter les mois d'engagement qui vous restent chez votre opérateur. Mais là, je vous conseille de vous renseigner avant de faire cette démarche parce que le rachat des mois d'abonnement est limité à seulement quelques mois.
0: Concrètement, comment procéder à la résiliation ?
1: Il est préférable de ne pas procéder à la résiliation par internet ou par téléphone, mais de le faire par écrit, et plus précisément par lettre recommandée avec accusé de réception, ne serait-ce que pour une question de preuve. L'adresse où envoyer le courrier de résiliation est en principe mentionnée dans les conditions générales d'abonnement. Vous y joignez tous les justificatifs nécessaires, par exemple votre lettre de licenciement.
0: Bien, merci pour toutes ces informations et à bientôt pour un nouveau Flash Info Conso.
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1: Bonjour à tous pour ce nouveau Flash Info Conso de Radio Crésus. Avec nous, Marilyn Wechter de la Chambre de Consommation d'Alsace et Régis Salter de Crésus Alsace. Alors, la thématique d'aujourd'hui, revendre son or pour faire face à des difficultés financières présentes ou naissantes. Il est vrai que la situation de crise économique, la baisse des ressources des ménages et l'augmentation des charges obligent à trouver de l'argent frais pour maintenir son niveau de vie. Et nous voyons aujourd'hui de multiples publicités qui invitent les particuliers à vendre leur or. Qui peut acheter moins d'or ? Quelles sont les règles qui s'appliquent à la vente de cet or, de ce métal précieux ? Autant de questions auxquelles nous allons répondre aujourd'hui.
2: À qui puis-je m'adresser pour vendre mon or ?
1: Alors, si vous souhaitez vendre votre or, que ce soit des lingots ou plus simplement des bijoux ou tout autre objet en or, il ne faut pas croire que vos choix sont limités. En effet, vous avez la possibilité d'aller voir une banque qui propose ce type de transaction ou bien une agence qui est spécialisée dans l'achat d'or.
2: Quelle est la différence entre une banque et une agence spécialisée dans l'achat d'or ?
1: Alors, il faut savoir que les banques achètent de l'or qui sera ensuite revendu en bourse. Et il s'agit bien souvent de pièces d'or qui sont rachetées par la banque. Mais toutes les pièces ne sont pas admises sur les marchés boursiers et peuvent être refusées. Dans ce cas, vous en serez pour vos frais, qui sont généralement des frais d'expédition. Si vous vous rendez dans une agence spécialisée, vous pouvez faire estimer la valeur de votre bijou avant même de vous engager dans la vente de votre métal. Et l'estimation peut être payante ou gratuite, et il faudra bien se renseigner à ce sujet avant de faire estimer votre bien.
2: Si je comprends bien, il faut privilégier les agences.
1: Alors, c'est pas nécessairement vrai. Je dirais qu'il faut être vigilant dans la démarche de la vente. Certaines personnes pensent tirer un meilleur prix de leur or et n'hésitent pas, par exemple, à expédier par voie postale des bijoux ou pièces à une société en ligne en espérant avoir le juste prix de la vente. Malheureusement, on se rend compte que le prix proposé est bien inférieur à celui attendu et il devient vraiment difficile de récupérer son bijou alors que le modique prix de vente a été payé par virement ou chèque. Si vous êtes vraiment décidé à vendre votre or, il est certainement plus prudent de s'orienter vers une agence de proximité très proche de votre domicile, par exemple.
2: Et si je viens d'hériter du dentier en or de mon grand-père, puis-je le mettre en vente ?
1: Tout à fait, et peu importe l'objet à vendre, à condition qu'il soit en or. Donc nous connaissons bien sûr tous les lingots et les pièces, comme les Napoléons par exemple, mais vous pouvez tout aussi bien mettre en vente des bijoux, les dents ou encore tout autre objet qui comporte de l'or.
2: Et comment puis-je savoir si je vends mon or au juste prix ?
1: Là aussi, il faut savoir que le prix de l'or dépend de son cours qui varie quotidiennement. Il n'est pas toujours possible, c'est vrai, de connaître ce cours et il est utile de vérifier si le professionnel qui va acheter mon or indique ce cours. Donc ça sera un bon critère d'évaluation. Et dans le doute, il ne faut pas hésiter à faire jouer la concurrence et aller voir un autre professionnel.
2: Au niveau fiscal, serais-je taxé si je vends mon or ?
1: Alors, il existe, concernant la vente de l'or, un régime fiscal spécifique qui s'applique par ailleurs aux métaux précieux. Et il existe deux régimes de taxation présents pour ces métaux.
2: Vous pouvez nous en dire plus ?
1: Alors, sur ces deux régimes, il y a d'abord le premier, c'est la taxe forfaitaire de 8% qui s'applique au montant brut de la vente. Et il y a par ailleurs un régime général sur les plus-values avec un impôt dégressif de 28% sur le montant de la plus-value issue de la revente d'or, avec une possibilité de décote de 10% sur la troisième année, voire une exonération totale après 12 ans de détention de son or qu'on revend. Donc c'était vraiment au vendeur de choisir quel régime fiscal est le plus favorable pour lui et quel est le régime fiscal finalement le moins coûteux.
2: Et si je veux vendre mon or à l'étranger, est-ce que c'est possible ?
1: Oui, c'est tout à fait possible, mais il faut s'assurer de déclarer cette exportation au service des douanes et vérifier si les frais liés au transport et à l'assurance de cet or ne vont pas réduire finalement le bénéfice de la vente.
2: Merci pour toutes ces précisions et informations utiles. À bientôt pour un nouveau Flash Info Conso.
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1: Bonjour, pour ce flash info conso de Crésus, la thématique est le transport aérien, les droits du passager.
2: Lorsqu'une personne voyage en avion, elle est susceptible d'être confrontée à un certain nombre de difficultés. Donc de l'annulation de vol au surbooking, quels sont alors les droits du passager aérien? Que faire face à une annulation de vol?
3: Alors, dans le cas d'une annulation de vol, lorsque le passager va se présenter à l'aéroport, ses droits vont être variables en fonction du vol qu'il devait effectuer. Est-ce que c'est un vol dit européen ou non?
2: Quel est le système indemnitaire pour les vols européens?
3: Alors, si le vol est européen, ça veut dire en fait qu'on part d'un aéroport situé dans un des pays de l'Union européenne ou qu'on va à destination d'un aéroport situé dans l'Union européenne si le transporteur a une licence européenne. Donc, dans ce cas-là, sur le vol européen, le passager peut demander soit le remboursement de son prix d'achat du billet pour les parties du voyage qu'il n'aura pas effectué le cas échéant pour son vol retour au point de départ, ou alors il va pouvoir demander à être réacheminé sur un vol dans des conditions équivalentes le jour même ou le lendemain, ou alors il peut aussi demander à être réacheminé à une date ultérieure vers la même destination. Et le passager a également droit à ce qu'on appelle une prise en charge à l'aéroport, c'est-à-dire qu'il va pouvoir passer aux frais du transporteur des communications, donc téléphoner, envoyer des emails, etc., se restaurer et être hébergé.
2: Et si le passager subit un préjudice, peut-il réclamer une indemnité en euros?
3: Alors oui, d'ailleurs qu'il ait subi un préjudice ou non, il a droit à une indemnité forfaitaire qui va être variable selon la longueur du trajet qui devait être effectué et le retard à l'arrivée du fait de l'annulation. Donc jusqu'à 1500 km de trajet, l'indemnité forfaitaire est de 250 euros, réduite à 150 si le retard à l'arrivée est inférieur à 2 heures. Pour un trajet entre 1500 et 3500 km, l'indemnité forfaitaire est de 400 euros. Réduit à 200 si le retard est inférieur à 3 heures. Et pour les autres vols, donc qui dépassent 3500 km, c'est une indemnité forfaitaire de 600 euros qu'on réduira à 300 euros si le retard est inférieur à 4 heures.
2: Et lorsque le vol n'est pas européen?
3: Alors si le vol annulé n'est pas européen, il faut savoir qu'il n'existe pas de système indemnitaire international. Ça veut dire que par pays, il va falloir se référer au droit des contrats communs. Si on a acheté son billet en France, par exemple, on a droit à ce moment-là au remboursement intégral du prix du billet, quelle que soit la cause de l'annulation, sauf si on accepte un réacheminement vers la destination sur un autre vol.
2: Un autre problème est souvent rencontré, le surbooking. De quoi s'agit-il exactement?
3: Alors, si la capacité de l'avion n'est pas suffisante par rapport au nombre de réservations qui ont été enregistrées, dans ce cas-là, le transporteur va refuser l'embarquement. C'est ce qu'on appelle le surbooking. Cette pratique, il faut savoir qu'elle est tolérée, mais elle doit respecter une réglementation européenne.
2: Quels sont les droits du passager aérien en cas de surbooking?
3: Alors, en cas de surbooking, le transporteur va devoir laisser au passager le choix entre le remboursement de son billet ou un départ sur un autre vol. Mais il faut savoir que pour bénéficier de ce choix, le passager va devoir remplir deux conditions qui sont cumulatives. À la fois, il devra avoir une réservation confirmée sur le vol, qui doit être notifiée sur le billet, mais également, il devra s'être présenté à l'heure dite à l'enregistrement. S'il n'y a pas d'heure indiquée sur le billet ou qu'on n'a pas communiqué d'heure au passager, on estime qu'il doit s'être présenté au moins 45 minutes avant, avant l'heure du vol pour bénéficier de l'indemnité.
2: Concrètement, quelles sont les indemnités qui sont dues?
3: Alors le passager, en cas de surbooking, a un choix, donc soit le remboursement du prix d'achat de son billet pour les parties du voyage non effectuées ou pour le vol retour, soit un réacheminement par un autre vol le jour même ou le lendemain, soit un réacheminement à une date ultérieure, et comme en cas d'annulation, il a aussi droit à une prise en charge à l'aéroport, donc sur les communications, l'hébergement et la restauration.
2: Et en cas de retard de vol, que peut espérer un passager ?
3: Alors pour les retards de vol, il faut savoir qu'il existe un système d'indemnité forfaitaire qu'on peut appliquer à tous les types de vols. Et pour les vols européens, il y a des compléments indemnitaires en plus de ce système forfaitaire.
2: Comment fonctionne le système indemnitaire forfaitaire ?
3: Alors c'est un système applicable à tous les vols qui consiste en fait en une indemnité qui est due lorsque le voyageur peut prouver qu'il subit un préjudice, un retard, un rendez-vous professionnel, une correspondance manquée, etc. Et il faut que ce préjudice soit directement lié à la responsabilité du transporteur. Dans ce cas, on devra lui verser une indemnité, mais qui va être plafonnée à un maximum de 4800 euros.
2: Et en quoi consistent les compléments indemnitaires ?
3: Alors ces compléments indemnitaires qui sont dus pour les vols européens, ça veut dire que le transporteur doit fournir la même prise en charge à l'aéroport qu'en cas de surbooking et d'annulation, donc les communications téléphoniques, la restauration, l'hébergement, à partir du moment où certains seuils sont atteints. Donc au niveau des seuils, si on a un retard de plus de 2 heures pour un vol jusqu'à 1500 km, pour un vol entre 1500 et 3000 km, il faut un retard de plus de 3 heures. Et pour les autres vols, il va falloir un retard de plus de 4 heures pour pouvoir être indemnisé.
2: Que faire en cas de bagages perdus ou volés ?
3: Alors, au niveau des pertes de bagages, on présume que c'est relève de la responsabilité du transporteur aérien. Mais il faut savoir qu'il peut se défendre et écarter sa responsabilité s'il prouve que le voyageur a commis une faute. Dans ce cadre, le voyageur va devoir prouver là aussi qu'il subit un préjudice lié à la perte de ses bagages. Là, c'est une indemnité qui devra être versée si on a subi un préjudice, qui elle aussi est plafonnée, à un seuil maximal d'environ 1100 euros. Alors, il est conseillé, si on doit transporter notamment des objets de valeur qui sont susceptibles de dépasser les 1100 euros, de souscrire une assurance complémentaire spécifique au transport de ces objets.
2: Et en ce qui concerne les bagages restitués avec du retard ?
3: Au niveau du retard, là aussi, il y a une indemnité avec un seuil maximum qui est également de 1100 euros par passager, sauf si on avait souscrit une déclaration spéciale d'intérêt. Et le transporteur, là aussi, peut se défendre. Il pourra refuser le versement de l'indemnité, soit s'il prouve qu'il avait pris toutes les mesures qui s'imposaient pour éviter le dommage, ou alors s'il prouve qu'il lui était impossible de prendre ce genre de mesures.
1: Merci beaucoup Marine Wächter de la Chambre de consommation d'Alsace, juriste. Amélie Imbert, également juriste au réseau fédéral Crésus. À très bientôt pour un prochain Flash Info Conso.
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1: Bonjour, Flash Info Conso, Crésus, le cautionnement, un acte important. Marilyn Wechter, pouvez-vous nous parler du cautionnement? Jean-Emmanuel Medina, bonjour. Vous nous apporterez des précisions dans ce Flash Info Conso. À vous, Marilyn.
2: Le cautionnement est un contrat qui permet à une personne, qu'on appelle la caution, de se porter garantie du paiement de la dette d'une autre personne qui est considérée comme le débiteur principal. C'est un engagement accessoire à un contrat qui relie le débiteur principal à son créancier. Il ne faut pas confondre le cautionnement, qui est un acte, et la caution, qui est une personne. Alors, quel est le principe du cautionnement ?
3: Quand un emprunteur ne rembourse plus son prêt, le prêteur réclame à la caution le remboursement des sommes restant dues à la place de l'emprunteur. L'engagement dépend du type de cautionnement choisi. Concernant la caution simple, le créancier engage d'abord des poursuites contre l'emprunteur avant de s'adresser à la personne qui se porte caution. Concernant cette fois-ci la caution solidaire, la personne qui se porte caution est engagée à payer la dette du débiteur dès le premier incident de paiement. Il faut savoir que ce second type de caution est généralement privilégié par les établissements bancaires.
2: Est-ce que tout le monde peut être caution ?
3: En effet, les personnes privées ayant la capacité juridique, ainsi que les personnes morales, sociétés spécialisées, mutuelles de santé, peuvent se porter caution. Les mineurs, en revanche, donc les mineurs ou les majeurs protégés ne le peuvent pas.
2: Le cautionnement demande-t-il un formalisme particulier ?
3: Le cautionnement doit être effectué par écrit. Il doit toujours mentionner le type de cautionnement, comme on vient de le voir, simple ou solidaire. L'offre de crédit doit être adressée par courrier à la caution. Elle doit comporter l'ensemble des mentions obligatoires et ne peut être signée avant l'expiration d'un délai de 10 jours. Lorsqu'une personne se porte caution par un acte sous sein privé, c'est-à-dire sans l'intervention d'un notaire, elle doit rédiger de sa propre main, dans l'acte, un texte relatif à son engagement de rembourser le créancier en cas de défaillance de l'emprunteur dans la limite d'une somme définie précisément et pour une durée déterminée.
2: Et de son côté, le prêteur, lui aussi, a-t-il des obligations ?
3: Bien entendu, le prêteur a des obligations importantes. Et il doit d'abord vérifier les capacités de recouvrement de la personne qui se porte caution. Car en cas de défaillance de l'emprunteur, si aucune vérification n'a été faite et que la caution n'a pas de patrimoine suffisant au moment où surviennent les difficultés financières de l'emprunteur, le prêteur ne pourra pas demander à la caution de se substituer aux obligations du débiteur. Il existe aussi une obligation d'information périodique. En effet, tous les ans, avant le 31 mars de chaque année, le prêteur professionnel doit informer la caution du montant, du capital, des intérêts, des frais et des commissions restant à courir au 31 décembre de l'année précédente, ainsi que le terme de sa garantie. À défaut de le faire, et en cas de défaillance de l'emprunteur, la caution ne paiera que le capital, sans les intérêts ou les pénalités de retard dus.
2: Que se passe-t-il pour la caution en cas de surendettement de l'emprunteur ?
3: En cas de surendettement de l'emprunteur, la caution est informée, d'une part, de tout incident de paiement caractérisé, par exemple une mensualité impayée, et d'autre part, du dépôt d'un dossier à la commission surendettement. Dans ce cas, la caution doit, dans un délai de 30 jours, justifier des sommes qu'elle a déjà payées à la place de l'emprunteur et fournir à la commission de surendettement toutes les informations complémentaires utiles. Alors, il faut le savoir que dans le cadre des procédures de surendettement, la caution est protégée lors de l'établissement d'un plan conventionnel de redressement établi par la Banque de France. En revanche, ni les mesures arrêtées par le juge, ni les mesures recommandées par la commission de surendettement, ni même la procédure de rétablissement personnel ne met la caution à l'abri des poursuites des créanciers.
2: Alors, les remises de dette de l'emprunteur modifient-elles l'engagement de la caution ?
3: Alors, il faut savoir que les remises de dette accordées à l'emprunteur ne modifient pas l'engagement de caution. Toutefois, si l'appel en paiement plonge la caution financièrement dans une situation relativement difficile, elle pourra, et il faudra prouver à son tour, qu'elle est dans une situation de surendettement du fait de l'appel en paiement.
2: Que se passe-t-il lorsque la caution paye à la place du débiteur ? Alors, est-ce qu'il existe des recours contre le débiteur défaillant ?
3: Oui, il existe des recours. La caution qui paye à la place du débiteur récupère tous les droits, privilèges et actions qu'avait le créancier contre le débiteur ou les tiers. Cependant, il existe deux cas possibles pour lesquels la caution perd ses recours à l'encontre du débiteur. C'est-à-dire lorsque la caution paye le créancier sans avertir le débiteur qui a lui-même également payé. Et deuxième cas, c'est lorsque la caution paye alors qu'elle n'était pas poursuivie et sans en avertir le débiteur, alors que ce dernier pouvait faire valoir une cause éteignant sa dette.
2: Dans quel cas le cautionnement prend-il fin ?
3: Plusieurs événements peuvent mettre fin au cautionnement, et notamment le paiement de la dette par le débiteur, la remise de la dette, c'est-à-dire que le créancier renonce à la sûreté et libère la caution, la prescription, et enfin la novation, c'est-à-dire la substitution d'une autre caution acceptée par le créancier.
1: Merci beaucoup Jean-Emmanuel Medina, Marilyn Blechter pour ces précisions. À bientôt sur Radio Crésus.
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1: Bonjour à tous et bienvenue sur ce nouveau Flash Info Conso avec Marine Wächter de la Chambre de Consommation d'Alsace.
2: Bonjour.
1: Et Amélie Imbert, juriste du réseau fédéral Crésus. Bonjour Amélie.
3: Bonjour.
1: Alors aujourd'hui, la thématique est gérer les conflits de voisinage lorsqu'on est locataire.
2: Alors toute personne est un jour confrontée à des nuisances occasionnées par ses voisins. Certaines d'entre elles sont considérées comme des inconvénients normaux du voisinage et d'autres pourront entraîner des sanctions. Donc prenons en compte la situation d'un locataire qui est gêné par ses voisins. Qu'est-ce qu'un trouble anormal du voisinage ?
3: Alors en fait, il n'y a pas de définition légale du trouble anormal de voisinage. On déduit ça des décisions de justice qui prennent en compte en fait des troubles manifestement excessifs. Donc à ce titre, on va pouvoir...

0: considérer que constitue un trouble anormal, par exemple des aboiements incessants de la part d'un chien, des émanations d'odeurs ou de fumées polluantes, ou encore la diminution de l'ensoleillement ou de la lumière.
1: Lorsqu'un trouble anormal est identifié, le locataire doit-il mettre en cause son voisin ou son bailleur ?
0: En fait, le locataire dispose d'un choix. Il peut mettre en cause soit le bailleur, soit son voisin directement. Alors, s'il met en cause son voisin, il va devoir soit prouver qu'existe une infraction pénale, comme des injures, une menace ou une agression, par exemple, ou alors mettre en évidence un trouble qui ne va pas forcément être une infraction pénale, et à ce moment-là, ce sera devant les tribunaux civils pour être dédommagé.
1: Et si le locataire souhaite mettre son bailleur en cause ?
0: Dans ce cas, le locataire va devoir se baser sur ce qu'on appelle la garantie de jouissance paisible du logement. Donc, par le biais de ce principe, le bailleur doit à la fois lui-même s'interdire de tout comportement qui peut gêner le locataire, sauf dans des cas qui seraient permis par la loi, comme par exemple s'il y a des réparations urgentes ou des travaux d'amélioration à faire dans le logement. Mais le bailleur doit aussi faire en sorte d'empêcher toute gêne occasionnée par d'autres personnes.
1: Le bailleur peut-il être mis en cause pour toute personne causant un trouble anormal de voisinage ?
0: Non, en fait, le bailleur ne va répondre que de ses propres agissements ou alors de ceux occasionnés par les personnes auxquelles il est lié par un contrat. Donc ça peut être ses autres locataires, ça peut aussi être un mandataire comme par exemple un gestionnaire d'immeuble, ou ce qu'on va appeler un préposé, donc un employé, comme par exemple un gardien d'immeuble. Par contre, le bailleur ne pourra jamais être tenu responsable des autres occupants d'un immeuble s'il n'est pas lié à eux par un contrat. Donc par exemple, il n'est pas responsable d'autres copropriétaires ou des locataires des autres copropriétaires.
1: De quel type d'agissement le bailleur est-il responsable ?
0: Le bailleur ne répondra jamais des infractions pénales. Il ne pourra être mis en cause que des problèmes qui surviennent dans le cadre du droit d'occupation des autres locataires. Donc le bailleur va par exemple répondre d'un locataire qui va utiliser une perceuse en pleine nuit, ou alors de quelqu'un qui aura laissé déborder sa baignoire et qui aura causé une inondation chez un voisin.
1: Et de manière générale, que faire lorsque les voisins font trop de bruit ?
0: Alors, tout d'abord, il faut vérifier si le voisin en question a le même propriétaire que vous ou non. Donc s'il a effectivement le même propriétaire, on pourra demander à son bailleur de faire cesser les comportements qui dépassent le cadre normal. Par contre, si le bailleur ne réagit pas à ce moment-là et qu'il n'effectue aucune démarche, on pourra directement attaquer le bailleur qui pourra être condamné à des dommages et intérêts en justice. Par contre, si l'autre locataire gênant n'a pas le même propriétaire, à ce moment-là, il faut commencer à faire des démarches amiables envers lui. Et si ce n'est pas suffisant, il faut à ce moment-là assigner en justice directement le locataire.
1: Quelles sont les sanctions possibles en cas de bruit anormal et répété ?
0: Alors, il y a deux types de sanctions possibles, à la fois par rapport au bruit qui constitue des infractions pénales, comme par exemple les tapages injurieux ou nocturnes, ou des bruits qui portent atteinte à la tranquillité du voisinage parce qu'ils sont répétitifs ou trop intenses. Dans ce cas-là, on risque une amende qui est de 450 euros. Mais pour les autres types de bruits qui ne constituent pas des infractions pénales, à ce moment-là, c'est devant les tribunaux civils. Et si le locataire prouve qu'il subit un préjudice, il pourra se voir octroyer des dommages et intérêts.
2: Merci beaucoup Marine Wächter pour ces précisions. Merci Amélie Imbert. À bientôt sur un prochain Flash Info Conso.
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1: Bienvenue sur Radio Crésus pour un nouveau Flash Info Conso. Aujourd'hui, la saisie sur compte bancaire. Lorsque je ne paie pas mes dettes aux échéances prévues, mon créancier, c'est-à-dire celui à qui je dois de l'argent, peut engager une procédure de saisie sur compte bancaire.
2: Comment cela est-il possible ?
1: Alors, le principe est simple. D'un côté, j'ai un ou plusieurs comptes ouverts dans un établissement bancaire, et d'un autre côté, je dois de l'argent, par exemple, à un organisme de crédit. Si je ne le paie pas, cet organisme pourrait aller voir ma banque pour obtenir le paiement de ce que je lui dois. C'est la saisie sur compte bancaire qui est une forme de ce que l'on appelle les saisies attributions.
2: J'imagine que la saisie sur compte bancaire doit respecter une certaine procédure.
1: Vous avez tout à fait raison. Il faut savoir que votre créancier ne pourra pas engager une procédure de saisie s'il ne possède pas au préalable un titre exécutoire. Ce titre exécutoire est l'acte qui reconnaît la réalité de la créance de la somme due. Ce titre exécutoire prend très souvent la forme d'un jugement ou d'une ordonnance d'injonction de payer.
2: Et quels sont les types de comptes bancaires qui peuvent faire l'objet d'une saisie ?
1: Alors, l'ensemble de vos comptes bancaires peuvent faire l'objet de la saisie, aussi bien les comptes courants que les comptes épargne.
2: Comment puis-je savoir qu'une saisie est faite sur mon compte ?
1: Alors, lorsque la saisie est engagée, vous devez être informé de cette saisie par acte d'huissier et dans un délai de 8 jours suivant la notification de l'acte de saisie à la banque. Et cela sous peine de nullité de la procédure. Il arrive souvent que l'on découvre la saisie avant cette information, car l'usage de notre compte est bloqué du fait de cette saisie. Et le compte peut rester bloqué entre 15 jours minimum et 1 mois maximum.
2: Et si mon compte est bloqué, comment vais-je pouvoir me payer à manger ?
1: Alors il faut savoir que la loi a prévu un solde bancaire insaisissable. C'est un minimum qui doit impérativement et automatiquement être laissé à votre disposition. Son montant est fixe, quelle que soit la composition de votre foyer, que vous soyez seul ou avec 4 enfants. En 2011, par exemple, le solde bancaire insaisissable est de 466,99 €. D'autres sommes restent insaisissables, comme par exemple les pensions alimentaires, ce qui, bien sûr, limite les effets de la saisie sur compte bancaire.
2: Et si mon compte bancaire est débiteur, est-ce que j'ai droit à ces 466 €?
1: Dans ce cas-là, non, car ce solde bancaire insaisissable est disponible à condition que votre compte bancaire soit provisionné. Et si vous utilisez un découvert bancaire, autorisé ou non, celui-ci sera supprimé et vous vous retrouverez privé de cette avance de trésorerie. Si vous n'avez que 200 € sur votre compte lors de la saisie, seuls ces 200 € seront alors disponibles.
2: Finalement, quelle attitude puis-je adopter en cas de saisie de mon compte bancaire ?
1: Alors vous avez trois attitudes possibles. La première est de contester la saisie. Vous avez un mois à compter de la saisie pour le faire. C'est la durée de votre délai de recours. Deuxième possibilité, vous acceptez d'emblée de payer. Dans ce cas-là, l'huissier vous fera alors signer un acquiescement à la saisie. Et troisième possibilité, vous ne réagissez pas et attendez l'expiration du délai de recours. À l'issue de ce délai d'un mois, l'huissier saisira effectivement la somme due.
2: Merci pour toutes ces précisions utiles. À bientôt pour un prochain Flash Info Conso.
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1: Bonjour, bienvenue sur Radio Crésus pour ce nouveau Flash Info. Aujourd'hui, travaux, que faire en cas d'inexécution d'un contrat. Si vous avez signé un devis pour la réalisation de travaux à votre domicile, mais que ces travaux n'ont pas été réalisés malgré vos appels auprès du professionnel, il est important de connaître les démarches qui permettent de trouver une issue favorable.
2: Alors tout d'abord, que faire lorsque l'entrepreneur n'a pas encore commencé les travaux, alors que j'ai signé mon devis il y a plusieurs mois ?
3: Alors, avant d'entamer la moindre démarche, l'essentiel, c'est de relire votre devis, parce que c'est un document essentiel qui va contenir en principe le décompte de chaque prestation à effectuer et aussi le délai d'intervention et la durée estimée des travaux. Sachant que vous ne pourrez reprocher sa durée d'intervention au professionnel que si le délai mentionné dans le devis est déjà dépassé.
2: Et si mon devis ne comporte pas de date d'exécution des travaux ?
3: Alors, dans ce cas-là, la loi va prévoir un délai maximal de 30 jours durant lequel le professionnel va devoir réaliser le contrat. Il va être en faute dès lors que cette échéance de 30 jours est dépassée.
2: Et lorsque l'entrepreneur est manifestement en retard par rapport à mon devis, que puis-je lui demander ?
3: Alors, si un professionnel ne respecte pas le délai de réalisation de son contrat, il faut lui adresser ce qu'on appelle une mise en demeure. Alors, c'est un courrier recommandé avec accusé de réception dans lequel vous allez lui demander à ce que le contrat soit exécuté dans un délai maximal que vous fixez.
2: Et quel sera justement ce délai maximal ?
3: Alors, dans une mise en demeure, le délai que vous devez mentionner ne va pas être défini par une réglementation. C'est à chaque client de choisir le délai qui lui convient le mieux, par exemple 10 jours.
2: Et que faire si le professionnel ne se manifeste toujours pas une fois le délai de mise en demeure dépassé ?
3: Alors, dans une telle hypothèse, le consommateur va être face à un choix. Il devra opter pour une des deux solutions suivantes, soit demander l'annulation de sa commande, ou alors saisir la justice pour obliger le professionnel à respecter le contrat.
2: Et quelles sont les conditions si on choisit l'annulation de commande ?
3: Alors, si vous souhaitez annuler la commande parce que le professionnel n'a pas respecté son délai d'intervention et que la mise en demeure est restée lettre morte, il faudra adresser un second courrier recommandé avec accusé de réception et y préciser que vous demandez l'annulation parce que la commande n'a pas été réalisée selon le contrat.
2: Le professionnel peut-il alors me demander de payer des pénalités en lien avec l'annulation ?
3: Non, lorsque l'annulation de la commande est en lien avec la responsabilité du professionnel, il ne pourra jamais vous demander une compensation financière. Et il devra en plus vous rembourser les sommes que vous auriez déjà versées d'avance dans un délai maximum de 14 jours.
2: Et si au contraire je souhaite obliger le professionnel à exécuter le contrat en justice, quel tribunal dois-je alors saisir ?
3: Le tribunal compétent va dépendre du montant du devis que vous aviez signé à l'origine. Alors, si ce montant est supérieur à 10 000 euros, le litige va être de la compétence d'un tribunal de grande instance. Si au contraire vous avez un devis d'un montant inférieur à 10 000 euros, il faudra porter le cas devant un tribunal d'instance.
2: Serais-je alors obligé d'avoir recours à un avocat ?
3: Alors, il faut savoir que l'assistance d'un avocat n'est obligatoire que devant les tribunaux de grande instance. Devant un tribunal d'instance, vous pouvez vous présenter seul, sans avocat, et vous aurez la possibilité d'y utiliser une procédure simplifiée et gratuite qu'on appelle l'injonction de faire.
1: Merci et à bientôt pour un nouveau Flash Info sur Radio Crésus.
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1: Bonjour à toutes et à tous, vous êtes sur Radio Crésus pour une deuxième édition de l'émission Radio Crésus. On vous aide. Vous êtes en présence de Jean-Louis Kiel, directeur de Crésus Alsace. Jean-Louis, bonjour.
2: Bonjour.
1: Nous sommes également en présence de Michel Knöll, juriste. Bonjour Michel.
3: Bonjour.
1: Et à la technique, Olivier Legras. Alors on va vous rappeler les conditions de cette émission et surtout ses objectifs. Jean-Louis, vous avez souhaité mettre en place cette émission de radio très régulièrement. Est-ce que vous pouvez nous en parler?
2: Absolument. Comme vous le savez, Crésus, chambre régionale du surendettement social, est contactée quasi quotidiennement par des dizaines de personnes en difficulté économique ou qui connaissent des problèmes de remboursement d'engagement qu'ils ont pris, ce qu'on appelle les crédits, mais aussi les loyers. Et l'objectif est d'enregistrer les entretiens que nous allons avoir avec nos concitoyens et ensemble chercher des solutions, donner des conseils, et que ces conseils puissent servir à d'autres personnes qui pourront les podcaster sur notre site internet radiocresus.fr.
1: Donc effectivement des témoignages très fonctionnels qui rendent bien des services et qui renseignent les gens qui vont écouter très régulièrement donc Radio Crésus. On passe un petit morceau de musique et on enchaînera avec le premier témoignage, les premières questions qui seront posées par Patricia.
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1: Radio Crésus, nous avons un premier coup de téléphone. Il s'agit de Patricia. Patricia, bonjour.
2: Bonjour.
1: Vous pouvez exposer votre cas. Jean-Louis Kiel et Michel Kölnel vont se faire un plaisir de vous répondre.
2: Voilà, nous on a ici au niveau, donc on a un crédit de maison sur laquelle on a pris du retard par rapport, quand on a fait notre demande de crédit, je devais avoir deux mi-temps. Et le deuxième mi-temps s'est avéré que c'était un contrat à nouvelle embauche et qu'au bout d'un an, l'employeur m'a dit qu'il mettait fin au contrat qu'il allait prendre sa retraite. Donc ça a été un peu dur après pour essayer de payer tous les crédits qu'on avait en cours. Et là, si vous voulez, bon, le gros souci qu'on a, c'est que le crédit de la maison nous demande la saisie de la maison pour faire une vente pour une valeur de 60 000 euros, alors que la maison est estimée 250 000 euros. Donc nos questions, c'était surtout de savoir comment on pouvait trouver une solution, ce qu'on leur a proposé. D'étaler la dette, parce qu'on leur doit 16 000 euros, et d'étaler la dette en rallongeant le crédit. Et eux nous proposent simplement de faire des mensualités de 1 200 euros par mois. Voilà.
3: Très bien. Monsieur Kölnel.
4: Donc, vous avez en réalité sur cette maison, qui vaut selon vous 250 000 euros, en réalité, vous avez encore des prêts à la consommation qui totalisent à peu près 15 400 euros, où vous remboursez aussi chaque mois 350, 400 euros et 400 et 200, 600 euros. Hein. Voilà. Et là, donc là, il reste 15 400. Sur le crédit foncier qui a donc déraillé, qui est le financement de base de la maison, il y a 16 000 euros de retard, donc c'est ça le problème. Et il y a 100 000, donc il reste encore derrière, ce qui fait qu'il y a 100 000, 16 000, 15 400. En réalité, vous avez un endettement de 131 400, d'accord ?
2: Voilà.
4: OK. La maison, quand vous l'avez construite là en 2004, je crois, donc elle n'est pas tellement ancienne. Vous avez déboursé combien, madame, pour cette maison ?
2: Donc, au niveau... Donc on a fait une demande donc de prêt pour 130 euros,
4: ouais.
2: Plus tous les petits crédits à côté pour pouvoir faire les travaux sur cette maison.
4: Et le coût de revient était de combien ?
2: En tout, ça a dû nous revenir à dans les 100... Enfin, en englobant le crédit de la maison, il a fallu faire...
4: Tout, mettez tout à peu près. Le prix de revient, madame.
2: En prix de revient, ça doit porter maintenant à 150 000 euros, 160 000 euros.
4: 160 000, et vous pensez la maison vaut 250. Actuellement, la période est mauvaise, parce qu'on avait retenu les valeurs avant la crise, et aujourd'hui, il n'y a plus quasiment de demande, n'est-ce pas, d'achat de prêt. En revanche, la mise à prix, effectivement, il ne faut pas l'accepter à 65 000 euros, donc c'est déjà une contestation. Et en réalité, vous n'avez personne dans la famille qui pourrait... racheter cette maison pour 130 000 et vous laisser dedans comme locataire, non ?
2: Non, alors c'est vrai que nous, si vous voulez, on a fait le tour aussi bien de la famille, des amis, des banques,
4: ouais.
2: Pour pouvoir trouver une solution, au moins pour pouvoir, si vous voulez, stopper cette procédure de saisie de 16 000, pour les 16 000 euros. Mais on n'a trouvé personne qui, c'est vrai qu'on est dans une période un peu difficile, qui pourrait nous aider.
4: Oui, évidemment, 130 à 135 000 euros d'emprunté. Ça fait de l'argent. Vous avez des prêts sur quelle durée, là, actuellement sur 24 ans, hein ?
2: Oui, tout à fait.
4: Oh, c'est des longues durées. Et quand on emprunte de l'argent, si on empruntait maintenant pour refinancer l'intégralité de vos dettes, qui sont donc effectivement 235 000 à peu près, 130 000, hein ? 131 400 exactement, donc frais de notaire et Toulbins, les intérêts actuellement à peu près à 5,50. Donc si on veut financer par exemple 135 000 sur une durée de 20 ans, donc 20 ans, ça fait à peu près 928,65, vous voyez, 928,
2: oui.
4: Sur 25 ans, ça ferait dans les 800 à peu près, hein, à peu près 800. Donc 800, vous avez des revenus en revanche, donc des revenus quand on rajoute tout, Les 1300 de votre époux, les 100 euros à peu près 13e mois. Vous-même, donc, vous avez aussi de la CEDIC et un salaire à temps partiel. Et on arrive à des revenus de 2430, hein?
2: Oui, tout à fait.
4: 2430. Donc, avec 2430, vous n'avez pas d'enfant. On peut à peu près consentir un tiers de vos revenus, soit 800 euros, à peu près en remboursement de vos prêts. Donc, s'il est prêt pour être regroupé, mais personnellement, je ne connais pas de regroupement, sauf si quelqu'un rachetait cette maison dans votre famille, dans le cadre d'une petite SCI, et vous payeriez votre loyer à 800 euros, vous voyez. Et rien ne serait perdu si on devait arriver à cette extrémité. En revanche, dans l'immédiat, la mise à prix, effectivement, il faut la réfuter. Vous avez introduit un dossier Banque de France, donc vous demandez un délai, effectivement, au moins d'un an pour trouver une solution, soit dans la vente éventuelle dans le cadre de vos relations, vos connaissances, votre famille, puisqu'avec 800 euros, vous aurez un loyer ailleurs aussi, hein, à peu près de ce montant.
2: Oui.
4: En Auvergne, pour la maison que vous avez, on payerait combien de loyer?
2: Ici, il faudrait compter, pour la maison qu'on a, c'est une maison qui tomberait à peu près, oui, dans les 700 euros à peu près par mois. 700 à 800 euros par mois.
4: Donc, on est à peu près dans les normes, hein.
2: Oui, même peut-être un peu plus, parce que comme elle est située, tout ça, ouais. Bien 900 euros.
4: Eh bien, d'accord. Donc, vous avez une convocation au tribunal. Cette convocation concerne quoi?
2: Donc, si vous voulez, elle a pour objectif, de valider donc la mise à prix de la maison à 68 000 euros.
4: Ouais.
2: Et nous, ça peut nous permettre, si vous voulez, de contester cette somme.
4: Bah, il faut contester.
2: Et en proposant de vendre la maison par nous-mêmes.
4: Il faut contester, bien sûr, parce que la mise à prix est vraiment infâme. Hein, et donc ça, il ne faut pas l'accepter. En plus, vous avez quand même des revenus qui vous permettent de consacrer 800 euros à vos remboursements. Donc, et il faut amener un dossier bien charpenté avec votre feuille d'imposition, vos revenus actuels. Et donc le budget, donc nous avons...
2: Voilà, mais là, on va se faire représenter par un avocat.
4: Oui, mais il faut lui donner les éléments, les éléments. Pour que le juge, il ait des chiffres, donc qu'on soit très pragmatique et qu'on touche le terrain, madame. Et de toute façon, vous y serez aussi, n'est-ce pas? N'envoyez pas l'avocat tout seul, faut y aller, hein. D'accord, vous avez des chances et parallèlement vous avez fait un dossier de surendettement. Hein?
2: Voilà, tout à fait, oui.
4: Eh bien, c'est bien. Je pense qu'on devrait y aller, madame. Hein? Ok, s'il y a quoi que ce soit, vous rappelez, hein.
2: D'accord, très bien.
4: À bientôt, madame.
2: Je vous remercie.
4: Au revoir,
2: bonne
4: journée, Patricia.
2: Au revoir.
1: Oui, Jean-Louis, vous aviez sans doute quelque chose à rajouter par rapport à l'intervention de Patricia.
3: Absolument. Patricia devra soigneusement informer la commission de surendettement de l'existence donc de cette audience fixée par le tribunal. Et le cas échéant, la commission peut préconiser un délai qui sera ratifié, éventuellement homologué par le juge.
1: D'accord. Bon, on va enchaîner en musique juste après un nouveau témoignage sur Radio Crésus.

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1: Nous avons un nouveau témoignage. Oui, je vous en prie.
2: Oui, alors en fait, ma situation est un peu particulière parce que je me suis enregistré en tant que chef d'entreprise depuis le mois de juillet. J'ai gardé en fait l'aide acidique qui était de garder les mensualités.
1: Oui.
2: Et en fait, à cause d'une information qu'ils ne m'ont pas donnée, comme quoi en fait ils gardent 10 jours sur les mensualités qu'ils devaient me donner en fait au départ. Du coup, je passe de 900 à 600 euros.
1: Oui.
2: Du coup, en fait, le plan que j'avais établi en fait avec 900 euros par mois, finalement, en fait, je suis à 600 euros et avec toutes les traites que j'ai, je me suis endetté fortement en fait à cause de ça. Donc là, pour garder en fait ma société en fait en axe, en fait, c'est un peu difficile puisque moi personnellement, je n'ai pas la possibilité de rembourser mes traites.
1: Michel.
3: Bonjour Christophe. Donc votre société a une EURL où vous êtes le seul associé.
2: Oui.
3: Que vous avez commencé un petit capital. Hein?
2: Oui, 1500 euros de capital. Oui.
3: 1500 euros.
2: Et j'ai beaucoup investi dedans. Je suis à 9000 euros d'investissement en fait au départ.
3: Ouais. Combien vous êtes maintenant en investissement?
2: 9000 euros.
3: Oui. Et il faudrait donc voir, puisque vous n'avez pas donc profité des financements qui sont possibles pour le créateur d'entreprise en chômage.
2: Le financement, lesquels dont vous parlez?
3: Il y a des financements adéquats pour les gens quand ils créent leur propre emploi pour sortir du chômage, comme c'est votre cas. Vous n'avez pas fait la démarche classique avec le concours de l'ACEDIC et le concours aussi de la Chambre des métiers, puisque vous êtes dans les énergies renouvelables, vous êtes dans donc un créneau porteur et vous êtes en petite société donc immatriculée au registre de commerce.
2: Oui.
3: Mm-hmm.
2: Donc c'est la chambre de commerce. Et les ACEDIC en fait ils aident en fait de deux manières. Soit ils prennent le capital qu'ils devaient nous donner, par exemple le reste des mois qu'on a droit. Si par exemple en restant au chômage j'avais droit à 12 mois, donc ils prennent ce capital là qu'ils divisent en deux. Et ce capital divisé en deux, ils le donnent en deux fois. La moitié tout de suite et la moitié dans 6 mois.
3: Mmh.
2: Ou bien ils gardent en fait la mensualité. Comme j'expliquais tout à l'heure, là, en fait, ça dit qu'on a les mêmes acédiques qu'avant, et par mois pendant 12 mois. Et moi, j'ai choisi l'option en fait de garder mes acédiques pendant 12 mois. Et il n'y a que cette manière-là en fait où c'est que cette aide-là qu'ils donnent. En fait, il n'y a pas de financement en fait de autre que celui-là. Sinon, en fait, les créateurs d'entreprise doivent faire appel aux banques pour avoir des financements pour démarrer leur société.
3: Oui, oui. Mais vous, en tant que créateur, vous auriez normalement eu droit à des garanties et ce qui vous aurait permis d'acquérir d'avoir un emprunt bancaire. Hein.
2: Oui, le problème c'est que vu ma situation, les banques ne voulaient pas me suivre pour mon projet et j'ai opté en fait pour partir en fait en investissant moi-même et en testant mon marché en fait sur le terrain. J'ai pas eu d'aide en fait financière pour démarrer ma mise à part en fait avec ma famille en fait qui m'a aidé pour cela.
3: Oui, mais il y a quand même pas mal d'aides, n'est-ce pas, pour démarrer qui peuvent être importantes, hein. Et je pense que vous avez là loupé un train au démarrage.
2: En fait, ça m'étonnerait parce qu'en fait, j'ai suivi une formation de boutique de gestion Ouest. C'est une société c'est une association qui est spécialisée dans la création d'entreprises. Et c'est avec elle en fait que j'ai monté le dossier en fait pour pouvoir voir en fait quelle aide dont j'aurais pu bénéficier. Et il n'y avait que les banques auxquelles je pouvais faire appel. En fait, on dit beaucoup en fait que les chefs d'entreprise, en fait, il y a beaucoup d'aide de la création, etc. Mais c'est faux en fait. C'est des cas très particuliers en fait qui peuvent bénéficier de certaines choses. Et en général, ce sont des prêts à taux zéro en fait auprès de certaines associations mais des aides pour soutenir de point de vue social en fait les chefs d'entreprise. Ça n'existe pas. En tout cas pour moi, on avait regardé. Et il n'y avait pas la possibilité.
3: Il y a l'ADI aussi qui fait des microcrédits professionnels, hein, relativement
2: Il y a l'ADI, oui. Et l'ADI, en fait, elle a un taux d'intérêt en fait, à entre 7% et c'est environ de 7%. Et là, en fait, je n'aurais pas pu en fait, demander. Enfin, j'ai demandé, mais finalement, en fait, j'aurais été. Vu que je n'avais pas de marché sûr et certain, puisque Dans mon étude de marché, j'avais des informations contradictoires. Je ne pouvais pas garantir en fait un remboursement de la vie comme était spécifié. Donc j'ai fait appel à eux aussi et malheureusement en fait la meilleure solution pour moi était de pouvoir garder en fait vivre avec les 900 euros puisque j'ai réussi en fait à vivre avec 900 euros pendant toute l'année avant. Le mois de juillet dernier. Mmh. Donc, du coup, je me suis dit, ben, en fait, avec 900 euros, je vais continuer à payer mes charges normalement.

0: où je devais recevoir 600 euros. Et sans même prévenir, en fait, je me suis retrouvé à 300 euros, alors que j'avais un loyer de 473 euros, puisque j'étais à Nantes. Avec ce loyer-là, en fait, je pouvais payer, en payant mon loyer, j'avais droit à rien du tout. Je pouvais pas payer autre chose, quoi. Du coup, en fait, j'ai fait les pieds des mains pour pouvoir trouver un autre appartement, trouver un contrat intéressant qui me permettait d'aller dans un lieu où j'avais un chiffre d'affaires potentiel beaucoup plus important, c'est-à-dire le 66. Donc j'avais droit à la CAF en ce temps-là. Et arrivé dans le 66, on m'a dit, vous n'avez plus droit à la CAF, parce que les barèmes de le 66 ne sont pas les mêmes que le 44. Donc du coup, je me retrouve en fait avec 600 euros, sans CAF, et un loyer en fait de 420 euros. Au départ, je pensais que ça aurait été bon. En réduisant en fait le loyer, mais finalement non. Donc je me retrouve en fait un peu coincé en fait. Et le problème qui se passe, c'est que le moment où je devais prendre des décisions, c'est-à-dire oui, je monte ma société avec tel plan, j'ai eu des informations, j'ai demandé aux assédics en fait des informations, je n'ai pas eu toutes les informations et du coup je me suis retrouvé à avoir ben, dans mon cas là en fait très particulier qui est que ben je suis obligé de me débrouiller seul.
1: Oui, d'accord. Mais il me semble anormal que pour la création, vous n'avez pas eu de plus d'aide parce que vous auriez eu le cautionnement qui vous permet de décrocher effectivement un prêt bancaire. Et ça, nous avons eu souvent des cas où nous avons pu intervenir auprès de l'ADI et donc sur la région de Strasbourg. Donc ça m'étonne. Il faudrait que vous voyiez les personnes au fait de ces choses-là chez vous.
0: Vous me dites ça, mais c'est j'étais entouré de beaucoup de professionnels de la création d'entreprise. Donc voilà, l'ADI, en fait, je les ai vus, mais l'ADI, c'est un prêt bancaire qu'il propose. Donc un prêt bancaire, il faut pouvoir le rembourser.
1: Oui, mais vous avez un cautionnement, donc en principe, et vous avez normalement dans votre affaire, vous avez fait un petit prévisionnel d'évolution aussi. S'il y a les finances,
0: Oui.
1: donc vous rentrez du chiffre d'affaires, hein.
0: Ben justement, non, pour le moment, non. C'est ça, parce que c'est qu'en fait, comme je vous ai expliqué, mon étude de marché m'a montré que j'avais des informations contradictoires.
1: Ah ben
0: Ça
1: ça
0: veut dire
1: c'est pas bien,
0: que un coup, en fait, j'avais des informations qui m'ont montré que j'avais un potentiel de chiffre d'affaires en fait, qui pouvait croître très rapidement. Et un autre coup, en fait, m'a donné en fait, des informations comme quoi, en fait, ça ne serait pas du tout le cas. Donc du coup, je suis parti, en fait, sans informations sûres et certaines.
1: Donc le concept n'était pas bien verrouillé quand vous avez démarré.
0: Quand j'ai démarré, en fait, le chiffre d'affaires certain. C'est pour ça que je ne pouvais pas m'engager sur un prêt bancaire, quel que soit en fait bancaire par rapport aux banques traditionnelles ou par rapport à un prêt au niveau de l'ADI, parce que ce n'était pas sûr que je puisse rembourser. Et vu ma viabilité, en fait, parce que j'étais déjà endetté en fait sur d'autres choses, je ne pouvais pas en fait m'engager sur ça.
1: Vous
0: Et le
1: avez
0: truc
1: combien
0: qui
1: de
0: était
1: dettes, monsieur Christophe?
0: comment?
1: Combien de dettes vous avez maintenant, les dettes?
0: Ah, je n'ai pas totalisé en fait tout, mais j'ai des loyers en fait payés à Nantes.
1: Vous avez les dettes personnelles et vous avez les dettes au nom de la société, de la EURL.
0: Personnel.
1: Et
0: Personnel.
1: personnel, vous en avez pour combien?
0: Je n'ai pas fait le total.
1: Il faudrait faire un peu les chiffres, il faut bien travailler un peu avec les chiffres, aussi bien avec vous à titre personnel que la société, et voir si éventuellement vous avez engagé des cautionnements pour des sommes. Hein.
0: J'ai pas très bien compris.
1: Si vous avez engagé aussi un cautionnement, c'est-à-dire vous êtes engagé pour le compte de dette de la société.
0: Non, mais j'ai pas de dette, en fait, au niveau de la société.
1: D'accord. Bon, vous en avez qu'à titre personnel, hein?
0: Je n'ai qu'à titre personnel qui sont dus, en fait, à un manque de trésorerie, en fait, tout le temps. C'est toujours ça.
1: Oui, mais ça, c'est la trésorerie personnelle, hein, qui n'a rien à voir avec la société, au fond. Hein.
0: Le
1: Sauf
0: problème,
1: que
0: c'est
1: la
0: que la
1: société.
0: personne qui fait vivre la société, c'est moi. Si moi, en
1: Ouais.
0: fait, en termes de trésorerie, en fait, je ne peux pas subvenir à mes propres besoins, en fait, je n'ai aucun moyen de pouvoir subvenir, en fait, aux besoins de la société.
1: Oui, je suis tout à fait d'accord avec vous. Ouais, parce que le loyer, etc., c'est les premières des choses.
0: Et oui, mais quand on a l'information que normalement, en fait, en faisant ce provisionnel, que finalement, on peut y arriver et qu'en fait, on nous donne des informations fausses, ou bien on ne nous donne pas toutes les informations, que ça se trouve, en fait, à beaucoup moins que ce qu'on attendait. C'est pas évident en fait de s'en sortir par rapport à ça.
1: Bon, il faut retaper aux portes
0: Quelle
1: et
0: porte?
1: à certaines portes comme la CAF. Donc vous avez un loyer à titre personnel là hein, aussi.
0: Oui.
1: Ce loyer est à vous. Il n'est
0: Oui.
1: pas au nom de la société, même si vous l'hébergez.

0: chargé.
1: Oui, tout à fait.
0: Et donc, avec les revenus actuels, donc vous pourriez avoir droit à des APL là, à
1: Ah
0: partir de
1: ben, en fait,
0: janvier.
1: enfin, vous me dites ça, mais en fait, pas du tout, parce que j'étais à la CAF, et en fait, avec les revenus actuels, en fait, ils se basent sur les revenus 2006, et avec les revenus 2006, quand je travaillais en fait en 2006, je n'ai pas droit à la CAF. J'avais droit à la CAF dans le 44, à Nantes. Et dans le 66, en fait, ils m'ont dit que vu ma situation, en fait, c'est net. Donc du coup, je pensais avoir au moins 100 euros de CAF,
0: Ouais.
1: et je me retrouve avec 0 euros de CAF. Et je leur ai demandé, et rien à faire, ils m'ont dit que non, en fait, c'est à partir de janvier 2008 qu'ils vont prendre en compte ma déclaration de revenus de 2007. Et que là, en fait, je pense avoir ils pensent en fait que j'aurai droit à la CAF.
0: Enfin, là, on sera en 2009 maintenant. Donc, il faut quand même remettre la chose sur les rails, hein.
1: De quoi vous parlez?
0: De la CAF.
1: Oui, mais la CAF, oui, c'est la CAF qui m'a donné en fait ces informations-là. Je ne peux pas les forcer en fait à me donner de la CAF. Ils me disent que non, j'ai pas droit. Ils m'ont dit qu'en janvier 2009, en fait, ils vont refaire le dossier
0: Oui.
1: et en fonction de la déclaration de revenus que j'ai fait pour l'année 2007, ils vont pouvoir en fait me donner ou pas de la CAF.
0: Ok, ben je suis désolé, je peux pas faire grand-chose pour vous, hein.
1: Oui, je vois ça effectivement.
0: Ah oui, il faut le voir sur le plan régional, là, dans les Pyrénées-Orientales, s'il y a pas des dispositifs auprès de la Chambre de commerce aussi.
1: En fait, ouais. En fait, moi j'ai tapé partout et enfin, vous basez un petit peu sur les choses qui sont dites rapidement, mais quand on va dans le fond des informations, en fait, ça dépend des cas. Et justement, en fait, ben, j'appelais parce que je suis dans une case en fait qui n'est pas traitée ni par l'État, ni par apparemment en fait aucune association d'aide. Donc je me retrouve en fait à me débrouiller encore seul, en fait.
0: Enfin, monsieur Christophe, je garde votre numéro de téléphone, j'ai toutes les données. Je vais me renseigner sur notre région s'il y a des choses qui sont éventuellement valables chez vous, hein.
1: D'accord.
0: D'accord?
1: Merci beaucoup.
0: Au plaisir, hein, monsieur Christophe. Au revoir.
1: Au revoir.
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1: Vous êtes sur Radio Crésus, on vous aide, je vous rappelle le principe, des personnes nous appellent et des juristes en studio leur répondent en direct. Je suis en présence de Michel Knöll et de Cathy Neubauer. Nous avons un nouveau témoignage, il s'agit de Muriel. Muriel, bonjour, je vous écoute.
2: Voilà, ce qui se passe, c'est que actuellement nous sommes en dossier, enfin nous avons déposé il y a 2 ans un dossier de surendettement. Parce que nous avions donc une maison à vendre, on ne devait pas en arriver là.
1: Oui.
2: Et malheureusement, cette maison, à l'heure actuelle, est toujours en vente. Donc les crédits se sont malheureusement accumulés. Sur ce, avec énormément de frais. Donc au jour d'aujourd'hui, nous trouvons dans la même situation, même pire, parce que il y a plus de 20 000 euros de frais pris par les sociétés de crédit. Alors sans vous expliquer les huissiers, les tribunaux. Et j'aurais voulu avoir quelques renseignements à ce niveau-là.
1: Michel, hein ?
3: Bonjour Muriel. Donc vous avez différents prêts. Quels sont ces prêts, s'il vous plaît, si vous pouvez juste
2: les énumérer ? Alors il y a un prêt, c'est un prêt IMO, et de l'autre côté, ce n'est que des prêts à la consommation.
3: Alors, IMO, vous en avez combien dessus ? Quel est le capital en prêt immobilier que vous
2: 87 000 euros.
3: Ah oui, 87 000 euros, et vous remboursez 231 ?
2: C'est ça.
3: Ouais, sur quelle durée vous l'avez, ce prêt IMO ?
2: Sur 15 ans.
3: Sur 15 ans, D'accord. Quels sont les autres prêts, madame ?
2: Alors ensuite, c'est des prêts, malheureusement, à la consommation.
3: Oui, que vous avez pris. Après, vous, votre maison, vous l'avez achetée quand, madame ?
2: Ça va faire 6 ans.
3: Achetée il y a 6 ans. Vous l'avez achetée à combien ? Quel prix, à l'époque ?
2: 170 000.
3: En euros ?
2: Oui, 170 000 euros.
3: D'accord. Et donc, il vous reste 87 000 de dettes en prêt IMO. Vous avez ce prêt immobilier où ? Quelle banque ?
2: La BNP. Ah bah, la banque qu'on a fait le prêt, non, c'est le jeu Money Bank.
3: Money Bank, oui. Pour le prêt immobilier, oui.
2: Oui, c'est ça.
3: D'accord, maintenant donnez-moi les autres, les prêts à la conso.
2: Alors, en tout, il y en a pour 96 000 euros.
3: En capital, hein.
2: En capital, voilà.
3: Ouais,
2: mais au jour d'aujourd'hui, maintenant, on est passé à 120 avec les frais.
3: Ouais. Oui, parce qu'il y a déjà des poursuites contentieuses, hein, dans vos prêts, hein. Et donc, vous avez 96 et 87 000. Les 87 000, c'est sur quelle durée, s'il vous plaît, le prêt immobilier ?
2: Alors, c'était donc sur 15 ans.
3: Sur 15 ans. Ça me paraît peu, 231. Vous l'avez rediscuté, renégocié à un moment donné ?
2: Non, du tout.
3: D'où vient ? C'était 231 depuis toujours ?
2: On paye 831.
3: Ah, c'est 831.
2: C'est 831 en tout, avec l'assurance, oui.
3: Voilà, d'accord. Là, ça va, oui, tout à fait. Et pour les autres prêts, vous devrez rembourser combien, là, les prêts à la conso ?
2: Alors, en tout, ça fait presque 2200 euros.
3: 2200 euros, soit quasiment, ça vous bouffe le revenu, hein ?
2: Ah bah, complètement, oui.
3: Puisque vous avez une retraite pour votre mari, hein ?
2: C'est ça.
3: Votre mari est un peu plus âgé, mais il est retraité, hein ?
2: C'est ça, oui.
3: Voilà, donc... Au total, vous avez 2600 de retraite, hein ?
2: Tout à fait.
3: Il travaillait dans quelle branche, votre...
2: Mon mari est retraité dans la branche du brochage.
3: C'est quoi ça, le
2: brochage ? L'imprimerie.
3: Ah, brochage, imprimerie, d'accord. Et donc, vous avez fait un plan sur endettement ?
2: Alors, nous avions fait, il y a plus d'un an, parce que, pour pas en arriver là, si vous voulez, nous avons... Donc, comme la maison ne se vendait pas et qu'on n'arrivait plus à assumer, on a fait un plan de surendettement qui a été refusé 15 jours après. Nous avons fait appel. La réponse a duré 9 mois. On est passé au tribunal en 5 minutes pour nous entendre dire qu'on avait une maison à vendre et qu'il fallait se débrouiller de la vendre. Sur ce, bien sûr, les créanciers se sont remanifestés, je vous dis, avec d'énormes frais, tribunaux et tout ce qui s'ensuit. Et au jour d'aujourd'hui, je viens de refaire un dossier de surendettement, parce que si vous voulez, ce qui s'est passé avant de faire le deuxième dossier de surendettement, on a carrément écrit au président de la République, M. Sarkozy, qui nous a envoyé donc au préfet de la Dordogne, qui lui nous a envoyé donc au conseil général de la Dordogne, qui nous ont envoyé à une assistante sociale, enfin bref, tout ce qu'on avait déjà fait, et qui après nous a renvoyé à M. Sarkozy, c'est-à-dire que ça tourne en rond, quoi, ils s'en foutent un peu.
3: Bah oui, eux-mêmes, ils n'ont pas la réponse, hein.
2: Bah oui, enfin bon, c'est vrai qu'il se passe le mot, quoi, c'est tout, mais bon...
3: Et votre maison vaut combien à peu près, là ?
2: Alors la maison vaut 310 000 euros, parce que ce qu'on demandait, Bon, c'est enfin, surtout le juge, c'était surtout d'essayer d'avoir au moins un moratoire, ce qu'on appelle geler les crédits jusqu'à la vente de cette maison.
3: Oui, mais là, vous avez déjà des contentieux, hein, donc des impayés, hein.
2: Oui, bien sûr, bah oui, complètement. Oui.
3: Mm-hmm. C'est moins évident parce qu'il faut, il faut le demander quand il n'y a pas encore vraiment de jugement à votre égard. Hein.
2: Bah, on l'avait demandé avant, on l'a demandé lors du premier dossier de surendettement, ouais. Alors que bon, on n'était pas du tout fiché, rien du tout. Et ça a été refusé quand même.
3: C'est-à-dire le dossier de surendettement a été refusé, hein?
2: Après, oui, parce que dans le dossier de surendettement, vous avez deux solutions, hein, je crois. C'est soit il rétablit un échéancier pour tous vos crédits, ouais. Soit il vous propose un moratoire. Mais
3: oui,
2: nous, les deux ont été refusés.
3: Non, mais chez vous, comme vous avez une capacité de remboursement, vous ne pouvez pas avoir un moratoire, madame. C'est pour les gens qui n'ont pas de revenus. Temporairement, donc, un moratoire. Chez vous, ils auraient pu faire un plan, mais comme il y a la maison, ils auraient pu dire, OK, on fait un plan, avec obligation de vendre la maison dans un délai, en général, ils mettent un an.
2: Oui.
3: Et ça, vous ne l'avez pas eu?
2: Non.
3: Ouais.
2: Ça a été refusé aussitôt. Je veux dire, on est passé au tribunal, ça a duré 5 minutes, et la dame nous a dit, enfin, le juge nous a dit, vous avez une maison à vendre, c'est à vous de vous débrouiller pour la vendre, mais malheureusement, bon, s'il n'y a pas d'acheteur, on n'y peut rien.
3: Et à combien vous la vendez? À combien vous la vendez actuellement?
2: 230 000. Il n'y a pas d'acheteur.
3: Vous l'avez descendu à 230 000?
2: Oui.
3: Eh ben, il n'y a plus de demande, hein?
2: Eh oui, et là, malheureusement, ben, ça ne marche toujours pas quand même.
3: Eh ben, dites donc. Vous avez combien de terrain, là, chez vous?
2: 5 300 mètres. En plus, bon, c'est une grande maison, il y a piscine, il y a tout, mais bon. Bon, c'est vrai qu'en ce moment, le marché ne court pas les rues, on va dire, mais bon, il y a de ça quand même 2 ans maintenant, donc on se pose des questions.
3: Et la maison, vous avez personne dans la famille à qui vous pourriez la vendre?
2: Ah non, malheureusement, non.
3: Pour le montant des dettes, en gros?
2: Bah non, même pas, oui.
3: Oui, c'est assez dommage, hein, parce que vous avez des dettes à peu près pour 183 000, hein, en gros.
2: En tout, oui, ça fait c'est presque 200 000 euros.
3: Et vous n'avez personne dans la famille, vous pourriez la vendre à 200 000 ou 180 000? Bah
2: non, malheureusement non, vous savez, les gens, malheureusement, n'ont, bah, déjà ont toute une maison, donc ils ne vont pas acheter spécialement la nôtre, et puis je pense que niveau financier, niveau prêt de banque et tout, c'est assez dur maintenant pour en avoir, justement.
3: Oui, c'est la mauvaise période en plus, hein?
2: Mais oui, donc là, j'ai redéposé un dossier de surendettement,
3: ouais.
2: Ce que m'a conseillé de faire mon assistante sociale.
3: Oui, elle a bien fait. Ben c'est la seule chose que vous pouvez faire. Hein.
2: Mais bon, c'est pas dire qu'il soit accepté, peut-être pas encore cette fois-ci non plus. Hein, on ne sait pas, on attend là maintenant.
3: Il n'y a pas de raison, vous avez mis une lettre d'explication?
2: Oui, bien sûr, tout à fait, en remettant la première lettre que j'en avais déjà fait, l'état du premier dossier.
3: Il ne faut jamais mettre trop de romans dans tous ces courriers-là. Hein,
2: ah non, je crois que j'ai marqué le strict nécessaire.
3: Voilà, il faut rester au strict nécessaire. Hein. Bon, en principe, madame, on garde le contact et vous me tenez au courant pour le plan. Hein.
2: D'accord.
3: Parce qu'il n'y a pas de raison, mais ça ne résout quand même pas votre problème. Avec un plan, vous pourriez peut-être avoir un sursis d'un an, vous voyez. C'est à
2: oui,
3: peu près ce qu'il
2: fait.
3: Donne pour la vente.
2: Parce que c'est vrai qu'au jour d'aujourd'hui, bon, les retards s'accumulent. Donc quand mon mari touche sa grosse retraite, c'est pour payer que les retards. Et on en est au point que on est accordé d'aller au Resto du Cœur. Donc vous voyez, c'est à ce point-là, quoi.
3: Ok, donc il faut quand même compter sur le plan. C'est la seule planche de salut dans les médias. Hein.
2: Ben oui, tout à fait. Ça ou la vente de la maison, un miracle.
3: Ouais.
2: Bon, écoutez, je vous remercie
3: Muriel.
2: Beaucoup, monsieur Tenol.
3: Je vous remercie. Au revoir, madame.
1: À l'instant, donc, c'était Muriel avec les réponses de Michel. Je pense qu'on va garder le contact, n'est-ce pas, Michel?
3: Oui.
1: Elle repropose effectivement sa demande de plan de surendettement. On va espérer très fort que ce sera effectivement accepté. On va enchaîner en musique et dans quelques instants, un nouveau témoignage.
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1: Nous avons un nouveau coup de téléphone. Il s'agit de Ginette.
2: Oui.
1: Ginette, vous m'entendez?
2: Oui, je vous entends. Je ne peux plus faire face à mes mensualités. Donc, j'ai encore pas eu de rejet, mais maintenant, pour le mois de janvier ou même décembre, ça va être très dur.
1: Je vous propose de nous apporter un petit peu le détail, effectivement, des informations dont on aura besoin pour y répondre clairement. Michel, des questions éventuellement
3: Oui, Ginette, je crois,
2: oui.
3: Vous avez une maison
2: oui.
3: qui est intégralement payée.
2: Oui.
3: Et vous avez donc, votre mari est un peu plus âgé que vous, il a une retraite.
2: Hein. Oui, et il est handicapé aussi.
3: Voilà, et vous-même, vous avez aussi une petite retraite.
2: Ah oui, j'ai aussi la retraite. On a 2200 de retraite.
3: 2200, voilà.
2: Oui, par mois. Voilà.
3: Et vous êtes propriétaire et vous avez que des dettes de la consommation.
2: Ben, hein. C'est ça, oui. Je me suis fait endetter parce que j'ai eu aussi ma belle-fille qui a été malade beaucoup, 2 ans. Après, j'ai gardé beaucoup les petits-enfants
3: ouais.
2: et tout ça. Et puis après, réparation de voiture, j'ai acheté la voiture et tout ça. Et puis bon, bah, ça dure, et puis là...
3: Vous avez acheté la voiture pour qui, madame? La voiture pour vous?
2: Oui, ben oui, parce qu'il nous faut une voiture. Oui.
3: D'accord.
2: Mais ça fait déjà 4 ans, hein.
3: D'accord.
2: Oui.
3: Alors, vous avez, avec Nova, combien vous restez devoir à Nova?
2: À Nova Crédit, ben il me reste tout à devoir.
3: À combien? C'est combien, Nova?
2: Alors, il y a...
3: En capital, madame?
2: Oui, le capital dû est de 4238,66.
3: C'est un prêt récent, hein, si vous devez tout encore, hein, parce que vous
2: ben remboursez... Non, parce que vous savez, je repioche.
3: Ah, d'accord, c'est...
2: Ben oui.
3: Ouais, c'est un revolving, hein, 172.
2: Ben oui, revolving, oui, voilà.
3: Nova, c'est quoi? Qu'est-ce que vous aviez acheté quand vous avez pris Nova, madame?
2: Eh ben, c'était pour avoir aussi un petit peu plus, parce que j'arrivais pas à...
3: Donc, c'est pour des fonds de roulement que vous avez
2: oui,
3: pris
2: voilà.
3: Nova.
2: Voilà.
3: Et Nova, comment vous êtes venu sur Nova, madame?
2: Ben, c'est à la banque populaire qui m'ont conseillé, mais il y a longtemps que je l'ai, celui-là, déjà.
3: Ah, vous l'avez toujours eu, Nova?
2: Oui, presque longtemps, oui, ça fait depuis 92.
3: D'accord. Et Sofinco, vous...
2: Alors, Sofinco, oui, ben, ça fait un moment aussi que je l'ai, alors donc...
3: Vous leur devez combien en capital, madame?
2: Le capital, c'est de 8700.
3: 8700, donc là aussi des prêts à la consommation.
2: Oui, c'est pareil, oui.
3: Oui, Kofinoga, vous devez...
2: Alors Kofinoga, là oui, là je me suis fait vraiment avoir, hein, parce que j'ai pioché, on m'envoyait toujours des petits mots, comme quoi je pouvais prendre ci, pouvais prendre ça, et puis comme j'avais besoin, alors j'ai pris.
3: Mm-hmm.
2: Alors Kofinoga, je dois 18594,33.
3: Voilà, donc ça c'est des sommes quand même importantes.
2: Oui.
3: Et là c'est une longue histoire puisque vous avez commencé il y a longtemps sans
2: oui,
3: doute. Hein.
2: Oui, oui.
3: Et vous avez...
2: j'en dois aussi un autre que j'avais racheté et de 587,96 €.
3: Oui, aussi Kofinoga. Hein.
2: Kofinoga, oui, que je ça fait déjà 3 ans et demi que je rembourse.
3: Oui, les 588 là à peu près.
2: 588,
3: hein.
2: Oui, voilà.
3: Et l'autre 457.
2: Oui. Oh oui, ça pèse lourd.
3: Alors combien vous devez à Kofinoga pour le deuxième prêt là
2: Le dernier là.
3: Oui.
2: Bah, tout là de 18 594,83.
3: C'est les deux prêts ça de Kofinoga.
2: Oui, l'autre c'est 587 mais tous les mois.
3: Oui, mais quel est le capital que vous leur devez? C'est dans les 18 000 inclus, madame.
2: Ah oui, non, Kofinoga, c'est à part celui-là, c'est comme confiance.
3: Oui, mais combien vous avez emprunté, là, pour ce deuxième, madame?
2: Ah, le deuxième Kofinoga.
3: Oui, le premier, vous avez 18 594
2: oui,
3: en chiffre.
2: Et l'autre, j'avais emprunté 33 500, donc je rembourse tous les mois.
3: 588, donc vous avez encore à peu près 33 500 que vous leur devez sur ce deuxième, hein?
2: Oh, non, maintenant plus, parce que...
3: Combien?
2: Ça fait déjà 3 ans et demi que je verse tous les mois.
3: Oui, mais bon, compte tenu des intérêts... Hein,
2: oui.
3: Et combien vous pensez que vous leur devez encore sur ce deuxième, madame?
2: Ben, c'est jusqu'en 2012, le mois de juin 2012.
3: Donc, vous remboursez à peu près, pas tout à fait 7 000 € par an.
2: Oui.
3: Donc, normalement 5 ans, mais comme il y a les intérêts, hein, c'est facilement sur du 7 ans. Vous remboursez depuis 3 ans, vous dites.
2: Oui,
3: hein.
2: 3 ans, un peu
3: 3
2: plus.
3: Ans,
2: oui, parce
3: et,
2: que depuis
3: il reste
2: de...
3: encore 4 ans. Bon, vous devez encore entre 27 et 30 000, quasiment.
2: Oui.
3: Donc, voilà les dettes que vous avez. Vous
2: oui.
3: devez. Vous avez aussi un compte courant à la Banque Populaire qui est débiteur
2: ce mois-ci, il est débiteur de 700 euros.
3: Oui, il est quasiment tout le temps débiteur.
2: Ben presque oui, parce que ils m'ont aidé pour pas qu'il y ait de rejet.
3: Vous avez aussi un prêt à la Banque Populaire?
2: Ah non, non, j'ai
3: non.
2: pas de prêt.
3: Donc vous avez les 4200 à Nova, vous avez Sofinco 8007, vous avez Cofinoca 18594 et les 30 000, disons.
2: Oui, hein. Voilà.
3: Et le Découvert 700 qui est quasiment chronique.
2: Oui.
3: Je vais additionner tout cela, madame, et voir combien ça fait.
2: Oui.
3: Vous devez à peu près 62 000 euros, hein.
2: Oui.
3: C'est quand même une somme importante.
2: Oui.
3: Et la maison vaut combien, madame?
2: La maison vaut 150 000 euros.
3: Valeur maison?
2: Oui.
3: Oui, valeur maison 150 000. Est-ce que vous la vendriez encore à 150 000 actuellement?
2: Eh bien, oui, parce que c'est... Oui, voilà, j'ai demandé une estimation et oui.
3: Qui vous a fait cette estimation? En immobilier?
2: Orpi, oui, Orpi.
3: Ouais, ben, ils le font, oui, d'accord, mais ça ne veut pas dire que ça se vend pour ce prix, hein?
2: Ben non.
3: Non. Et vous êtes dans Lyon? Dans Lyon,
2: oui.
3: Est-ce que ça bouge? C'est une région où les gens sont aisés ou pas aisés?
2: Oh.
3: Moyen.
2: Moyen.
3: Moyen, moyen.
2: Ouais, comme
3: moyen.
2: Partout.
3: Bon, vous aussi, il faut que vous soyez logé. Donc, pour un logement, vous avez facilement 700, 800 euros de loyer, hein.
2: Ben après, oui, mais si on prend plus petit.
3: Ouais.
2: Si on prend plus petit.
3: Oui, ben, vous avez. Donc, oui. Les loyers sont de combien si vous prenez un 3 pièces, madame, chez vous?
2: Si je prends un 3 pièces, ben, dans les 500, 600 euros.
3: Ouais, donc, admettons 600 euros, hein.
2: Oui, un appartement, oui.
3: Ouais, 600 euros.
2: Oui.
3: Donc, compte tenu d'autres revenus, il n'y aurait pas de problème. Avec vos 60 000 euros de dette en revanche, donc vous avez fait beaucoup de dettes pour aider les enfants, pour des réparations, etc.
2: Oui.
3: Et donc vous devez rembourser 1440. Il va de soi que c'est de trop tout ça. Hein?
2: Oui, oui.
3: Ouais, ça c'est vraiment énorme.
2: Ben,
3: et sur
2: énorme,
3: la maison, vous n'avez pas de prêt, mais vous avez tous ces prêts après qui polluent, hein.
2: Ben voilà, oui.
3: Voilà.
2: Et puis le compte confiance, là, ben il prend que des intérêts.
3: Le compte confiance, c'est quel compte confiance, ça?
2: Ben c'est Cofinoga.
3: C'est lequel, là, où il y a 18 000 de
2: dettes? Oui, voilà, oui. Ben, alors, il prend que des intérêts, ça me rembourse presque rien.
3: Ben oui, je comprends. Ben c'est le principe de tous ces prêts, là, madame.
2: Oui, ben oui.
3: Je sais bien. Bon, ça, c'est des pièges, hein, quand même.
2: Oui, c'est des pièges, oui.
3: Et vous êtes maintenant, vous êtes une jeune fille, née en 37, donc vous avez 72 ans.
2: Oui, 71, oui.
3: Et votre mari a combien, quel âge?
2: Il a 88 ans, mon mari.
3: Il est né en quelle année, lui?
2: 1920.
3: Oh, 1920, c'est bien.
2: Oui.
3: C'est bien, mais ça passe quand même vite le temps, dites donc, hein.
2: Oui.
3: Bon, et vos enfants, combien d'enfants vous avez?
2: Quatre.
3: Quatre enfants. Est-ce qu'il y en a un qui a fait fortune parmi ces quatre?
2: Ben, ils n'ont pas de fortune, c'est tous des ouvriers, mais
3: ouais.
2: Il y en a trois qui ont leur maison déjà.
3: Ah,
2: et puis il y en a un qui a une entreprise de mécanicien.
3: Ah,
2: un garage.
3: En maison. Et celui qui a le garage?
2: Oui.
3: Il se porte bien?
2: Ah oui, oui, ça va bien, oui.
3: Mais
2: oui.
3: Est-ce qu'il ne pourrait pas rembourser, acheter la maison pour un prix effectivement de
2: 70
3: 000 euros?
2: Non, il ne peut pas parce qu'il a déjà acheté une maison pour retaper, pour le faire des loyers.
3: D'accord, donc oui.
2: Oui, mais là, il ne peut plus, là.
3: Mais...
2: Non, puis je ne veux pas lui en parler, ça c'est comment confidentiel, je ne veux pas parler de ça aux enfants.
3: Bon, mais ma foi, si effectivement il pouvait racheter la maison pas cher... Par exemple, effectivement, et vous payez un loyer qu'on a dit de 600 euros, ben, il profite d'une maison pas chère et vous avez un loyer.
2: Ben,
3: et ça permet d'arrêter tout et vous ne faites plus jamais de prêt, madame.
2: Ben,
3: je crois, c'est une affaire pour lui et pour vous, c'est une tranquillité,
2: oui,
3: madame.
2: Oui, mais non, mais ça, c'est pas possible.
3: Pourquoi c'est pas...
2: Ben, parce que, je vous dis, il vient d'acheter quelque chose qui retape.
3: Mais oui, mais là, la vôtre, il achète pour pas grand-chose et c'est vous qui remboursez par un loyer au-dessus de la normale.
2: Oui, mais là, il peut pas acheter maintenant, non, il peut pas.
3: Ouais, bon, c'est dommage, hein,
2: il
3: parce que vous auriez des bons locataires, hein.
2: Eh ben oui.
3: Ah oui, ça,
2: ben oui.
3: Ça c'est plus intéressant que la maison qui retape, parce qu'à la vôtre, il n'y aurait rien à retaper,
2: ben
3: il l'aurait pour des cacahuètes, donc là, il n'y a pas de problème, on aurait le prêt, hein.
2: Oui, mais c'est trop tard.
3: Bon, vous avez fait un dossier de surendettement, madame?
2: Ben non.
3: Il faudrait en faire un, hein, puisque là, vous allez commencer à flancher.
2: Oui.
3: Alors, téléphonez à la Banque de France qui vous envoie un dossier de surendettement.
2: Ah bon?
3: D'accord.
2: Ah bon, c'est comme ça?
3: Oui, parce que bon, vous aurez quand même une capacité donc de remboursement.
2: Oui.
3: Oui, de l'ordre effectivement de, disons à peu près 800-900 euros. Donc, ma foi, vos dettes, avec 900 euros, admettons, elles pourraient être remboursées en 6 ans à peu près. Hein. Et les taux d'intérêt ne seraient plus aussi énormes qu'ils le sont sans doute. D'accord.
2: Donc,
3: alors.
2: Donc c'est la Banque de France qui va me.
3: Oui, vous, elle vous envoie un dossier, puis après on se rappelle si vous avez un problème, on vous conseille. Hein.
2: Oui, mais c'est moi je voudrais qu'il y ait quelqu'un qui me le remplisse parce que une assistante sociale.
3: Oui, bien sûr, elle vous le remplit, elle vous fait un brouillard, une photocopie du dossier, et puis on se parle encore, hein, pour avant que vous le mettiez au propre.
2: Oui.
3: D'accord.
2: Ah oui, d'accord.
3: Ginette, vous faites pas de soucis, on verra ça tranquillement, hein.
2: Oui.
3: Mais demandez vite ce dossier, puis on verra, hein.
2: À la Banque de France, alors.
3: Oui, madame.
2: Alors, ben, je vais lui. Ben, c'est. Il faut avoir un rendez-vous, non?
3: Non, vous faites. Vous faites. Il vous envoie le dossier, hein. Et vous avez un certain âge, etc.
2: Je peux aller parce que je suis à 20 km.
3: Alors, allez-y, ça vous fera une promenade, hein. Vous le retirez le dossier, mais vous le remplirez plus tard et après vous le rapportez le dossier rempli.
2: Oui.
3: Et s'il le faut, on se rappelle pour vous conseiller un peu pour le dossier. Hein?
2: Ah oui, d'accord.
3: D'accord.
2: Je pourrais vous rappeler?
3: Bien sûr, madame. Bien
2: oui.
3: sûr, madame Ginette.
2: Ben oui, parce que je suis désespérée. Hein.
3: Pas de problème, ne le soyez plus. Au revoir, madame.
2: Au revoir, monsieur.
1: Il semblerait que Ginette soit tombée dans le piège des crédits, notamment Revolving. Est-ce qu'on peut avoir une mise en garde, Michel, par rapport à ces... à ces crédits, on sait qu'il y a des mesures d'ailleurs qui ont été prises récemment, il y a une proposition de loi, on aura l'occasion d'en parler sur Radio Crésus, mais d'ici qu'elle soit appliquée, concrètement, quelle est votre recommandation à nos auditeurs par rapport à ça?
3: Ben, les gens viennent quand il y a déjà le feu, hein. C'est avant qu'il faut faire attention.
1: Ben justement,
3: hein. Donc, c'est
1: quel
3: un
1: conseil
3: Ah ben, le comportement, il faut changer le comportement et s'adapter. En disant, ma foi, ça n'arrive pas qu'aux autres, ça peut m'arriver aussi. Et donc, on pioche facilement dans ces prêts, mais qui sont des véritables toiles d'araignée, puisqu'une fois que tu y es, surtout à leur âge, à 72 ans, et son mari 88, on peut plus se permettre cette gymnastique, hein.
1: Oui, on se rend compte effectivement des conséquences. Bah, écoutez, on va enchaîner en musique, et on prend un témoignage encore juste après.
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1: Monsieur Philippin en ligne, monsieur Philippin qui est directeur général de Laser Coffee Nougat. Monsieur Philippin, vous m'entendez ?
2: Oui.
1: Oui, bonjour monsieur Philippin. Je vous mets en relation avec Jean-Louis Kiel qui a des questions à vous poser. Merci de nous accorder cette interview.
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0: on a des négociations qui vont être des fois ardues.
1: Pierre Marx, directeur indépendant d'un magasin Intermarché.
0: Comment accepter que certaines multinationales sortent du 12-15% de résultats? Je ne parle pas de marge, je parle de résultats, alors que moi, dans mon entreprise, je suis à 1%, je sors 1% de résultats. Donc il faut qu'on puisse arriver à concilier le tout. Donc c'est vrai qu'après, les approches peuvent être différentes en fonction des entreprises qu'on a aussi en face de nous et de leur stratégie commerciale.
2: Aujourd'hui, nous sommes avec une centrale d'achat qui s'appelle Cora et Match, à travers de Provera.
1: Yves Zer, président de Coop Alsace.
2: Ce sont des gens de qualité, mais au bout, ben malheureusement, les fournisseurs ils réagissent en termes de parts de marché. Leclerc, avec nous et quelques autres, c'est 18% de parts de marché. La centrale actuelle, c'est 4-5% de parts de marché. Les fournisseurs ne font pas le même prix. C'est aussi simple que cela.
3: Très concrètement, j'ai d'abord demandé à l'ensemble des acheteurs des centres Leclerc, au niveau national et au niveau régional.
1: Michel-Édouard Leclerc, président des centres Leclerc.
3: De s'opposer aux énièmes augmentations tarifaires des grandes marques des fournisseurs. Je ne parle pas là de l'agriculture, des PME, des artisans. Je parle des grandes marques internationales. J'ai proposé qu'on mette le holà à la succession des hausses que les consommateurs ont supportées depuis 2 ans. D'abord parce que les marchés de matières premières se retournent. Les industriels ont eu beau jeu de s'abriter derrière la hausse de l'inflation des matières premières pour justifier la hausse des tarifs. Maintenant que le cours du blé redescend, maintenant que le cours du pétrole repart un peu à la baisse et maintenant que les produits laitiers, le secteur des produits laitiers est plus sage, il faut faire profiter les consommateurs de ce revirement de marché et pas simplement avec des promos ou des opérations commerciales limitées, mais vraiment avec des baisses de tarifs. Donc c'est pas le moment de nous amener des hausses de tarifs. J'ai dit non, ça va grincer des dents. Mais même, je pense que nos acheteurs doivent pouvoir négocier sur ces secteurs-là, les produits à base de céréales ou de produits de lait. Il faut qu'on puisse obtenir des baisses de prix d'ici la fin de l'année. Je comprends très bien que c'est pas parce que le cours du blé descend que tout de suite le cours de la biscotte et du biscuit baisse. Il y a un temps de transformation du produit. Mais je mise sur un objectif très simple. L'inflation était de 4,5% en moyenne en France sur les biens de grande consommation en rythme annuel. Je veux qu'elle redescende en dessous de 2%, en tout cas dans l'offre des centres Leclerc d'ici la fin de l'année. Les premiers prix dans les centres Leclerc sont moins chers que les prix dans les hard discount allemands opérant en France, un régime fiscal identique. Et je pense que c'est même vrai aussi pour les gammes premiers prix de nos prestigieux concurrents hypermarchés. Vous savez, on a tendance à dire que le hard discount est moins cher. C'est vrai que c'est une formidable opportunité parce que ce sont des produits pas chers, mais les gammes premiers prix, tiens, je ne vais pas parler que de Leclerc, de Carrefour ou d'Auchan, sont tout à fait aussi bon marché, voire meilleur marché que les gammes de premier prix de certains hard discounters. Et donc notre objectif à nous, c'est de continuer à développer cette offre parce que ça correspond à une nécessité non seulement pour les gens les plus pauvres, mais même tout simplement, il faut que ce soit dans le choix, il faut qu'on puisse développer des gammes premier prix en France, beaucoup plus qu'il n'y en a. Et en Allemagne, il y en a beaucoup. C'est le nombre qui fait que l'Allemagne est plus attractive. Mais en termes de prix, aujourd'hui, sur les premiers prix, je pense qu'on tient largement la distance. La preuve, c'est un scoop que je vous dis. Vous savez que je dirige j'ai créé une centrale d'achat européenne avec des partenaires allemands du groupe Rewe, avec Colruyt en Belgique, avec les Coop Suisses et avec Conad en Italie. Et c'est Leclerc qui va fournir une grande partie des produits à marque de distributeur vendus par tous ces réseaux dans tous ces pays-là.
4: Je crois que là, on fait une grave confusion.
1: Paul Kapler, ancien cadre dans la grande distribution.
4: En pensant que les hard discounters ont des produits premier prix, et qu'il faut se battre avec les hard discounters avec des produits premier prix. Car les produits du hard discount ne correspondent pas à la notion de produit premier prix. Quand on va dans un magasin comme Aldi ou Lidl, il y a un certain nombre de produits d'ailleurs qui sont certifiés par des comparaisons de produits qui ont des certifications qualité enfin plus précisément en Allemagne d'ailleurs, que ce soit des produits de type produits d'hygiène, d'entretien ou des produits alimentaires. Donc, et puis il y a en alimentaire d'ailleurs dans ces magasins des produits hyper sophistiqués. Enfin, quand je dis produits hyper sophistiqués, ça veut dire par exemple de l'huile d'olive pressée à froid, etc. Ou de plus en plus désormais de produits résultant de l'agriculture, donc de produits biologiques. Et donc, il faut absolument éviter de faire cette confusion. Le produit premier prix, il n'est pas au niveau, et de, loin s'en faut, qualitatif des produits des sociétés de hard discount.
0: Je ne veux pas occulter le fait en disant non, mais c'est vrai que les produits qualitativement de premier prix n'ont pas la même, forcément la même qualité, les mêmes qualités gustatives que des produits un peu plus haut de gamme.
1: Pierre Marx, directeur indépendant d'un magasin Intermarché.
0: Et c'est logique, aujourd'hui, dans le marketing d'une la pub télé, ça se paye, les services de recherche, parce qu'ils ont sorti des nouveaux produits, et puis le temps que ce nouveau produit s'installe, tout ça se paye. Donc la marque va avoir une valeur ajoutée qui sera plus importante. Maintenant, le premier prix, le but qu'on lui demande, c'est d'être premier prix et d'être basique. Alors, mais derrière, il y aura des produits de premier prix qui seront avec un rapport qualité-prix qui seront compétitifs. Si le prix est vraiment trop bas et que la qualité est mauvaise, je vais prendre un exemple, mais criant. La rentrée des classes. On a une liste d'Arcos, avec rentrée des classes, essentiellement des produits scolaires et beaucoup de produits en premier prix. Mais la liste d'Arcos a un succès très relatif. Parce que les feutres à l'eau, quand ils seront morts au bout de 5 semaines, que le cahier qui doit faire toute l'année et puis qu'au mois de décembre, il est complètement déstructuré, il y a du premier prix qui existe. On en offre, on peut pas, il faut pas qu'on l'occulte. Il y a une partie des consommateurs en a besoin.
4: Alors c'est vrai qu'il y a peut-être eu, dans l'intention des distributeurs français par exemple, en lançant des produits premier prix, une idée qui était de dire, voilà, moi j'ai des produits qui sont encore moins chers que le hard discount. Ça, c'est sûrement vrai. Mais plus rien n'est comparable. C'est-à-dire, je ne peux pas comparer une Logan à une Laguna. Voilà, ce n'est pas exactement le même produit. Donc, ça peut être un produit qui répond à la même fonction. Si j'ai des pâtes premier prix, ça répond à la fonction pâte. Mais à la demande pâte, mais ce n'est pas le même produit, et il y a un problème de matière première, etc. Et là où le problème est peut-être le plus grave, ce n'est pas dans les pâtes elles sont peut-être simplement moins bonnes, mais finalement, au départ, c'est toujours du blé. Je ne crois pas qu'il y ait un vrai souci à ce niveau-là. Le problème, c'est pour tous les produits un peu plus complexes, du genre biscuits ou autres, où les pourcentages de matière grasse, du type de matière grasse et autres, peuvent être quasiment dangereux. Donc là, on va dire qu'il y a un vrai souci et qu'il y a sûrement eu un gros dérapage. Et pour aller au bout du raisonnement, il y a une enseigne qui a mis en place des produits vrac, dans le but, soi-disant, de permettre aux plus démunis d'acquérir la quantité de produits qui leur est strictement nécessaire. Bon, c'est pas tout à fait ça quand même, parce que le plus gros chiffre d'affaires de ces rayons vrac est constitué par les confiseries, et jusqu'à preuve du contraire, on peut pas dire que ça soit un produit ni indispensable, ni particulièrement sur le plan diététique satisfaisant. Donc là aussi, il y a une forme de dérive. Donc, je dirais, concernant les produits premier prix, il faut quand même être extrêmement prudent et réservé, quand le budget le permet, quoi.
0: La pression sur les prix, sincèrement, elle a toujours été présente. Elle a été oubliée sur, je pense, la loi Galland nous a tous anesthésiés.
3: La nouvelle loi, la loi LME, la nouvelle loi qui a été votée au Parlement cet été, va nous donner la possibilité de faire des baisses directes de prix. Elle nous autorise à négocier les tarifs des industriels, ce qui n'était pas le cas jusqu'à aujourd'hui. Elle nous autorise à répercuter nos marges directement aux consommateurs et donc on sera plus obligé de passer par des promos occasionnelles.
4: Là où le distributeur français en plus était handicapé, c'est que de par la loi Galland, non seulement on lui cédait, mettons, à 70, mais sur les 70, il y avait 20 ou 30% de ristourne, c'est-à-dire de marge arrière, qu'il ne pouvait pas appliquer aux consommateurs, puisque la loi l'interdisait. Donc, en définitive, il y a eu des écarts de prix aux consommateurs qui étaient tout à fait inacceptables.
3: Actuellement, nous sommes dans un rapport de force qui se crée avec les grands industriels. Les grands industriels voudraient... ont pendant longtemps dit au grand public que s'ils augmentaient leurs prix, c'était pas de leur faute, c'était à cause de la hausse des matières premières. Ce qui n'est pas faux non plus, d'accord ? Mais voilà, à partir du moment où le cours du blé est descendu de 40% depuis le mois de juin, à partir du moment où le cours du lait industriel qui rentre dans la fabrication des biscuits, de tas de préparations ultra frais a baissé, eh ben, il faut aussi que les tarifs baissent en proportion. Et ce discours-là, ils ne l'ont pas. Ils ne veulent pas, comme ils disent, excusez du peu, détruire de la valeur. C'est toujours dur de baisser ses prix une fois qu'on les a augmentés. Bah, tant pis, il faut le faire, parce que c'est une des conditions de la réassurance pour les consommateurs. Les consommateurs aujourd'hui, qui sont aussi des petits épargnants, qui sont des retraités, qui sont des salariés, ces consommateurs ne sont pas comme aux États-Unis complètement... Ils ne sont pas en train de se précipiter dans les banques pour retirer leurs avoirs. On a une réglementation qui est plus solide. Mais quand même, ils se posent la question du futur et ils n'ont pas envie de se faire avoir. Donc il faut répondre à cette demande par une lecture directe de la baisse de prix.
4: Si je veux vendre un produit sur un marché où le produit bénéficie d'une grande notoriété, où il est très peu concurrencé, je peux toujours... dans une idée de dire il faut que je fasse le maximum de marge de profit, etc., je peux me dire, voilà, je fixe le prix le plus élevé possible pour ce produit. Moi, fabricant, je suis fabricant, je sais qu'il doit être vendu à 100 au consommateur, donc je vais le vendre au distributeur 70, le consommateur va payer ce prix-là. Donc je peux le vendre 70, si ou 50. Et si je suis en Allemagne et qu'il existe un produit sur le marché qui est vendu à 80, et si je veux m'implanter sur ce marché, je suis obligé de faire des efforts pour que, à la fois, dire mon produit est meilleur, mais le fait qu'il soit meilleur, ça suffit pas forcément pour le vendre, donc je suis peut-être obligé de baisser le prix. Et c'est grosso modo ce qui se passe avec la Lacelnet, par exemple, qui est beaucoup moins chère en Allemagne, parce que L'Oréal qui fournit ce produit... le cède au distributeur allemand à des conditions qui sont inférieures à celles qu'il pratique pour la distribution française. Donc là, ce n'est pas du tout le distributeur qui est en cause. Il ne se prend pas plus de marge sur ce produit en France, mais simplement, en Allemagne, les conditions de cession sont plus avantageuses.
3: 60 millions de consommateurs a dénoncé, ou en tout cas a attiré l'attention sur les modifications de packaging indûment proposées par certains industriels. D'abord, j'ai touché du bois et j'ai bien regardé que nos marques de distributeurs et les fabricants de nos marques de distributeurs ne se sont pas pliés au même jeu. Donc ça va, je témoigne que non. Et puis c'est pas une bonne réponse à la crise. Il y a une vraie crise de confiance. Au-delà de la crise du pouvoir d'achat, il y a une vraie crise de confiance entre les consommateurs et les élites en général. Et je mets là-dedans les industriels, les distributeurs et autres. Donc nous devons être très clairs sur notre réponse. Il faut que les consommateurs puissent profiter du retournement de marché des matières premières. Il faut que d'ici décembre, les produits manufacturés répercutent la baisse des marchés de matières premières, non pas en changeant les conditionnements, non pas simplement en faisant des promotions ou en offrant quelques paquets gratuits pour temps d'acheter. Non, avec des vraies baisses de prix directes et des vrais tarifs. Et je vais, avec tous les centres Leclerc, investir dans des campagnes de publicité, dans des actions importantes sur les 6 prochains mois, effectivement pour fustiger ceux qui voudront faire passer l'inflation par nous, mais aussi pour rassurer les consommateurs sur notre rôle et notre action.

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1: Bonjour à tous, bienvenue sur Radio Crésus. Aujourd'hui, nous allons à nouveau débattre avec des gens qui ont des problèmes financiers assez importants, en compagnie de deux juristes que vous commencez à connaître. Je voulais parler bien sûr de Michel Knoll et Cathy Neuboer. Nous retrouvons également à la technique le célèbre Olivier Legras et le non moins connu moi-même, Christophe.
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1: Crésus, la radio qui vous aide. On va essayer de vous aider. Vous écoutez Radio Crésus sur radiocrésus.fr. Nous avons habituellement des invités en direct au téléphone. Et aujourd'hui, nous avons une personne qui veut nous donner un témoignage assez important sur ce qu'elle vit depuis pas mal d'années, qui s'appelle Valérie. Bonjour Valérie.
2: Bonjour.
1: Alors vous êtes un peu dans le pétrin depuis pas mal d'années, racontez-nous comment ça a commencé.
2: Ben, ça a commencé en 2005, donc suite à 3 attaques cérébrales successives. En tant qu'artisan déménageur, donc on travaillait en couple, mon mari a dû cesser son activité et donc s'est retrouvé à l'hôpital à long terme. Et suite à cela, ben, le système bancaire a commencé à limiter donc, les cartes bancaires pour le gasoil des véhicules, les chèques, a demandé petit à petit au fil des mois à ce qu'on recouvre le fonds de roulement et le découvert autorisé. Donc de fil en aiguille, on s'est tout doucement retrouvé surendetté et avec des sommes importantes à rembourser.
1: Vous étiez une grosse entreprise ou une petite entreprise ?
2: On tournait, ça fait 22 ans d'activité, on tournait à peu près entre 20 et 25 personnes.
1: Et comment vous faites aujourd'hui ? Vous êtes propriétaire ? Vous avez des loyers à payer ?
2: Alors, il est vrai que je suis propriétaire, mais lors du coma de mon mari, une donation avait été faite à mes 3 enfants. Et je suis actuellement en audience et en plaidoirie contre la banque qui ne veut pas faire valoir cette invalidité pour déclaration de faux et signature de faux au niveau du dossier d'assurance concernant ce prêt immobilier.
1: Crésus vous suit depuis combien de temps ?
2: Crésus me suit depuis 2005. Il faut savoir que les démarches, je les ai entreprises moi-même. Avant, je ne connaissais pas du tout Crésus. Et c'est par le moyen de la mairie de Schiltigheim, le médiateur de l'arrêt public, que j'ai rencontré M. Kiel, qui après m'a orienté sur Crésus. Mais il est vrai que j'ai fait énormément de démarches par moi-même, ce qui m'a valu aussi beaucoup de désavoir.
1: D'accord, mais vous êtes combative. On sent quand même une certaine rage quand on vous entend.
2: Oui, j'ai un caractère un petit peu bien trempé, c'est-à-dire qu'au début, j'ai essayé de sauver tant bien que peu l'entreprise familiale, en sachant que j'avais quand même 2 de mes enfants qui étaient majeurs qui travaillaient avec moi. J'avais des neveux, nous sommes une grande famille. Et rien que pour satisfaire mon époux quelque part qui était très, très gravement malade, j'avais envie de sauver cette entreprise et je me suis battue fortement. Mais il est vrai qu'après, je me suis retrouvée quand même toute seule contre un système bancaire qui, quand ils se présentaient au tribunal, ils avaient 5-6 avocats. Moi, j'étais toute seule avec mon avocat et unique avocat. Et ça a été très difficile. On est encore à ce jour en audience et tout n'est pas clôturé. Même la liquidation et la procédure collective n'est pas clôturée à ce jour depuis 2005.
1: Mais comment vous faites pour vivre actuellement ? Vous avez un revenu ?
2: Alors moi-même, je me suis retrouvée en tant que demandeur d'emploi. Donc j'ai remplacé des petits CDD, mais j'ai 45 ans. Et à 45 ans, je fais partie des seniors et donc je ne trouve plus de travail à ce jour. Donc je vivote. Je sais que si j'avais pas ma maman qui me permettait de pouvoir nourrir ma famille fin de mois, je n'y arriverais pas.
1: Cathy, est-ce que vous rencontrez souvent des gens en telle détresse comme ça et qu'est-ce que vous donnez en général comme conseil
3: Disons, c'est le premier conseil qu'on est obligé de leur donner, c'est de leur dire d'essayer de tenir le coup. Bon, ça peut sembler idiot, mais beaucoup de gens baissent les bras dans des situations pareilles et se laissent aller. Et madame a le bon réflexe, c'est-à-dire elle continue de se battre. D'ailleurs, quand je l'ai vue tout à l'heure, comme j'ignorais que c'était elle qui avait ce dossier, je ne pensais pas du tout qu'elle pouvait être dans une telle détresse. Parce que ce qui m'a frappée, c'est son esprit de combativité. Donc ça, c'est le premier conseil, qu'elle reste comme elle est, qu'elle continue. Maintenant, après, les procédures en justice sont très, très longues. Depuis 2005, une liquidation. Ça ne me choque même plus, c'est ça qui est terrible, parce que j'ai l'habitude de voir des délais pareils. J'ai vu une liquidation durer 17 ans. Mais bon, rassurez-vous, ça ne vous arrivera pas à ce stade-là, parce que c'était quelque chose de beaucoup plus compliqué que ça, il y avait encore autre chose derrière. Mais il faut se battre point par point, pied par pied, ne jamais aller à chaque audience. C'est vrai qu'il ne faut jamais louper une audience, il faut toujours rester derrière. Il faut suivre, mais vraiment c'est du ligne par ligne, virgule par virgule. Vous y arriverez, ça ce ne sera pas un problème. Mais souvent en face, vous avez l'impression qu'il y a des gens, on a l'impression par ICA qu'en face ils sont de mauvaise foi. Parce que bon, la banque essaye de ne pas payer. Hein. C'est aussi simple que ça. Je crois qu'il ne faut pas chercher beaucoup plus loin. Et donc, ils vont essayer de trouver tous les arguments possibles et imaginables pour essayer d'éviter de rembourser le plus petit sou. Et souvent, quand les procédures sont terminées, bah, et que les paiements arrivent, parce que c'est souvent ce qui arrive, c'est déjà trop tard et ça, c'est terrible.
1: En fin de compte, c'est une guerre d'usure.
3: Oui, c'est une guerre des nerfs, tout à fait.
1: Que vous vous sentez épuisé, rancunière, enragé, les choses avancent, vous sentez que les choses avancent ou vous avez l'impression que vous faites du surplace ?
2: Actuellement, je suis au stade, je vous l'ai précisé tout à l'heure, entre la haine et la colère, et je crois que c'est ce qui me fait tenir parce que j'ai une rage en moi qui me fait que je vais de combat en combat au quotidien, et la plus petite parcelle ou la plus petite infime chose qui est réussie est pour moi quelque chose de bénéfique. Après, je crois que je me bats aussi surtout pour ma famille, parce que mon mari n'est plus en état médical de se présenter ou d'agir en conséquence. Mes enfants sont encore très jeunes et je crois que en fin de compte, je supporte tout l'aspect familial, il est sur mes épaules et je me bats. Je crois qu'avant tout, je me bats pour eux. Je me bats pour eux, mais en même temps, il y a une haine et une colère. Et même si, comme le disait madame tout à l'heure, même s'il faut que je me batte 20 ans, je crois que je vais me battre 20 ans. Même s'il faut que je vienne à des procédures ou autres sans rien sur moi ou ne plus manger. Mais j'irai jusqu'au bout. Parce que je pense que c'est aussi important pour d'autres personnes qui sont dans le même état que moi, même des fois pire, et qui n'ont plus cette envie ni physique ni morale de se battre et de s'accrocher. Ça, c'est dommage.
1: Vos enfants ont quel âge ?
2: Mon fils a 23 ans, ma fille a 19 et le petit dernier 14. Et ils sont tous à la maison.
1: D'accord. Est-ce qu'ils vous aident dans ce combat ? C'est-à-dire, est-ce qu'ils vous encouragent ou ils sont complètement désespérés aussi ?
2: Mes deux aînés travaillaient dans l'entreprise, donc c'est très difficile pour eux. La maladie fait qu'ils ont une haine en eux, ils sont un petit peu révoltés. Il y a une révolte intérieure et ça se sent. Donc il faut aussi que je gère tout ça. Parce que ce sont des enfants qui ont vu leur papa faire énormément d'heures de travail pour en finir où on en est. Donc je sais qu'ils ont une façon de voir les choses. Ce sont des enfants révoltés, mais j'essaye de gérer tout ça et de leur faire comprendre que dans la vie, il n'y a pas que ça et qu'il y a aussi des choses positives.
1: Oui, donc l'idée, c'est que vous êtes au fond du trou et que vous allez en sortir bientôt.
2: Je ne sais pas quand est-ce que j'ai pas de date. Et même vis-à-vis de mes avocats, j'en ai eu quand même 4 d'affilée. Je veux dire, je ne sais pas quand est-ce que tout ça va être fini, même au niveau de la liquidation. Sachant que mon fils est également en liquidation judiciaire, parce que ce jeune homme, lorsque son papa était mis en liquidation judiciaire, a voulu reprendre l'entreprise de son papa et il a tenu 2 ans. Donc j'ai 2 procédures collectives que je gère avec les dettes qui s'en suivent, c'est-à-dire les huissiers qui se présentent au quotidien, les échéances que je donne mensuellement. Donc je gère le père et le fils et c'est très très difficile, très difficile. Donc actuellement, nous sommes tous actuellement demandeurs d'emploi.
1: Et vous Valérie, comment... La question quand même, c'est difficile et intime on va dire. Est-ce que vous avez un soutien ? Est-ce que vous avez des amis qui vous soutiennent ?
2: Lorsque vous êtes en liquidation judiciaire, et je vous dis 20 ans dans le déménagement, vous ne trouvez plus personne. Les gens claquent la porte de peur que vous ne demandiez qu'un centime. Ce n'est pas de ma personnalité, même lorsqu'il n'y avait plus rien à manger à la maison, je me suis toujours débrouillée par mes propres moyens, même au niveau familial. Et on se sent, c'est vrai qu'on se sent seul. On se sent seul, on se sent abandonné, il y a personne autour, tout le monde vous fuit. C'est un petit peu comme si vous aviez une maladie contagieuse et on évite. Parce que les gens ont peur également, pas seulement que vous leur demandiez de l'argent, mais ils ont peur d'être concernés un jour par ce souci-là. Les gens que je côtoyais étaient beaucoup des artisans de petites et moyennes entreprises, donc des commerçants en variante, restauration, transport ou autre. Mais ce sont des gens, une fois que vous êtes dans le malheur, ils sont tellement angoissés que ça leur arrive, qu'ils vous repoussent. Il y a une angoisse réelle. Après les amis, et ben c'est là que vous arrivez à comptabiliser sur une main les gens qui restent. Et moi, je peux vous dire qu'en fin de compte, à ce jour, il ne reste personne. Mais c'est pas ce qui m'empêche d'aller de l'avant.
1: Oui, je comprends bien. C'est-à-dire que vous vivez à la campagne ou vous êtes en ville ?
2: Je réside en zone industrielle de Bischheim. C'est-à-dire que suite au nombre de camions que j'avais, j'ai dû donc investir dans une zone industrielle. J'y suis pour le moment, je ne sais pas combien de temps, étant donné que les procédures, ça va aller à l'encontre des procédures. Mes enfants sont propriétaires de cette maison et mon fils est en liquidation judiciaire. Et la banquière a eu la bonne et heureuse idée derrière mon dos à l'âge de 20 ans de lui faire signer une caution personnelle, et sachant qu'il a une part de cette maison, donc il y a des risques que cette maison soit vendue aux enchères très prochainement, étant donné que le jugement délibéré a eu lieu le 14 avril.
1: Dans votre quartier où vous vivez personnellement, les gens du quartier connaissent votre histoire, ils savent, vos voisins, vos proches
2: Je suis quelqu'un, je n'ai pas honte de ce que j'ai pu vivre ou autre, et certaines personnes sont largement au courant. Vous savez, lorsque les costumes noirs avec les chemises blanches arrivent devant chez vous, vous avez tous les voisins qui se précipitent aux fenêtres et qui regardent. Il y a eu des ventes aux enchères, des camions. Moi, je n'ai plus rien, mes meubles ont été pris. J'étais en entreprise personnelle, donc les biens propres et biens professionnels sont confondus, donc tout est parti. Donc dans ces cas-là, vous amusez un petit peu les alentours, tout le monde est aux fenêtres, tout le monde regarde ce qui se passe, après tout le monde en déduit ce qu'il veut. Mais la plupart des personnes de la zone industrielle où je réside sont tous au courant que j'ai été mise en liquidation, sachant que dans la rue, je ne suis pas la seule qui a été mise en liquidation depuis cette date-là, malheureusement.
1: Quand vous vous projetez dans l'avenir, quand vous vous voyez dans 10-20 ans, vous vous voyez où ?
2: Dans 10-20 ans, en espérant que j'ai toujours mon mari à côté de moi parce que l'aspect médical ne s'améliore pas. Je pense que... J'essaye de voir l'avenir positivement, mais je pense que je vais redémarrer, en fin de compte, comme un jeune qui a 20 ans. Je vais redémarrer complètement à zéro. Je suis à la recherche d'un emploi. Je ne sais pas où je vais aller au niveau habitat, parce que du jour au lendemain, je peux perdre la seule chose, c'est-à-dire le toit que j'ai sur la tête. Donc, je ne sais pas. Je vais redémarrer à zéro. C'est ce qui est le... Je pense que pour moi, à 45 ans, le plus difficile, c'est de refaire une vie comme quand on a 20 ans, c'est-à-dire trouver son appartement, retrouver un emploi. Et c'est d'autant plus difficile lorsqu'on a 45 ans. Et malheureusement, c'est la réalité des choses à notre époque.
1: Vous recherchez quel type d'emploi ?
2: Normalement, je suis donc cataloguée, comme on dit, à la CEDIC en tant que cadre. Donc, j'ai un poste de direction, mais je suis sincère, j'ai postulé dans des postes de vente, dans des postes de femme de ménage. Dans l'immédiat, c'est de retrouver un poste de travail et non pas de regarder le salaire. Il faut que je sorte ma famille de cet état actuel. Et il est vrai que je ne fixe pas ma démarche par rapport au poste que j'avais à l'époque. De toute façon, c'est pas possible. C'est pas possible.
1: Valérie, est-ce qu'on peut passer un message à l'antenne en demandant si une entreprise entend votre témoignage et qu'elle souhaite vous rencontrer pour une embauche ? Est-ce qu'on peut demander qu'ils appellent Crésus Alsace ?
2: Non.
1: Et qui demande Valérie,
2: suite
1: à votre témoignage, pour vous donner un petit coup de pouce.
2: Tout à fait, il n'y a pas de problème.
1: D'accord. Vous voudriez ajouter quelque chose ?
2: Je voudrais juste ajouter que toutes les personnes qui subissent actuellement une liquidation judiciaire, je parle de tous mes collègues aussi, petites et moyennes entreprises, artisans, quels qu'ils soient, qu'ils se battent, qu'ils s'acharnent, qu'ils laissent qui laissent pas le système juridique les accaparer et les démoraliser totalement. Il faut se battre dans la vie, et quel que soit l'âge qu'on a. Je sais que j'ai des collègues artisans qui sont pas loin de la retraite, et je sais que c'est très très difficile lorsqu'on a 57 ou 58 ans de recommencer une vie à zéro, parce que bien souvent on n'a pas non plus la chance de garder son conjoint ou autre, parce que souvent ça entame des divorces et beaucoup de difficultés familiales. Mais moi, ce que je leur dis, c'est accrochez-vous et puis battez-vous.
1: C'est un message d'espoir et de force que vient de nous donner Valérie, et c'est très bien d'entendre ça. Vous écoutez Radio Crésus, on vous remercie Valérie, et
2: merci.
1: On vous souhaite bon courage en tout
2: merci
1: cas.
2: Merci beaucoup.
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1: Crésus, vous écoutez Radio Crésus sur radiocrésus.fr. Notre numéro de téléphone du standard, c'est le 03 88 16 19 69. Nos studios se trouvent à Strasbourg, dans la capitale alsacienne, si vous écoutez Radio Crésus, par exemple, à Hong Kong. Bonjour, comment allez-vous, Michel ?
2: Très bien. Bonjour, messieurs, mesdames, messieurs.
1: Nous avons un nouveau témoignage au téléphone, n'est-ce pas, Michel ?
2: Oui.
1: Alors, bonjour, Janine, comment allez-vous ? Janine ?
3: Ça va, je vous remercie.
1: Oui, parlez vraiment très près du téléphone afin qu'on puisse bien entendre votre témoignage.
3: D'accord.
1: Donc, nous sommes en studio, Michel Knoll est à mes côtés. Allez-y, parlez-nous de votre situation.
3: Je suis un peu impressionnée.
2: Oh, mais non, on s'amuse un peu, ma Janine. Hein. Vous avez 80 ans, vous avez encore la vie devant vous, vous avez une petite casserole que vous aimeriez bien voir se réduire. Hein.
3: Ah oui, oui, même disparaître complètement, je dirais.
2: Oui, oui, c'est tout à fait normal. Vous avez travaillé durant 43 ans et demi, vous avez un petit budget, vous vous occupez encore d'un petit-fils qui a des problèmes et qui rame pour trouver un emploi dans un moment très difficile où les emplois ne vous courent pas après, il faut leur courir après sans avoir souvent la chance de les trouver. Donc vous êtes une mère courage à double titre. Et donc on a déjà fait le budget ensemble, on a vu qu'avec vos revenus de 1300 euros, un loyer de 574 euros en milieu HLM, eh bien, il ne vous reste pas grand-chose pour vous retourner, hein ?
3: Non, non.
2: Et en plus, vous aidez ce petit-fils pour qu'il ne perde pas les pédales, eh bien, c'est d'un travail de citoyenneté que vous faites en plus, hein ? Et ça mérite d'être souligné. Donc, vous êtes convoqué, c'est bien le 12 mai, hein ?
3: Oui, le 12 mai à 14h30.
2: Devant le juge de l'exécution. Donc j'ai tous les documents et nous avons déjà fait le budget ensemble. Et donc je vais vous rappeler au courant de la semaine pour le finaliser et vous l'envoyer. Et donc pour le 14, vous vous ferez très belle, très simplement, comme vous l'êtes. Vous parlez très bien, vous avez une très jolie voix pour que le juge vous prête l'oreille la plus attentive, hein, avec le budget qu'on lui donnerait en main propre. D'accord ? Parce que vous n'êtes pas une personne de mauvaise foi. Si vous avez des dettes, c'est que vous aviez été trompé par un marchand de meubles dont vous avez à peine vu les couleurs et qui s'est fait payer deux fois. Bref, vous aviez été escroqué.
3: Oui,
2: et voilà, comme c'est des vieilles histoires, eh bien, vu votre âge, le juge, en quelques mots simples, on arrivera à résumer la situation et pour qu'effectivement, vous voyant vous et en chair et en os, avec votre petit budget et votre personne, qui est remarquable, eh bien, il faut que vous ayez confiance en vous-même pour le convaincre lui-même. Vous voyez ?
3: D'accord. Oui. Monsieur Knoll, j'ai oublié de vous signaler quelque chose tout à l'heure quand on a fait le point. Je vous ai parlé de l'Internet.
2: Oui, c'est dans le téléphone, là, les 45, hein ?
3: Non, dans le téléphone fixe. J'ai 69,71 euros chaque 2 mois.
2: Ah, dans le téléphone, 69,71.
3: Oui.
2: Et après ?
3: C'est 9 télécoms.
2: Et après, vous avez encore en plus le portable ?
3: Il y a 2 portables, oui.
2: 2 ?
3: Oui, 2 portables, les 2 portables que vous m'avez donnés tout à l'heure.
2: Eh bien, dis donc, vous êtes comme un ministre, 2 portables.
3: Eh bien, il y en a un qui n'est pas à moi.
2: Et le petit-fils, quoi ?
3: Oui.
2: Eh, vous faites de trop pour ce garnement, hein. On ne peut pas donner plus qu'on a, vous savez, il ne faut pas vous trop gâter ce gamin non plus. Hein. Il a quand même déjà 28 ans, donc vous ne pouvez pas aller faire des miracles et vous substituer au bienfaiteur universel, madame.
3: Oui, je sais.
2: Non, là, il faudra sans doute revoir la question, mais on en parlera, hein.
1: D'accord, oui, c'est un grand garçon à 28 ans.
2: Tout à fait. D'accord, madame. Donc, le budget, c'est bien. Vous réfléchissez encore dessus. Et au courant de la semaine, je vous rappelle, vous prenez le téléphone quand on vous appelle.
3: Oui, bien sûr.
2: Parce que des fois, j'ai eu de la peine, mais vous êtes comme un chat derrière le téléphone à observer qui c'est, hein.
3: Oui, des fois,
2: et vous connaissez maintenant les numéros de Strasbourg, hein.
3: Oui.
2: Allez, bon courage et bon week-end.
3: Monsieur
2: Réfléchissez encore un peu et on va tâcher d'enlever un peu les épines pour que vous soyez en grande forme ce jour-là. Mettez tout bien dans votre dossier, on refera le point dans le détail.
3: D'accord, Monsieur Knoll, merci beaucoup.
2: Au plaisir, Jeannine.
3: Au revoir.
2: Au revoir, madame.
3: Au revoir.
1: Merci Jeannine, on vous souhaite bon courage pour la suite et merci à Michel Knoll qui vous aide et qui vous soutient. Vous écoutez Radio Crésus sur radiocresus.fr, on écoute un peu de musique.
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1: Bienvenue sur Radio Crésus, la radio qui vous écoute, des témoignages, des questions, des réponses, des recommandations, voilà tout ce que vous pouvez trouver sur Radio Crésus. Alors aujourd'hui avec nous, Maître Fernandez.
2: Bonjour.
1: Bonjour. Et Monsieur Gazimov, avocat stagiaire à Crésus.
3: Bonjour.
1: Bonjour. Et sans tarder, nous allons prendre en ligne Christine. Bonjour Christine.
4: Oui, bonjour.
1: Voilà, vous êtes sur Radio Crésus et vous souhaitez témoigner de choses qui vous arrivent.
4: Oui.
1: Alors, est-ce que vous pouvez nous expliquer un peu ce qui se passe pour vous ?
4: Alors, ce qui se passe pour nous, bien sûr, on a des enfants donc, qui sont en difficulté. Donc, on avait fait, comment on appelle ça ?
1: Des crédits ?
4: Des cartes revolving.
1: Oui.
4: Auxquelles on les a aidés. Et puis, ils devaient nous rembourser un peu temps par mois, mais étant donné les ressources qu'ils avaient, donc ça n'a pas été possible, on n'a jamais rien vu. Donc, suite à ça, on avait eu des difficultés pour la maison aussi, que la sécheresse de 2003. Donc, on avait fait un crédit au Crédit Agricole avec une voiture. Et suite avec tout ça, bon, ben, on a été donc endetté.
1: Oui.
4: Et donc, on avait fait une demande de surendettement donc à la Banque de France, qui nous a répondu que c'était un surendettement organisé. Donc, ça a été rejeté.
1: D'accord. Donc, votre dossier a été déclaré irrecevable.
4: Voilà.
1: D'accord.
4: Alors, suite à ça, eh ben, on s'est adressé donc au service juridique du CLCV.
1: Oui.
4: Qui nous ont fait un dossier et ben, ça n'a pas marché non plus, quoi.
1: Oui.
4: Donc,
1: ça, c'était en quelle année, ça? C'était
4: 2011.
1: En 2011.
3: C'était quoi, la raison de deuxième refus, madame?
4: Ben non, ça doit faire partir du même refus, ça. Hein. Voilà, c'est eux qui nous avaient fait le dossier de surendettement et suite à ça, ça a été rejeté.
3: D'accord. Dans tous les cas, on a estimé que vous aviez expressément fait organiser votre surendettement, c'est bien ça?
4: Voilà. Donc après, on a fait appel au Crédit Conseil de France. Que eux nous ont fait donc un rachat de crédit des dettes qu'on avait. Donc il y avait donc 8000 euros pour la maison, il y avait le prix d'une voiture, on avait facettes, accords et un petit crédit de 1000 euros de Crédit Agricole. Et suite à ça, on croyait que les cartes revolving étaient fermées et en fin de compte, non, parce que on a eu besoin, ils nous ont dit que c'était disponible, qu'on pouvait s'en servir, et puis bon, ben, on s'en est servi, étant donné que les enfants étaient en difficulté, ben, on est tombé dans les dettes.
2: Le rachat de crédit, vous l'avez signé quand ?
4: Le rachat de crédit, on l'a signé en février 2009, je crois.
1: Alors c'est important ce que vous dites, vous disiez effectivement qu'il y avait un rachat de crédit, donc vous aviez remboursé vos crédits renouvelables, hein, c'est ça ?
4: Oui.
1: Mais que les lignes de crédit restaient ouvertes, c'est-à-dire que vous pouviez toujours les utiliser.
4: Restaient ouvertes, oui.
1: Oui. Alors qu'aujourd'hui, il faut savoir qu'avec la loi Lagarde, les organismes de rachat de crédit doivent vous remettre des documents, des lettres, pour obtenir la fermeture de ces crédits, hein, justement pour éviter de retomber à nouveau dans cette facilité des crédits renouvelables et après être dans l'incapacité de tout payer. Hein.
4: Oui,
1: voyez.
4: Oui.
1: Alors finalement, donc, vous avez effectivement fait ce rachat de crédit.
4: Oui.
1: D'accord. Et donc tout cela explique effectivement que vous ayez déposé un dossier de surendettement. Et avec les refus que vous avez connus, comment ça s'est passé après ces refus ? Est-ce que vous avez contesté le refus, l'irrecevabilité au niveau de la Banque de France devant un juge ?
4: Non, on en est resté là.
1: Oui, et après, donc, qu'est-ce que vous avez décidé de faire ?
4: Donc après, mon mari donc, a parlé donc, à son entreprise où il travaillait.
1: Oui.
4: Et donc, c'est ce monsieur-là qui l'a reçu et qui nous a fait connaître Crésus.
1: D'accord.
3: À quand remonte le dernier refus de la Banque de France ? Je pose la question, peut-être qu'il n'est pas toujours tard.
4: Le 12 avril 2011.
3: Effectivement, voilà. Il est un peu tard de encore ressaisir le juge.
1: Oui, mais alors là, est-ce que vous avez engagé d'autres démarches, peut-être?
4: Oui. Oui, on a fait d'autres démarches avec Crésus. Là, on a refait un dossier de surendettement.
1: D'accord.
4: Qui a été donc recevable le 14/6/2012.
1: Voilà.
4: Et depuis, ben, on est avec la Banque de France et on attend les décisions.
1: D'accord.
4: Pour faire le plan.
1: Donc là, vous avez eu la recevabilité au mois de juin.
4: Oui.
1: Normalement, vous devez avoir d'autres courriers. Et le dernier courrier que vous avez eu en date, qu'est-ce qu'il dit?
4: Le dernier courrier en date de la Banque de France?
1: Oui.
4: C'est le tableau qu'on, oui, voilà, le tableau qu'on a reçu, la commission sur endettement, du 17/9/2012.
1: Oui.
4: Bon, ben, qui nous donne bon, ben, les montants qu'on va avoir à donner aux créanciers.
1: Donc là, vous êtes dans la phase amiable et on vous a soumis donc un plan, si je comprends bien, de remboursement.
4: Mmh. Voilà.
1: Et est-ce que la Banque de France vous demande de répondre à ce courrier?
4: Oui, on a jusqu'au 8 octobre pour donner une réponse.
1: D'accord. Donc là, on est vraiment dans la phase amiable. Les créanciers, a priori, ont accepté les propositions, en tout cas le plan tel qu'il a été fait par la commission de surendettement.
4: Mmh.
1: Et là, on est dans la phase où tout dépend de vous aujourd'hui. Hein.
4: Oui, oui, parce que pour nous, le plan qu'ils nous ont fait, pour nous, c'est très difficile de faire le remboursement à l'heure actuelle.
1: Par rapport à leur calcul, c'est ça?
4: Par rapport à leur calcul et aux ressources que ça va nous rester pour nous.
1: Alors, peut-être pour expliquer pour nos auditeurs quelles sont vos ressources et ce qu'a calculé la Banque de France, est-ce que vous pouvez nous donner des chiffres sur vos ressources?
4: Alors, on a des ressources qui nous fait à 2200 et quelques, je crois, par mois.
1: Oui.
4: Et une fois qu'on aura payé les créanciers, ça nous restera 588 euros par mois, sans compter les frais de voiture et des frais de médecin qui ne sont pas remboursés.
1: D'accord, donc tout ça, ok. Et la capacité de remboursement qui a été calculée par la commission, elle s'élève à combien?
4: Eux, ils ont retenu la commission de 851,68.
1: Donc on va
4: compter les assurances.
1: D'accord. Donc vous nous dites 2200 euros de ressources et 850 euros donc de capacité de remboursement, ce qui veut dire que quand on fait la différence, on arrive à quoi, 1400 euros.
4: Minimum légal, ils mettent 1386.
1: Voilà, 1386, et c'est avec cet argent-là que vous devez, je dirais, vivre aujourd'hui.
4: Oui, mais là-dessus, il faut qu'on enlève tous les frais qui y aura sur les assurances qui ne sont pas retenues.
1: Oui, quand je dis vivre aujourd'hui avec 1400 euros, ça veut dire on intègre tout. C'est-à-dire l'alimentation,
4: voilà,
1: les
4: oui,
1: soins,
4: voilà.
1: les déplacements, les assurances et tout ce qui va avec. Hein.
4: Ben oui, tous les frais qui sont qu'on paye au mois.
1: D'accord. Et donc, vous estimez que c'est trop juste, c'est ça?
4: Pour nous, on trouve que c'est trop juste parce que mon mari a quand même beaucoup de médecins, enfin de frais.
1: De frais de santé, oui, d'accord.
4: Mm.
1: D'accord. Et ça, la commission n'en a pas tenu compte?
4: Non.
1: D'accord. Et elle n'en a pas tenu compte parce que vous n'en avez pas parlé ou parce qu'ils...
4: On n'en a pas parlé.
1: Okay.
4: On n'a pas dit, non, on en avait juste parlé pour les assurances parce qu'on a reçu des dossiers pour se faire assurer pour Creatis. Donc, il fallait, quand c'était une grosse somme, il fallait prendre des assurances. Moi, ça a très bien passé. Et par contre, pour mon mari, on en a fait 5 ou 6. Il n'y en a qu'une qu'il a acceptée, c'est AXA, auquel il donne quand même une somme importante.
1: D'accord. Alors, quel conseil on peut vous donner aujourd'hui par rapport à votre situation? Donc là, vous êtes dans une dernière ligne droite de la phase amiable.
4: Mmh.
1: Et la question, c'est est-ce que vous allez accepter ou pas le plan tel qu'il vous est proposé?
4: Ben oui.
1: Donc je crois que dans un premier temps, de toute façon, il faudra bien analyser en détail vos capacités à tenir éventuellement le plan tel qu'il existe. D'accord? Voir si vous n'avez pas des frais dans votre budget qui sont à revoir.
4: Oui.
1: Hein, revoir peut-être au niveau de la téléphonie, parce qu'on sait que c'est un poste qui peut être assez conséquent. Ça peut être aussi au niveau des assurances. Est-ce qu'il y a d'autres moyens de s'assurer pour un moindre coût?
4: Ah d'accord.
1: Il faudra peut-être envisager cette possibilité aussi.
4: Oui.
1: Et sinon, voir aussi par rapport aux frais de santé, dans quelle mesure on peut sensibiliser la commission sur ces frais qui n'ont pas été pris en compte jusqu'à présent.
4: Oui.
1: Vous voyez ?
4: Ah oui.
1: Mais là, il faut revenir vers Crésus pour qu'on fasse le point.
4: Hein. D'accord.
1: Hein, je crois que c'est vraiment indispensable, d'autant plus que l'échéance, vous parliez de quelle date pour répondre ?
4: Jusqu'au 8 octobre.
1: Le 8 octobre, donc là, il ne faut pas tarder. Hein, on a grosso modo une semaine. Donc, on va effectivement prendre en compte votre situation et on va voir ça avant le 8 pour que vous ayez une réponse à donner en toute connaissance de cause.
4: D'accord.
1: D'accord, Christine ? On fait comme ça ?
4: D'accord, oui.
1: Voilà. Alors, si vous aviez une recommandation à faire ou un conseil à donner à nos auditeurs ?
4: Alors, à donner aux auditeurs, moi, je leur dirais que s'ils sont en difficulté, comme nous, on l'est actuellement, ça serait de bien s'adresser avec le Crésus pour défendre leur dossier.
1: Ben voilà qui est dit, hein.
4: Oui.
1: Merci beaucoup, Christine.
4: Nous avons totalement confiance à Crésus.
1: Eh ben, ça nous fait bien plaisir. Et donc, on vous dit à très bientôt.
4: Oui, merci.
1: Merci.
5: Merci, au revoir.
1: Au revoir.
4: Au revoir.
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1: Voilà, vous êtes toujours sur Radio Crésus et nous avons un nouveau témoignage, le témoignage de Michel. Michel ?
6: Oui, bonjour.
1: Oui, bonjour, vous êtes sur Radio Crésus. Est-ce que vous pouvez nous expliquer ce qui vous arrive ?
6: Eh bien voilà, suite à une séparation, en fait, je suis dans une situation financière assez difficile. Et donc, je cherchais une solution pour essayer de résoudre mes problèmes. Et en fait, vous voulez que je vous raconte...
1: Vous pouvez nous exposer la nature de vos difficultés, peut-être ?
6: Mes difficultés, en fait, c'est que j'ai un appartement qui me coûte très très cher, avec des charges très lourdes, et un salaire qui n'a pas augmenté du tout depuis presque 10 ans, alors que toutes les charges ont explosé, quoi. Donc,
1: D'accord. Et vous avez estimé l'augmentation de ces charges ?
6: Ça, c'est... Oui, on est presque à 30%.
1: Oui, c'est énorme.
6: Ah oui, c'est énorme.
1: Voilà.
6: C'est énorme.
1: Et donc...
6: Ce qui passait juste il y a 6 ans ne passe plus du tout, quoi.
1: D'accord. Et comment vous faites face aujourd'hui face à cette augmentation du coût de la vie, hein, tout simplement ?
6: J'ai beaucoup de difficultés, justement. Et je réduis le maximum de choses... j'ai même essayé de changer de travail, mais bon, voilà, quoi, c'est pas simple du tout. Et je me retrouve dans une situation vraiment difficile où là, j'ai pas mal de choses qui sont impayées, qui sont en cours.
1: D'accord. Alors, je dirais, au-delà de l'aspect économique, nous avons avec nous aujourd'hui à Radio Crésus, donc Maître Fernandez, qui est avocate.
7: Bonjour.
1: Et également Monsieur Gazimov, qui est stagiaire avocat à Crésus.
8: Bonjour.
1: Hein, qui pourront vous apporter aussi des éclairages sur les questions d'ordre juridique, hein, sur les procédures aussi. Hein. Donc, alors c'est vrai que vous nous expliquez que votre difficulté elle est liée à cette augmentation des charges, donc qui vous endette. Est-ce que c'est le cas ou pas aujourd'hui ?
6: Oui, tout à fait.
1: D'accord.
6: Tout à fait. J'ai des charges qui sont passées d'à peu près 200 euros à plus de 300, quoi, je veux dire.
1: D'accord.
7: J'avais une petite question. Vous êtes locataire ou propriétaire ?
6: Je vous entends très mal.
7: Vous êtes locataire ou propriétaire de l'appartement ?
6: Je suis propriétaire de l'appartement.
7: D'accord.
1: Parce que généralement...
6: Et le problème, c'est que mon appartement a dévalué beaucoup ces dernières années, donc je ne peux même pas espérer le revendre.
1: Oui. Alors, comment est-ce que vous avez... quelles sont les solutions que vous avez trouvées ? Parce que généralement, ce qu'on voit... et je dirais que c'est malheureux, c'est qu'on prend des crédits pour faire face...
6: Est-ce que ça je savais que c'était justement le piège sur lequel il fallait pas trop tomber.
1: Oui.
6: Je vous dirais que j'ai quand même essayé auprès de ma banque qui m'a refusé. Et donc du coup, on me parlait beaucoup de commissions de surendettement et de dossiers de surendettement. Et j'avoue que moi, j'avais un peu du mal. J'arrivais pas à m'y résoudre. Et c'est à cette occasion-là, justement, que j'ai rencontré quelqu'un de chez Crésus qui m'a proposé une autre solution, en fait.
1: Donc une alternative au dossier de surendettement.
6: Au dossier de surendettement, oui, tout à fait. Okay. Un report de mensualité de banque.
1: D'accord, tout simplement.
6: Tout simplement.
1: Oui.
6: Mais du coup, ça paraît tout simple, mais personne ne me l'avait proposé.
1: Eh oui, mais c'est ce qui est extraordinaire. C'est vrai qu'on a il existe des dispositifs, hein, mais ça, je pense que les avocats peuvent en parler, hein, sur les délais, peut-être, Maître Fernandez.
7: Oui, ben, effectivement, vous pouvez demander au juge des délais de paiement.
2: Donc là, il faut faire une demande sur papier simple en exposant votre situation et en sollicitant des délais de paiement. Alors, les délais de paiement sont accordés sur 2 ans maximum. Donc après, la dette est allée sur 24 mois, donc au prorata de vos ressources, en fait.
6: D'accord.
1: Voilà.
6: Elle n'est pas reportée simplement.
2: Non, elle n'est pas reportée, c'est étalée. En fait, voilà, sur 24 mois maximum, selon okay. vos capacités de remboursement. Donc, ils regardent vos ressources et votre dette. Et après, ils définissent un montant que vous devez donner à votre créancier tous les mois. Voilà, sur un maximum, voilà, la dette est étalée en fait sur 24 mois.
1: Voilà, alors c'est vrai qu'il faut bien comprendre que le magistrat va vérifier si vous avez encore une capacité de remboursement ou pas du tout.
2: Oui, tout à fait. Mm-hmm.
1: Parce qu'il est clair que si vous n'avez plus aucune capacité de remboursement, hein, imaginons que vous ayez une baisse de ressources hein, qui est telle que vous ayez zéro en capacité, à ce moment-là, il pourra vous accorder un délai et là, vous ne paierez rien. Mm. On est bien d'accord. Mais si vous avez une capacité, eh bien, il peut très bien décider de... Si maintenant vous payez... Alors, je ne sais pas quel est le montant de votre crédit immobilier actuellement. C'est quoi? C'est
6: dans les 550.
1: 550 euros. Imaginons,
6: par mois, oui.
1: Voilà, imaginons que votre capacité soit de moitié. Mm-hmm. Eh bien, le magistrat va proposer effectivement de réduire à 200, 250, 275 le montant de la mensualité.
3: C'est-à-dire que, madame, quand vous allez saisir le juge, il faudra bien apporter tous les éléments, n'oubliez rien, et bien justifier votre bon foi, votre situation actuelle. Et surtout, il faut justifier les dépenses actuelles, pas à venir, pas passées. C'est très important.
6: Actuelles,
3: qui sont engagées en ce moment-là. D'un autre côté, un peu moins juridique, peut-être qu'il est temps aussi pour vous de revoir votre budget. Je ne sais pas, peut-être que vous avez pensé, mais comme vous dites que c'est après, suite au conseil, que vous vous rendez compte de l'existence des choses, peut-être un peu revoir vos charges autres que logement pour réajuster votre budget. Est-ce que vous avez pensé à cette possibilité?
6: Oui, bien sûr. J'ai changé de forfait de téléphone et des choses comme ça. Ce que je peux réduire, je réduis.
3: D'accord, très bien.
1: Alors, j'ai une question sur la réticence à déposer un dossier de surendettement. Parce que c'est important ce que vous disiez, vous n'arriviez plus à vous résigner à déposer ce dossier.
6: Oui.
1: Et qu'est-ce qui vous bloquait finalement?
6: Le côté psychologique, le côté fichage.
1: Oui.
6: Je trouve que c'est très lourd. Et le fait d'être fiché.
1: Oui.
6: Tout simplement.
1: Oui. Pour vous, qu'est-ce que ça signifie ce fichage? Qu'est-ce que ça signifierait?
6: C'est une stigmatisation.
1: Oui. Et ça c'est pas supportable.
6: Ah non, pour moi ça l'était pas en tout cas.
1: Oui. Alors c'est vrai que vous avez, je dirais, pris le taureau par les cornes, hein, puisque vous êtes plongé dans votre budget. Ça c'est fondamental. Hein. Et c'est vrai que souvent, je dirais que les situations dégénèrent parce que justement on ne prend pas son budget en main. Donc vous l'avez fait, vous nous avez dit que vous avez revu certaines dépenses, vous avez fait jouer la concurrence hein, en matière de téléphonie, si j'ai bien compris,
6: sûr.
1: C'est ça?
6: Oui, tout à fait.
1: Et bon, alors c'est vrai que ça a ses limites aussi, et c'est pourquoi, effectivement, l'intervention du magistrat est tout à fait justifiée pour obtenir des délais, hein. Un étalement en tout cas.
3: Mm-hmm. Oui, madame, pour revenir à la question du fichage, sans vouloir porter un jugement sur votre attitude, mais juste pour information, je voudrais vous dire que quand vous serez fiché, ça ne sera accessible qu'aux professionnels. C'est-à-dire que d'autres institutions ou d'autres personnes qui ne sont pas concernées n'auront pas accès à ce fichage. C'est-à-dire en gros que votre fichage sera valable qu'aux yeux des banquiers. D'accord. Donc pour vous aider un peu gérer cet aspect psychologique. Et deuxièmement, comme un conseil que je voudrais vous donner, je pense que la demande auprès de la Banque de France, ça peut s'avérer parfois plus intéressant que la demande auprès du juge. pensez-y peut-être, prenez le temps d'y réfléchir. Et si vous avez encore des questions, vous pouvez toujours nous appeler à Crésus pour qu'on vous accorde un entretien plus poussé.
1: De toute façon, Dibaldi, je pense que là, effectivement, madame a fait le bon choix parce que on voit. Vous aviez combien de créanciers en tout et pour tout ?
6: J'en ai deux.
1: Deux ? Oui, donc là, effectivement, la demande de délai, elle est adaptée. Et je crois que vous avez effectivement emprunté la bonne voie. Mais c'est vrai que ça mérite une analyse. Hein, et c'est vraiment important ce que disait...
6: D'après votre collègue de Crésus, le fait que je sois propriétaire faisait qu'en fait, par la commission de surendettement, on m'aurait fait vendre mon appartement. Et comme il a perdu de
1: beaucoup de valeur.
6: C'était plus prudent.
1: Voilà, je dirais que la procédure, effectivement, peut entraîner, dans certains cas... La demande de la vente du bien, ce n'est pas systématique. Hein. Il faut savoir que les commissions aujourd'hui doivent faire un effort pour analyser chacune des situations qui leur sont soumises et bien vérifier si finalement la vente de la maison est vraiment profitable au surendetté ou pas.
6: Ah oui, d'accord.
1: Je crois que c'est vraiment important de comprendre aussi ce qui empêche aussi de venir au dossier de surendettement. Hein. Il y a des réticences. Hein. C'est vrai qu'il existe des alternatives. Ça, c'est important de le savoir.
3: Madame, en fait, je voudrais vous informer sur un dispositif qui existe et peut-être peu de gens connaissent. Il y a une possibilité, ce qu'on appelle la vente à réméré. C'est-à-dire que vous vendez votre maison à un organisme, disons par exemple à une banque. Vous restez dans votre maison et on vous accorde un délai, disons par exemple pendant 5 ans. Si vous remboursez le prix, la valeur de votre logement, le logement redevient le vôtre. C'est-à-dire que vous gagnez 5 années en restant dans votre logement. Bon, bien sûr, vous allez payer des loyers, mais pendant 5 années, si vous remboursez la somme que la banque vous a payée, vous récupérez votre logement. Donc, c'est aussi une option à passer en revue.
1: Voilà.
6: Mm-hmm. Oui, effectivement, c'est bon à savoir.
1: Alors, c'est vrai qu'il existe de multiples dispositifs. Alors, c'est vrai que

0: de questionnements et de choses comme ça. Et c'est vrai que moi, les réponses que j'ai eues par votre organisme m'ont vraiment beaucoup aidée, quoi. M'ont beaucoup, comment dire, rassurée. Parce que je suis tombée sur des personnes vraiment très compétentes qui ont su m'expliquer comment allait se passer la procédure, qui ont su me démystifier la chose, en fait, en quelque sorte.
1: Oui, je crois qu'il y a vraiment besoin d'avoir une information claire.
0: Oui.
1: Qui rassure.
0: Et puis qui m'ont donné des pistes que je n'avais pas eues ailleurs.
1: Oui. En fait, c'est le travail de Crésus, c'est aussi de donner le bon cap. Et ça, je crois que on est déboussolé hein, quand on est dans une situation de difficulté budgétaire.
0: Ah oui, budgétaire. On est complètement perdu.
1: Hein. Et vraiment, l'idée, c'est de vous redonner le cap et de vous accompagner pour que ce cap soit tenu, hein, tout simplement. Voilà, Michel. Bah, écoutez, je vous remercie beaucoup pour votre témoignage.
0: Je vous en prie.
1: Voilà, et bon courage pour la suite.
0: Merci beaucoup.
1: Merci, au revoir.
2: Merci, madame, au revoir.
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1: Vous êtes toujours sur Radio Crésus avec Maître Fernandez, Monsieur Gazimov, stagiaire avocat, et Régis Alter à l'antenne. Et nous enchaînons avec Denis. Bonjour Denis.
4: Oui, bonjour.
1: Denis, on a un peu de mal à vous entendre. Hein. C'est.
4: Je suis au téléphone là, ça va ?
1: Ah oui, là c'est bon là. Hein. Non ?
4: Là, je suis tout prêt. Alors.
1: Ah, il faudrait enlever le. Ça fait de l'écho chez nous.
4: Ah, bon, attendez.
1: Alors.
5: Et là, ça va mieux ?
1: Ah oui, là c'est bon là. Hein. Voilà, ouais, le technicien me dit c'est ok,
5: je
1: super.
5: Pas beaucoup moi.
1: Ah, faut vous. Faut attendre l'oreille alors, on va parler plus fort.
5: Bah, j'y suis, hein, voilà.
1: Ah ben écoutez, c'est nous qui vous écoutons alors, allons-y.
5: Donc, voilà, je m'appelle Denis, j'ai 51 ans, je suis père de deux filles. Donc aujourd'hui, j'ai contracté un dossier de surendettement suite à un malentendu avec mon premier client. Donc comme je vendais ma première maison, le client, il m'a fait poireauter pendant 2 mois. Donc, je me suis renseigné 2 mois après auprès de l'agence où il était inscrit. Donc, suite à ça, elle ne comprenait pas.
1: Donc, cette maison
5: passée,
1: oui, Denis, cette maison, c'était votre maison personnelle que vous avez vendue,
5: c'est ça? Oui, c'était ma maison personnelle.
1: Et vous l'avez vendue pour quel motif?
5: Ben, pour repartir à zéro.
1: Parce que vous
5: avez 2-3 petits crédits et puis où on était, on ne se plaisait plus.
1: Oui.
5: Donc on voulait repartir en ville, proche de tout.
1: D'accord.
5: Mes filles, tout ça.
1: Donc changer de vie, on vend la maison.
5: Voilà.
1: D'accord. Avec la vente, vous escomptez le prix de la vente, rembourser les crédits.
5: Oui, largement.
1: Oui.
5: Parce qu'au prix que j'en voulais, je la vendais 210 et puis j'ai perdu 80 000 euros.
1: Vous l'avez vendu combien finalement?
5: Donc je l'ai vendu 180. Donc à la suite de ça, je suis resté 1 an et demi en prêt-relais,
1: oui.
5: Plus tous les frais bancaires.
1: Oui.
5: Donc, parce que le client s'est suicidé et il a tué sa femme. Donc je me suis permis de prendre un avocat sur Besançon et j'ai attendu 3 semaines. J'ai eu un courrier de sa part en me disant que c'était la vente caduque. Donc ça repartait tout à zéro.
1: Et vous aviez dû trouver un autre acheteur alors, c'est ça?
5: Donc j'ai retrouvé un acheteur difficilement au bout d'un an et demi,
1: oui.
5: Mais à perte.
1: Et là,
5: donc, ce qui veut dire, ouais. ma banque personnelle, elle n'avait pas le choix de me renglober tout, mais ça me faisait trop de dettes. Donc nous, on a réussi à tenir 6 mois. Après, on s'est dit, moi et ma femme, on va quand même se renseigner pour voir si on peut faire un plan de surendettement. Donc on a été sollicité par de personnes chaleureuses au CCAS.
1: Oui.
5: Et donc l'engagement a été fait par eux, donc ils sont occupés de tout, avec donc, je vais vous approuver en plus l'association Crésus,
1: oui.
5: Dit qui nous a bien défendu à la commission de surendettement de Besançon.
1: D'accord.
5: Autrement, on plongeait direct, vu les dettes qu'on avait, en plus que là... Aujourd'hui, c'est les dettes du gars que je paye.
1: D'accord.
5: Alors ma deuxième maison, malheureusement, il a fallu que je souscrive un dossier de surendettement.
1: D'accord.
5: J'avais pas le choix, autrement, il me faisait vendre la maison.
1: Alors, Denis, une question. Donc, suite à la vente de votre maison, et vous avez dit une vente à perte, c'est-à-dire que vous avez finalement eu un prix de vente, mais qui ne couvrait pas l'intégralité des crédits, c'est ça?
5: C'est ça.

0: Et vous
1: C'est
0: restez
1: ça, oui.
0: combien à l'issue, quand vous avez vendu votre maison, il vous restait combien de crédits à payer?
1: Bon, je sais pas,
0: Montant.
1: dans les 50, 60. Avec la maison, il me restait 2 ans.
0: 1000. 60 000,
1: Comment?
0: 60 000 euros.
1: Ouais, en gros, plus
0: D'accord.
1: les frais, plus après accumulé au pré-relais,
0: D'accord.
1: 25 000 euros plus les frais bancaires.
0: D'accord.
1: Donc
0: Donc.
1: ça m'a fait un coût de 120 000.
0: Ok, donc là, effectivement, la banque avait décidé de vous
1: Ils ont.
0: faire
1: Oui.
0: un remboursement sur ces sommes-là, c'est ça, un
1: Voilà,
0: crédit?
1: ouais. Ils n'avaient pas le choix, c'était leur argent. Donc
0: D'accord.
1: il fallait bien qu'on leur rende. Mais
0: Oui.
1: le problème, moi, j'ai tenu que 6 mois.
0: Ok, et après, il y a eu les problèmes des impayés de charges, c'est ça?
1: J'ai eu aucun impayé.
0: Non.
1: Donc j'ai traité le problème juste. J'ai traité le problème avant qu'il y ait beaucoup d'engrenage. Donc moi, je suis pas. Donc j'ai été tuyauté, comme je vous ai expliqué, vers le CCAS, tout ça.
0: Oui.
1: On a monté le dossier, ça a mis 6 mois, avec une réponse donc recevable de votre part et du CCAS. Donc on était très satisfait, parce que vu le dossier qu'on avait, c'était un dossier en béton.
0: Oui.
1: On s'est pas mis dans les dettes. C'est le client qui s'est suicidé qui nous a mis dans les dettes.
0: Oui,
1: Parce
0: ça
1: que
0: je.
1: nous, avec la vente de maison, on pouvait payer les dettes qui nous restaient.
0: Oui, je crois qu'on a bien compris qu'il y a eu à un moment donné
1: Voilà.
0: un événement qui a
1: Ah
0: perturbé
1: ouais,
0: totalement
1: puis
0: le.
1: j'ai toutes les preuves à l'appui, hein,
0: Oui.
1: par la
0: Alors,
1: gendarmerie et tout. J'ai toutes les preuves. Hein.
0: donc
1: Donc
0: aujourd'hui.
1: suite à tout ça, donc on a fait un dossier de surendettement qui déjà, ça fait déjà 2 ans qu'on règle. Donc on n'a
0: Oui.
1: jamais eu de problème d'impayé. La vie est dure, mais peu importe, on arrive à payer ce qu'on doit. Malheureusement, qu'il y a beaucoup de choses qui ne sont pas dues de notre part. Donc moi aujourd'hui. À l'heure actuelle, je suis en arrêt maladie depuis 6 mois. Donc j'ai demandé à ma banque de me faire un gel de 2 mois.
0: Oui.
1: Parce que je suis aujourd'hui en perte de salaire depuis le mois d'août.
0: De combien?
1: Donc je n'arrive plus à honorer le prêt maison, qui est important.
0: Oui, vous
1: Les
0: perdez.
1: autres petits prêts, je les paye.
0: Denis, vous perdez combien là par mois par rapport à votre arrêt
1: Ben
0: maladie?
1: là je perds 500 euros.
0: 500 euros.
1: Ouais.
0: Sur un salaire qui était initialement de combien?
1: De 1 800.
0: D'accord, c'est conséquent.
1: Donc oui, alors moi donc nous on a investi la banque 2 3 fois. J'ai appelé le service surendettement la semaine dernière qui m'ont promis monts et merveilles. Ils m'ont dit il y a toujours des solutions monsieur, on va en trouver. J'ai eu la personne du service de surendettement. Elle
0: Oui.
1: m'a fait croire que je pouvais faire 2 gels. Et la semaine après, je reçois un coup de fil de la banque donc de l'Isle-sur-le-Doubs. Et ma conseillère en me disant, elle me dit non, on ne peut pas faire de gel. Elle me dit, il faut continuer à payer. Je dis comment? J'ai une perte de salaire.
0: Ben là, vous êtes.
1: Aujourd'hui, je suis à 1 200, 1 300. Je fais comment?
0: Ben vous
1: Elle
0: pouvez.
1: me dit,
0: Oui,
1: ben,
0: vous.
1: je sais pas. Donc moi, on m'a dit d'envoyer un courrier au siège. J'attends la réponse.
0: D'accord. Donc là, vous êtes passé au-delà de l'agence. Vous avez carrément écrit au siège
1: Ouais, ben, j'ai fait
0: de la banque
1: ce que vous m'aviez dit
0: pour
1: la semaine
0: obtenir.
1: dernière.
0: Voilà.
1: J'attends la réponse.
0: Voilà.
1: J'ai pas de réponse.
0: Alors,
1: J'ai demandé pour avoir un gel de 2 mois, septembre-octobre. Mais septembre, donc comme je vous ai dit, j'ai fait un versement de 500 pour faire voir que je suis de bonne foi.
0: Oui.
1: J'ai pas voulu suspendre la mensualité de la maison. Ça m'aurait engendré des difficultés par la suite.
0: Oui.
1: Donc moi, aujourd'hui, j'ai fait virer 500. Maintenant, j'attends la réponse de monsieur le directeur du siège social de
0: Oui.
1: Besançon.
0: D'accord. Alors, quels
1: Que
0: sont les.
1: je n'ai toujours pas de nouvelles.
0: D'accord.
1: Donc, qu'est-ce qu'il faut que je fasse?
0: On vous entend moins bien là, Denis.
1: Oui.
0: Hein? Mais
1: Oui.
0: donc,
1: Oui,
0: Maître Fernandez.
2: j'avais juste
1: Ouais.
2: deux petites questions. Votre femme travaille ou...
1: Oui, elle travaille, oui.
2: D'accord. Et vos deux filles sont encore à votre charge, je suppose.
1: Oui, c'est ça, oui. Elles sont au collège les deux, oui.
2: Oui, d'accord.
1: Moi, je paye la maison, les crédits. Et logiquement, ma femme, elle paye les charges. Donc, moi, si je fais 1 200, j'enlève déjà une partie de la maison. Je paye les 2 3 petits prêts que j'ai à côté. Ma femme, elle s'occupe des charges, mais après, il y a le restant à vivre. Donc là, j'ai sollicité où je travaille. J'ai eu par le CE des bons de service pour
0: Oui,
1: pouvoir
0: le comité d'entreprise, oui.
1: m'alimenter au sujet de mes filles et tout.
0: Alors,
1: Autrement,
0: une
1: là,
0: question
1: je pourrais plus
0: de.
1: manger.
0: Oui, Denis, une question. Votre
1: Oui.
0: plan actuel de
1: Oui.
0: désendettement, il est sur combien d'années?
1: Ben là, pour l'instant, ils me l'ont fait sous 36. Et après, il faut
0: 36
1: que je
0: mois?
1: redépose au 34e mois.
0: D'accord, ils l'ont fait
1: Donc,
0: donc sur 3 ans.
1: ben, oui, pour l'instant,
0: Et
1: parce que.
0: vous avez déjà payé 2 ans.
1: Oui, là, ça va faire bientôt 2 ans, oui.
0: D'accord, donc il vous reste 12 mois, grosso modo,
1: à
0: respecter.
1: Oui, puis après, on redépose, donc, comme m'a dit, on redépose un deuxième, mais après, je ne sais pas ce que ça va donner.
0: D'accord.
1: Vu les grosses dettes qu'il m'a laissées, je ne sais pas si je serai obligé de passer devant le juge exécutoire pour
0: l'annulation
1: des dettes.
0: Mais en tout cas, votre arrêt maladie, là, vous pensez qu'il va se poursuivre encore longtemps ou
1: Là, j'ai voulu reprendre le mois dernier, le spécialiste n'a pas voulu.
0: D'accord.
1: Donc, et là, je suis prolongé encore un mois, là. Donc, logiquement, logiquement, je vais essayer de prendre, mais c'est le souci de ma maladie va me faire encore perdre un petit peu d'argent, parce que lui, il voudrait que je passe en horaire régulier, donc en horaire normal. Parce que là, j'étais en horaire de doublage.
0: Bon.
1: Avant, j'étais en horaire de nuit. Vu tous les soucis que j'ai eus, je pense que vous êtes au courant. Plus là, j'ai été hospitalisé, j'ai fait de l'apnée.
0: Il semble, Denis, que votre situation financière, elle risque d'être dégradée et sur une durée qui va persister. Oui, mais après c'est parce que...
1: Après, si je reprends le boulot, je referai le même salaire, normalement.
0: D'accord, parce que j'avais l'impression que vous disiez qu'effectivement, il risquait d'y avoir des pertes de salaire, en tout cas une baisse de revenus.
1: Là, depuis le mois d'août, je suis en perte de salaire.
0: Oui, on l'a bien intégré. Parce que si effectivement vous êtes confronté à une baisse durable de vos ressources, à ce moment-là, il serait même conseillé de redéposer un dossier.
1: Non, c'est ça, c'est du provisoire, c'est... Normalement, je dois reprendre le boulot d'ici un mois et demi.
0: D'accord, parce que la réponse qu'il faut apporter, c'est effectivement suspendre à un moment donné ces paiements le temps que votre situation de maladie soit passée
1: Que
0: vous puissiez reprendre les paiements comme c'était prévu.
1: Non, donc, c'est bien spécifié à la Banque Pop.
0: Vous avez bien fait. Alors, première étape, effectivement, voir avec le siège si les délais sont acceptés, finalement. Sinon, il faudra prendre une autre voie qui sera plutôt une voie judiciaire.
1: Ouais, c'est ce que vous m'avez dit.
0: Je crois qu'il faudra pas hésiter, hein, parce que il est hors de question.
1: De toute façon, le mois prochain, ça sera la même topo.
0: Parce qu'on
1: fait 1200 euros.
0: On sent bien que vous êtes de bonne foi. On sent bien que vous êtes de bonne foi, que
1: vous
0: essayez de trouver des solutions.
1: J'ai jamais eu d'impayé, rien du tout.
0: Que vous contactez effectivement les personnes, les CCAS, etc., pour vous en sortir. Il n'est pas acceptable qu'à un moment donné, la banque n'entende pas votre détresse, même si c'est pas si elle n'a pas un rôle social, mais au moins qu'elle soit, je dirais, qu'elle puisse adapter au moins les mensualités à votre capacité pendant une durée courte.
1: Je suis d'accord avec vous. Moi, j'ai fait tout le nécessaire. Hein. J'ai appelé le service sur endettement. J'ai appelé la direction. J'ai été voir le directeur 2 fois.
0: Oui, ça, je crois qu'on a bien compris, effectivement, que vous étiez très actif.
1: Ils veulent rien faire du tout.
0: Et c'est tout à votre honneur. Et je crois que là, on ne peut vraiment pas remettre en cause votre bonne foi. Alors, Denis, si vous aviez un conseil à donner à nos auditeurs qui seraient en difficulté...
1: Le conseil, c'est... Le problème, c'est de jamais... passer par où je suis passé, parce que c'est la galère totale.
0: Oui. Alors, mais ça, la vie est faite d'obstacles.
1: La vie, elle est faite bizarrement. Hein. Aujourd'hui, on est là. Demain, on ne sait pas si on est là. Mais le seul espoir qui me reste, c'est que j'ai beaucoup de personnes qui me soutiennent, comme l'association Crésus et l'association CCAS. C'est tout ce que j'ai à dire pour tout ce qu'il m'est arrivé dans mes 2 ans à venir. Voilà, tout ce qui m'est...
0: Merci beaucoup, Denis, pour ce témoignage poignant.
1: Oui.
0: Et on vous dit à bientôt.
1: D'accord.
0: Merci, Denis.
3: Merci.
1: Au revoir.
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0: Vous êtes sur Radio Crésus, la radio qui vous écoute. Un nouveau témoignage, celui de Cathy. Bonjour Cathy.
5: Oui, bonjour.
0: Voilà, est-ce que vous pouvez nous exposer votre situation, Cathy?
5: Oui, donc déjà bonjour à tout le monde.
0: Bonjour.
5: Moi, ma situation, c'est que ça fait un an, j'ai ouvert une société de service à la personne. Et suite à ça, je me suis retrouvée un tout petit peu dans des soucis, sachant que j'ai toujours travaillé toute ma vie. Et me retrouver comme ça dans des soucis sans savoir où aller m'a donné un petit peu la force et je dirais le pouvoir de se dire qu'à un moment dans sa vie, on peut tomber très très bas. Et grâce à la société Crésus, j'ai pu trouver un petit peu de solutions Et suite à des demandes, à des démarches, j'ai pu faire des demandes de grâce selon mes prêts. J'ai pu avoir des délais de 7 mois de remboursement. Et du coup, maintenant, en fait, je revis un tout petit peu, je vois un petit peu le jour, quoi. C'est vrai.
0: Alors, vous nous disiez que vous aviez créé une société de service à la personne.
5: Oui.
0: C'est quel type de service vous rendez au...
5: Alors, oui. Donc, c'est pour les personnes âgées, les gardes d'enfants de moins de 3 ans et depuis 3 ans. Mmh. Collecte de linge, repassage et aide administrative.
0: D'accord. Et donc, c'est une société qui fonctionne bien aujourd'hui?
5: Là, ça commence, parce que bon, vous savez, quand on crée quelque chose, c'est pendant les 3 ans, il paraît que c'est le plus dur. Et c'est vrai que je ne m'y attendais pas du tout. La première année a été très, très, très difficile, parce que se faire connaître, les gens n'ont pas tout de suite confiance, de toute façon, parce que vous êtes nouvelle, et confier les enfants comme ça à une inconnue, c'est pas facile. Donc, j'ai dû vraiment...
0: Vous battre, hein?
5: Essayer de tout faire, oui, de me battre. Oui,
0: exactement.
5: Et là, je suis arrivée un tout petit peu, je dirais, à m'en sortir.
0: D'accord. Donc
5: mais bon, il faut y croire.
0: Il faut y croire, hein, je crois que c'est important. Alors, sur les difficultés hein, qui effectivement vous freinent un peu, je veux dire, dans votre évolution personnelle, professionnelle, donc ces crédits, vous avez parlé de crédits, c'est ça?
5: Oui, c'est ça, oui.
0: Oui. Donc, le...
5: En fait, oui.
0: Oui, oui, oui. Et donc,
5: en fait, oui, j'ai des crédits. Oui, j'avais des crédits déjà avant de créer la société, parce qu'en fait, je suis propriétaire hein, d'un appartement.
0: Oui.
5: Et j'avais aussi un bien que mon père qui m'avait légué, que j'avais fini de payer récemment. Donc, suite à tout ça, en fait, j'avais encore, je dirais, 55 000 à rembourser. Et vous comprenez bien qu'entre la société et que pendant un an, on ne touche pas de paye,
0: oui.
5: On ne pourrait pas forcément payer un crédit derrière.
0: Oui, tout à
5: donc
0: fait.
5: Je me suis vite retrouvée dans des soucis pas possibles, un engrenage. J'ai cru même déposer bilan à un moment parce que je me suis dit, je vais pas y arriver. J'ai perdu la foi, j'ai perdu confiance en moi. Mais je me suis dit non, je me suis tellement battue dans ma vie. C'est pas aujourd'hui que ça va arriver, donc heureusement que des associations comme vous existent, hein, parce que c'est vrai, quelque part, c'est un peu grâce à vous quand on m'a appelé, on m'a dit bon, on va essayer de trouver des solutions, et suite à ça, après, ben, tout est revenu naturellement pour moi, et j'ai cherché un peu partout.
0: Alors c'est important ce que vous dites, c'est vrai qu'on peut vite basculer hein, dans la perte de confiance, et on peut vite être amené à baisser les bras et à se laisser emporter en fait par la vague hein, qui arrive hein. Et donc c'est vrai qu'il faut être dynamique hein. il faut garder la tête haute. Ça, c'est, je dirais que pour Crésus, c'est vraiment important de soutenir eh bien les personnes qui veulent se défendre hein, parce que il y a aussi de ça hein.
5: C'est vraiment le
0: nœud de la problématique aujourd'hui, c'est comment conserver son énergie et la mettre au bon endroit pour se tirer d'un mauvais pas. Hein, je crois que ça, c'est vraiment fondamental. Et donc, alors, vous parlez d'un engrenage à un moment donné, c'est-à-dire que vous étiez confronté à une difficulté, pas de revenus. Comment vous avez jonglé, quelles sont les choses que vous avez pu faire, alors bonnes ou mauvaises hein?
5: Oui. En fait, donc mon mari il travaille toujours. Moi, j'ai tout arrêté donc pour créer la société. Et donc du coup, on s'est retrouvé sur une paye. Hein, et on a beau même bien toucher, je veux dire tous les mois, mais il y a quand même les frais à payer. Il y a l'enfant, il y a le loyer, il y a les charges. Donc en fait, du coup, tout s'est mis en retard, en rejet automatique. Et il faut dire que bon, quand à ces moments-là, on n'est plus amis avec les banquiers et on essaye de trouver des solutions. Et c'est là où je me suis dit, je sais que j'ai des droits, je me suis renseignée, j'ai demandé à la CAF des aides. Et comme j'ai toujours travaillé dans ma vie et mon mari qui travaille, forcément le plafond était trop haut.
0: Oui.
5: Du coup, on n'a pas eu d'aide du tout de la CAF. Et c'est là où j'ai demandé à ma conseillère au moins de me faire des gestes pour rembourser tous les frais de rejet qu'elle m'a fait, parce que c'est bien la première fois que je suis bien dans des soucis pas possibles.
0: Tout à fait.
5: Et que je suis toujours de bonne foi. J'ai essayé de discuter avec ma conseillère, donc du coup elle m'a augmenté le droit de débit pour ne pas payer encore des charges. Elle m'a remboursé 800 euros parce que j'ai bien expliqué la situation, donc elle m'a remboursé 800 euros sur les rejets automatiques. Donc je me suis retrouvée de nouveau un tout petit peu dans le plus. Et j'ai essayé de revendre quelques biens que j'avais, parce que bon, quand on est dans, vraiment dans des soucis, je pense que la question se pose plus. C'est comment on s'en sort, et c'est tout ce qui compte. Oui. Et du coup, j'ai revendé quelques biens que j'avais dans le terrain que mon père m'avait légué. Donc j'ai pu bien remonter et payer les retards. Et ensuite, j'ai demandé à mon avocat de me soutenir sur la demande de grâce auprès du crédit immobilier et le prêt personnel que j'ai fait en 2004, d'ailleurs qui reste quasiment rien. Et du coup, suite à ça, le délai de grâce, j'ai eu 7 mois pour le crédit immobilier. Oui. Et pour le crédit personnel, donc du coup, ils ont dit, comme il me restait même pas 2000 euros, ce serait dommage de demander un délai de grâce, or que ce sera soldé en 2013. Mmh. J'ai dit, bon, bah, c'est à moi encore de chercher des solutions et puis essayer de solder ces dettes-là. Mais après, l'idée, c'était vraiment s'il fallait changer de voiture ou il fallait vendre une, deux voitures, parce qu'on avait deux voitures. Et donc, du coup, il fallait vendre la voiture de mon mari parce que moi, j'en avais plus besoin de la voiture. Oui. On a essayé vraiment de puiser dans toutes les
0: ressources.
5: Les démarches possibles. Oui, oui, voilà. Et on a même revendu les vêtements que mon fils ne portait plus, les cosy, au lieu de les donner, en fait, on a essayé vraiment de revendre, même si c'était que des petits prix, oui. Mais ça aidait, je dirais, ça aidait. Et ce qui est bien dans tout ça, c'est qu'il faut être vraiment, en fait, soutenu, je pense, par quelqu'un. Il ne faut pas se sentir vraiment seul et se dire, ça y est, c'est la fin du monde. Il faut toujours avoir la rage de vaincre. Voilà, moi, ça, j'appelle ça la rage de vaincre.
0: Oui, on le sent bien que vous l'avez, hein, cette énergie-là. Oui. Hein. Je crois que c'est fondamental d'avoir ces initiatives et cette volonté de s'en sortir, hein, parce que c'est vraiment là qu'on trouve, qu'on fait la différence, je dirais. Hein.
5: Alors, vous savez, il y en a qui tiennent beaucoup sur tout ce qui est matériel. Et c'est là où je me suis rendu compte que ça peut arriver à tout le monde. Donc c'est là que je me suis dit, non, cette fois-ci, j'ai toujours réussi, je vais réussir autrement. C'est un souci, mais il faut le régler.
0: Oui.
5: C'était ça, ouais.
0: Alors moi, ce que je retiens de votre témoignage, c'est effectivement, vous êtes battu auprès de votre conseiller pour obtenir des frais bancaires moins élevés
5: moins
0: et,
5: élevé, rembourse,
0: et
5: oui.
0: Surtout remboursement, que vous avez saisi le juge pour demander des délais.
5: Non. Oui, c'est
0: hein,
5: ça.
0: Donc ça, c'est pas négligeable. Donc il faut aussi avoir un certain courage pour aller devant la justice. Hein.
5: Oui.
0: Et je crois qu'il faut passer le cap à un moment donné et se dire on a des droits. Et je crois que sur ce que vous avez dit, il y a vraiment une chose qu'il faut vraiment retenir. C'est qu'à un moment donné, effectivement, quand on a de l'argent, on est ami avec le banquier. Une fois qu'on n'a plus d'argent, on ne l'est plus. Et ce qui nous reste, ce sont nos droits. Et c'est là
5: ça,
0: qu'il
5: c'est
0: faut
5: vrai.
0: Et c'est là qu'il faut pouvoir les mettre en œuvre. Et je crois qu'aujourd'hui, là...
5: Mais bon, après, oui.
0: Oui, mais on est bien d'accord. Alors, c'est vrai que sur la question des droits, il faut être bien, bien orienté, parce que la justice, il faut la comprendre, il faut savoir comment faire. Et c'est vrai que des compétences en matière juridique sont vraiment appréciables pour aller plus loin. Hein. Mais je crois que...
5: Oui,
0: vous, en tout cas, vous nous avez donné une bonne expérience de vie et surtout de courage, hein, et de pugnacité. Hein, je crois que ça, c'est vraiment important, Cathy, et on est très, très ravis de vous avoir eu à l'antenne pour justement donner envie aux gens qui sont dans des situations comme la vôtre, hein, leur donner envie de bouger et de sortir de ces difficultés.
5: Donc, non, en tout cas, merci, c'est moi, il n'y a pas de souci. Hein. C'est moi le seul message que je pourrais faire passer, je pense,
0: oui.
5: À tous ceux qui sont en difficulté aujourd'hui. Moi je dis, il y a toujours une solution. C'est vrai que moi j'ai connu ça que maintenant parce que j'ai ouvert la société, parce que comme j'ai toujours travaillé, donc du coup je mettais toujours de côté, je faisais attention. Mais ça peut arriver à tout le monde.
0: Oui.
5: Et la seule chose à retenir, c'est soit on se bat, soit on perd tout.
0: Oui. Oui.
5: Voilà. Et moi je sais qu'à la société actuelle, il y a des droits, des obligations et on peut aussi faire valoir nos droits. Et il faut juste être là au bon moment et se renseigner. Il ne faut pas avoir peur de demander et honte de dire que je suis dans des soucis. Moi, je pense que c'est là où il faut vraiment dire que j'ai un souci, j'ai pas honte, je vais l'assumer et il faut que j'y arrive. Seul ou accompagné, mais il faut que j'y arrive.
0: Voilà. Alors pour terminer, Cathy, hein, on va dire battons-nous ensemble. Hein,
5: oui.
0: Je crois que c'est vraiment le mot d'ordre. Et on vous remercie très sincèrement pour votre témoignage. Merci, Cathy.
5: Au revoir. Merci. Bonne journée. Merci à vous aussi.
0: Au revoir.
3: Merci.
5: Au revoir.
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0: Crésus, la radio qui vous aide, aujourd'hui avec Maître Fernandez.
2: Bonjour.
0: Et Monsieur Gazimov, stagiaire avocat.
3: Bonjour.
0: Et Régis Salter à l'antenne. Et nous écoutons Jean. Bonjour Jean.
6: Oui, bonjour.
0: Voilà Jean, vous êtes sur Radio Crésus et vous avez souhaité effectivement apporter votre témoignage.
6: Oui, complètement, oui.
0: Alors, est-ce que vous pouvez nous expliquer
6: Tout a commencé en fin 2008, suite à un licenciement économique. Donc j'ai commencé à... Déjà, je n'ai pas retrouvé de travail, et puis j'ai commencé à être à découvert, jusqu'à hauteur quand même de 2500 euros. Donc ma banque, déjà, m'a coupé, m'a plus autorisé de découvert. Ensuite, j'ai commencé à faire un pré-revolving pour combler mon découvert, qui n'a pas suffi. Et ensuite, j'avais des retards d'échéance d'impôts sur revenus et sur la taxe d'habitation. Et j'avais un prélèvement également bancaire qui n'avait pas été honoré. Et c'est donc cette banque que je ne citerai pas qui m'a communiqué donc votre adresse, Madame Muriel Boucher. Donc je lui ai transmis un courrier. On s'est téléphoné et puis donc comme m'a expliqué avant de faire un dossier de surendettement, eh bien toutes les démarches que j'avais à disposition, Dieu sait qu'il y en a beaucoup. Alors oui. On a dû avoir 6-7 coups de téléphone. Elle m'a envoyé beaucoup de pièces administratives par internet. Donc j'ai réussi à partir de ce moment-là de remonter avec ma banque mon découvert par palier de 100 euros tous les mois. Oui. Ensuite il y a des échéances qui ont été arrêtées. Le temps de combler mon découvert, mais en fait ça n'a pas suffi. Donc je l'ai rappelé, je lui ai dit que je faisais une demande de commission de surendettement auprès de la Banque de France.
0: D'accord.
6: Donc j'ai reçu tout un dossier, alors qui est relativement complet à remplir, qui est très dur à remplir. Moi, j'invite les gens à se faire conseiller soit par une assistante sociale ou quelqu'un qui a l'habitude de monter des dossiers.
0: Ce formulaire, vous l'avez récupéré directement auprès de la Banque de France ?
6: Non, ils me l'ont envoyé par courrier.
0: D'accord.
6: C'est un dossier qui doit représenter une douzaine de pages à peu près.
0: Oui, oui.
6: Il faut y joindre tous les justificatifs, alors vraiment des photocopies de votre compte bancaire, de tout. Quoi.
0: Oui.
6: Donc dirais que ça demande 3-4 heures à monter à peu près. Mais c'est pas insurmontable. Bon, moi, je l'ai fait tout seul,
0: oui.
6: Mais Madame Boucher m'avait dit éventuellement de contacter une assistante sociale,
0: oui.
6: Ce que je n'ai pas fait, mais j'aurais pu le faire,
0: oui.
6: Enfin, un CDS. Donc ensuite, quand j'ai rempli tout ce dossier-là, il était complet, donc j'ai reçu en préalable un coup de téléphone de la Banque de France,
0: oui.
6: Avec un accord de principe verbal, donc avec pour consigne de ne plus honorer tout ce qui était prélèvement automatique, enfin prêt, sauf si j'avais des dettes alimentaires,
0: oui.
6: Sauf que je n'avais pas.
0: Alors là, je dirais que l'information donc vous est venue donc par téléphone et le courrier,
6: oui.
0: A dû venir dans les quelques jours.
6: Oui, alors le courrier a dû arriver sous huitaine à peu près.
0: D'accord, donc c'était le courrier de recevabilité de votre
6: demande. Voilà, complètement. Donc lui, il me l'a donné d'un accord verbal tout de suite.
0: D'accord.
6: Suite à la commission.
0: Oui.
6: Ensuite, donc effectivement, j'ai reçu un courrier. Qui disait effectivement que tout c'était recevable.
0: Oui.
6: Et
0: alors ce courrier-là, quand vous l'avez reçu, je veux dire, oui. au-delà de la préparation psychologique que vous avez faite, le gestionnaire, en vous disant c'est bon, c'est accordé, oui. Est-ce que d'emblée, en lisant ce courrier, vous l'aviez compris dans toutes ces explications ?
6: Oui. Non, non, j'étais obligé de rappeler la Banque de France,
0: oui.
6: Parce que c'est pas très clair en fait. Alors il parle de palier au départ, ensuite il donne des dates.
0: Oui.
6: Alors c'est assez compliqué.
0: Alors là on est dans la phase du plan. Alors là c'est quand effectivement vous soumettez le plan de remboursement, c'est ça ?
6: Oui, c'est ça. Oui.
0: Mais avant, je dirais qu'il y a eu le courrier de recevabilité qui vous a été transmis, qui vous expliquait finalement que votre dossier a été examiné, que vous êtes recevable à la procédure.
6: Oui, c'est ça, complètement.
0: Et vous, il vous a expliqué aussi qu'il vous a fait interdiction de payer toutes les créances.
6: Voilà, sauf alimentaire.
0: Voilà, sauf alimentaire, hein, on est d'accord. Voilà. Et donc, c'est vrai que c'est surprenant comme courrier, mais c'est vrai qu'il n'est pas, alors, il est pas toujours très, très bien compris.
6: Bah, celui-là, moi, ce que j'ai, j'en ai tiré, c'est que effectivement, mon dossier a été classé recevable.
0: Oui.
6: Bon, que je ne devais plus payer mes créanciers.
0: Oui.
6: Et après, c'est celui-là qui est plus dur à comprendre, c'est le dossier de détail. Enfin, le plan.
0: Le plan de remboursement, en fait.
6: Il est dur à comprendre. Mais maintenant, bon, moi, je l'ai très bien compris. Bon. Oui. Et à vrai dire, c'est quand vous avez, quand vous réussissez à le comprendre, c'est, bah, vous êtes agréablement surpris, hein. Psychologiquement parlant, c'est très.
0: Ça a été une bouffée d'oxygène pour vous, le plan.
6: Ah oui, alors qu'il était, c'était, carrément. Hein. Moi, je ne dormais plus. J'étais sous en cholétique, antidépresseur.
0: Oui.
6: Et du coup, d'un seul, quand j'ai reçu ce courrier-là. En plus, j'avais commencé à apprendre à avoir une bonne gestion, et ça, c'était avec les conseils de madame, enfin de Crésus, hein,
0: oui.
6: Crésus de Strasbourg.
0: Oui.
6: Donc j'avais commencé déjà à faire des économies, alors du style arrêter le tabac, enfin de faire des retraits en liquide au distribanque et pour préparer ma semaine. Donc j'avais commencé à avoir une habitude de vie qui était nettement plus saine, si on veut.
0: Oui, oui, tout à fait.
6: Et quand j'ai reçu ce courrier-là, je me suis dit, mais je vais mettre de l'argent de côté, quoi.
0: Oui.
6: Je vais esquiver le cas maintenant.
0: D'accord.
6: J'arrive à m'en sortir.
0: Alors, ce qu'il faut savoir, c'est que les commissions de surendettement, pour déterminer votre capacité de remboursement, elles vont se baser sur, pour évaluer vos charges, sur les forfaits pour une part des dépenses que vous avez, hein, pour l'alimentation, etc. Et puis, pour une autre part des dépenses, elle va se baser sur du réel.
6: Oui.
0: Hein, et ensuite, effectivement, elle additionnera ces éléments de dépenses forfaitaires et réelles. Qu'elle va soustraire à vos revenus pour obtenir votre capacité de remboursement. C'est ce qui a été fait dans votre situation, hein, c'est ce qui se passe pour tout le monde.
6: Oui.
0: Et alors, c'est vrai que pour certaines personnes, le calcul leur est favorable parce qu'elles ont déjà des habitudes où elles dépensent peu au niveau alimentaire, au niveau des déplacements, etc. Et pour d'autres, c'est un peu plus compliqué, hein, sachant que la commission, elle applique une base forfaitaire.
6: Oui. Hein,
0: donc, alors pour vous, en l'occurrence, ça a été bénéfique et appréciable.
6: Ah, complètement, oui.
0: Voilà, donc ça, c'est pas négligeable. Donc,
6: ah non, parce que par du style, les taux d'intérêt pour certains organismes revolving, en gros, on rembourse absolument le capital.
0: Oui.
6: Il n'y a pas d'intérêt. Du 0,7%, je crois.
0: Oui, donc, c'est ça.
6: Donc il y a plein de trucs. Il y a quelques frais qui ont été effacés également.
0: Oui.
6: Alors
0: c'est vrai que les taux d'intérêt sont très bas, surtout si c'est le taux légal qui est appliqué. Le taux légal aujourd'hui, en 2012, il est à 0,71%.
6: Oui, mais c'est ce que je vous disais.
0: Voilà, c'est exactement ça. Et ouais. Donc c'est vrai que du coup, on ne fait que rembourser que du capital. Hein.
6: Ah bah oui.
0: Et c'est vrai
6: et
0: que...
6: Et puis, si vous voulez, en plus, c'est échelonné. Hein. Moi, ils m'ont tablé sur 5 ans.
0: D'accord.
6: Donc voilà, parce que j'avais compris qu'on pouvait aller jusqu'à 8 ans.
0: Oui.
6: Et elle m'a mis sur 5 ans.
0: D'accord.
6: Et donc là honnêtement, moi j'étais un peu.
0: Alors,
6: un peu bluffé, entre guillemets, quand même, quand il m'a dit au téléphone quelle est la somme qu'ils estimaient que je devais garder pour mes dépenses courantes.
0: D'accord.
6: Pour moi, ça me paraissait énorme, quoi, par rapport à mon habitude de vie que j'avais commencé à acquérir.
0: Alors, j'ai une question, parce que c'est vrai qu'on a eu le témoignage tout à l'heure d'une personne qui nous a dit qu'elle était très réticente à déposer un dossier de surendettement. Et vous, est-ce que vous étiez dans cette même état d'esprit avant d'en bénéficier?
6: J'ai pas compris votre question. La dame ne voulait pas...
0: Elle voulait pas déposer un dossier de surendettement. Elle est en situation de surendettement, mais elle refuse de déposer un dossier parce que pour elle, être fichée, c'est pas possible. Elle imagine pas. Est-ce que pour vous, c'est la même chose ou vous avez...
6: Non. Moi, si vous voulez, dans un premier temps, suite au conseil de Crésus, j'ai fait toutes ces démarches. On m'a parlé de la commission de surendettement, je ne connaissais pas.
0: Oui.
6: Je suis allé me suis renseigné sur Internet.
0: Oui.
6: J'ai lu à peu près ce que ça disait. Je dis, bon, à part l'inscription au fichier national, les conditions de recevabilité, j'ai après tout, non.
0: D'accord.
6: Je le tente. Et quand je l'ai reçu et quand j'ai vu que c'était recevable, j'ai dit, c'est super magnifique, quoi. Bon, maintenant, c'est sûr, il y a une contrainte. La plus grosse contrainte, c'est... Alors, les gens pensent peut-être qu'ils n'ont plus de chéquier, carte bleue, tout ça.
0: Oui.
6: Moi, j'ai toujours mon chéquier, j'ai ma carte bancaire.
0: C'est important de le dire. Oui, c'est important de dire ça, parce que vous avez raison, les gens pensent qu'ils vont être dépouillés de tous leurs moyens de paiement.
6: Ah non, non, non, non, non, pas du tout, bien au contraire. Moi je pense que ça ne peut être que dans ça peut être que favorable, positif. Hein. Moi, à part si ce n'est de refaire un prêt, bon, de toute façon, je n'avais pas l'intention de faire un prêt. Donc moi, oui. Mais c'est chiant, ils sont, je dirais...
0: Alors c'est vrai que la question du prêt, à partir du moment où vous êtes fiché au FICP, hein, dès que vous déposez un dossier, c'est oui. Le cas, il n'est plus possible déjà de faire un prêt parce que les banques vont refuser quasiment systématiquement de vous en faire un,
6: oui.
0: Ça c'est clair. Et d'autre part, je dirais qu'il ne faut pas aggraver non plus votre endettement, sinon vous risquez...
6: Ah non, pas du tout. Non,
0: sinon
6: non,
0: vous risquez
6: pas.
0: Effectivement d'avoir une caducité de votre plan. Hein. Il n'empêche oui. Qu'aujourd'hui, il y a des dispositifs qui existent, je pense notamment au microcrédit, qui peut être distribué même en cas de plan de surendettement, mais dans des cas bien précis et avec un avis favorable de la Banque de France.
6: Hein,
0: donc il faut demander dans tous les cas à la Commission de surendettement et à la Banque de France une sorte de permission, hein, en tout cas un avis pour savoir si le crédit est effectivement autorisé, en tout cas voilà, autorisé. Et après, la banque chez qui vous irez, eh bien, elle décidera oui ou non de vous accorder ce prêt. Mais
6: d'accord.
0: C'est possible. Hein.
6: D'accord,
0: voilà.
6: Je ne savais pas. Oui.
0: Voilà. Voilà, Jean. Alors, est-ce qu'il y a une information précise que vous souhaitez transmettre aujourd'hui à nos auditeurs, un conseil, une recommandation?
6: Bah, moi, si d'aventure ils ont un doute, il y a quand même des conditions de recevabilité. Donc, moi, je serais tenté de leur dire qu'il ne faut pas du tout hésiter.
0: Oui.
6: Il y a beaucoup de démarches à entreprendre avant d'arriver au dossier de surendettement. Mais si on s'aperçoit que sur les 3-4 mois, on n'arrive pas à s'en sortir, je crois qu'il ne faut pas hésiter à contacter la Banque de France. En plus, le dossier est téléchargeable sur Internet. Donc, et puis voilà, quoi. Moi, c'est le conseil que je donnerai aux auditeurs. Voilà. Mais il y a quelques petites choses à faire avant.
0: Bien sûr.
6: Et voilà.
0: Écoutez, Jean,
6: voilà.
0: Merci beaucoup pour votre témoignage.
6: Bah, voilà.
0: Et les recommandations que vous avez pu faire pour nos auditeurs.
6: Très
0: merci,
6: bien.
0: Jean.
6: Merci à tous. Au revoir.
0: Merci.
2: Au revoir.
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2: Aujourd'hui, un grand nombre de sociétés utilisent le téléphone pour vendre leurs produits. Si vous êtes démarché par téléphone, sachez que vous bénéficiez d'une protection particulière. Explication, Marilyn Wächter, responsable juridique à la Chambre de consommation d'Alsace.
3: La vente par téléphone est assimilée à un type spécifique de démarchage, appelé démarchage téléphonique, qui procure une protection particulière sur un certain nombre de points. Donc, d'une part, lorsque vous êtes démarché, il faut savoir qu'entre commerçants et particuliers, l'accord verbal n'a aucune valeur particulière. Le commerçant, pour pouvoir considérer que vous êtes engagé dans le cadre de la vente, devra renvoyer une confirmation de l'offre faite par téléphone. Il devra vous la renvoyer écrite et vous ne pourrez être engagé qu'en contresignant cette proposition et en la retournant au commerçant. Une fois que cette opération a été faite, vous bénéficiez en plus d'un délai de rétractation de 7 jours qui part du jour de la signature du document. Donc effectivement, avoir à l'esprit que l'accord verbal seul n'est pas valable, contrairement à ce que certains commerçants essayent de laisser croire. Si malgré tout vous vous retrouvez confronté à un vendeur qui ne tient pas compte de cette réglementation et qui vous envoie tout de même la marchandise spécifiée, à ce moment-là, il faut simplement lui faire parvenir un courrier pour lui dire que vous n'avez pas souhaité recevoir cette marchandise, qu'aucun contrat n'existe entre vous et lui, et que vous tenez le matériel à sa disposition, mais ça n'est pas à vous, en tant que client, de supporter les frais de retour du matériel.
2: Pour de plus amples renseignements, vous pouvez contacter la Chambre de consommation d'Alsace au 03 88 15 42 42.
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1: Bienvenue à tous sur Radio Crésus et nous avons le plaisir d'accueillir aujourd'hui Éric Charton, animateur du club Relais Jardin et Compostage de l'Eurométropole de Strasbourg. Bonjour Éric.
2: Bonjour Régis.
1: Alors c'est une invitation qui est de circonstance puisque le printemps arrivant, il était tout naturel effectivement que nous nous retrouvions ensemble pour parler du jardin nourricier qui est bon pour moi et bon pour mon budget.
2: Oui, tout à fait. Alors, en ce moment on a vu que la nature elle explose. Hein. Il est vrai que l'hiver a été très froid, mais les coups de soleil et surtout fin mars qui a été exceptionnel a montré que là la nature elle explose et on est même en avance sur le retard prévu.
1: Bon, alors tout va bien.
2: Ça va.
1: Donc prenons un peu de recul par rapport à cette avance. Peut-être rappeler ce que fait le club relais jardin et compostage.
2: Alors le club, comme le nom l'indique, c'est un relais entre tous les membres, donc 200 membres à peu près aujourd'hui sur l'Eurométropole de Strasbourg, à la fois des associations, collectivités et entreprises qui sont en lien avec le jardin et la biodiversité. Et l'intérêt, c'est de pouvoir passer de l'information, de la promotion, sensibiliser au jardin naturel entre les membres.
1: D'accord. Donc l'objectif, c'est vraiment cette promotion et faciliter les relations.
2: Tout à fait. Voilà. Et puis surtout pour que les gens soient autonomes dans leur jardin et en utilisant surtout des pratiques naturelles, c'est-à-dire zéro pesticide, la gestion in situ des biodéchets et compagnie.
1: D'accord. Alors comment fonctionne le club plus précisément ?
2: Alors c'est très simple. Hein. Les clubs ont déjà nombreux rendez-vous, hein, plus de 250 dans l'année. Hein, donc c'est déjà important. Des fois, les gens de l'Eurométropole disent bah, « il n'y a rien à faire sur le jardin ». Bah si, il y a 250 rendez-vous sur le jardin qui sont gratuits, qui traite à la fois de biodiversité et de jardin en général. Et puis l'objectif, bah, s'il y a des face-à-face avec le public sous forme de staptige, de stand, de cours de taille, de formation, de rendez-vous même dans les entreprises. Donc c'est vraiment un lieu d'échange et qui permet à tout et chacun de prendre des renseignements sur le jardin.
1: Quoi. D'accord. Et donc c'est l'Eurométropole de Strasbourg qui porte finalement cette animation du club.
2: Alors l'animation, oui tout à fait. C'est l'Eurométropole qui organise cette animation. Mais il faut savoir que chaque structure est indépendante. Et là on est plutôt pour faire une certaine synergie et une compréhension entre les membres.
1: D'accord. Alors évidemment à Crésus, hein, on s'intéresse au budget de nos concitoyens et en quoi effectivement un jardin nourricier peut apporter une contribution favorable à l'équilibre budgétaire.
2: Alors ce qui est assez intéressant dans le jardin, c'est souvent aujourd'hui quand on regarde le jardin et quand on voit le nombre de pubs qu'on a dans les boîtes aux lettres et aussi les spots télé et radio, on croit que le jardin il faut acheter, mais en réalité non, il y a vraiment une scène d'autonomie, d'autarcie au niveau du jardin, notamment fait par le lien entre les jardiniers. Hein. On peut prendre un exemple, les biodéchets par exemple, tout ce qui est déchets verts. Ben souvent les déchets verts, on n'a pas l'habitude de les emmener à la déchetterie. Et après, ben qu'est-ce qu'on fait ? On va acheter son petit sac de terreau ou on va l'acheter. Donc peut-être qu'en gérant mieux ses déchets dans son jardin, ben, on a

0: Et quand ça se transforme, ça va se transformer en humus. Et c'est génial parce que ça va améliorer la structure du sol.
1: Très bien, super. Donc quand on a un sol argileux, par exemple...
0: Bah là, il faut le couvrir.
1: Faut le couvrir, tout simplement.
0: Voilà, comme en forêt. En forêt, on fait rien et ça pousse et c'est génial, quoi.
1: Oui, tout à fait. Alors, c'est important aussi d'avoir les conseils, parce que là, effectivement, on est à la radio, on discute ensemble et nos auditeurs écoutent hein, les bons conseils. Mais quand on veut avoir des conseils, on va directement prendre contact avec le club Relais. Ça marche comme ça?
0: Alors voilà, c'est ça. C'est-à-dire qu'il y a déjà un programme et puis il faut dire qu'il y a quand même 200 structures membres. Donc il y a bien un moment, une association d'arboriculteurs, une association de jardiniers. Et il y a souvent des animations. Hein. Bah demain, par exemple, je vais faire une animation autour d'une aire de compostage. La semaine dernière, j'étais avec Campus Vert à faire d'action sur comment faire de la permaculture. Voilà, donc il y a sans arrêt des informations et il faut aller toujours à la simplicité. Et le gros souci, c'est souvent que les gens ils disent « Oui, mais le jardin naturel, excusez-moi, c'est pas radiophonique, mais c'est très bordel, on dit souvent. Ouais. » Mais c'est pas vrai, c'est chacun son style. Le jardin naturel n'est pas un style, c'est un comportement. Alors bien sûr, je rajoute toujours joyeux parce que faut pas se faire la tête au jardin, au contraire, hein, sinon le jardin, il est dépressif. Et les voisins, et la famille. Et donc, c'est ce qui est intéressant, c'est que le jardin naturel, on peut garder son style. Si on veut mettre Blanche-Neige et les Sept Nains dans le jardin, si on veut planter avec un cordeau le plus droit au monde, avec une équerre, où on veut être un petit peu foufou au jardin, ça marche quand même. Donc, il n'y a pas de souci. C'est chacun son style.
1: Donc, c'est du jardin plaisir.
0: C'est ça. Et surtout en gardant sa force de proposition, c'est ça qui est important.
1: Ah oui. Bon, on est bien d'accord. Hein. Crésus, on est aussi très attaché à ce que là, réalisation du budget soit effectivement perçue comme un outil, quelque chose de positif, et non pas comme une contrainte.
0: Hein. Exactement, mais là, on peut s'affirmer à travers quelque chose qui n'est pas cher, simplement en faisant travailler un petit peu son envie et son style, et on arrive toujours à avoir des solutions. Un haricot vert qu'on plante de côté à 5 cm, pas droit, sur une perche de 2 mètres ou 2 mètres 20, on s'en fiche complètement. Que la perche soit droite ou pas droite, qu'elle a été récupérée, on s'en fiche complètement, ça poussera toujours.
1: On est d'accord. Alors, on parlait effectivement de la gestion des biodéchets, mais avoir un jardin nourricier, c'est aussi avoir des relations peut-être plus affirmées avec sa famille, avec ses amis, ses voisins aussi.
0: Bah, justement, le jardin, ça c'est je dis toujours, dans le jardin, il y a des outils, et dans les outils, il y a un manche. Et le manche ne sert pas forcément à travailler, mais des fois à reposer simplement ses mains pour papoter avec le jardin. Hein. C'est pour ça il y a un outil que j'aime bien, c'est la grelinette, parce qu'il y a deux manches. Comme ça, on peut mettre au moins les deux coudes pour papoter, c'est plus facile.
1: Et voilà.
0: Parce que c'est un vraiment lieu de partage et d'envie entre les gens. Et forcément, on va faire de l'échange. C'est-à-dire qu'il y a des gens, ils ont un excès de déchets verts, on peut les récupérer. Ça, c'est vraiment intéressant aussi pour avoir au quotidien, sur le long de l'année, toujours des déchets pour mettre dans son jardin. Ce qu'il faut que le sol soit toujours, toujours couvert.
1: Oh, mais encore faut-il oser aller voir son voisin et lui dire, mais là, qu'est-ce que vous faites avec votre herbe que vous venez de couper.
0: C'est notre problème dans notre société. Hein. Moi, je dis toujours aux gens, allez les voir. De toute façon, les seules réponses que vous pouvez avoir, c'est oui ou non.
1: Oui.
0: Et accepter d'avoir un non, mais 99% des cas, c'est oui.
1: Bien sûr. Oui, donc il ne faut pas hésiter à aller prendre un peu d'herbe de...
0: Voilà. Et puis bon, après, on peut le faire à 11h. Hein. Avec toute modération sur l'alcool, on peut faire un apéro.
1: Hein. Et en plus, hein. Ben. Voilà, et la fête des voisins, ça n'a pas longtemps peut-être. Hein,
0: oui, voilà, mais il ne faut pas simplement attendre les fêtes d'eux pour pouvoir parler à son voisin. Quoi.
1: Voilà, c'est aussi la fête du jardin.
0: C'est ça, tout le temps.
1: Alors, évidemment, on a la gestion des biodéchets, on a les voisins qui peuvent être aussi participants, justement au jardin participatif quelque part. Hein, alors, la question aussi aujourd'hui qui se pose, c'est comment avoir un jardin qui est sain?
0: Alors ça, c'est vraiment facile. C'est plus le jardin est complexe, complexe ne veut pas dire compliqué, complexe, ça veut dire qu'il y a plein d'acteurs, plus il est vivant. Plus on va rentrer dans une zone, je dirais, avec un cercle vertueux, c'est-à-dire le principe, c'est qu'il n'y ait pas d'invasion de prédateurs dans son jardin. Et pour pas qu'il y ait d'invasion, il faut qu'il y ait un peu de tout dans son jardin, même des pucerons. Moi, je dis, il n'y a aucun prédateur au jardin. C'est quand ils sont en invasion qu'ils sont prédateurs.
1: Oui.
0: On le voit bien avec vraiment l'exemple des coccinelles. Quand on a introduit des coccinelles, je dirais, asiatiques, l'excès de coccinelles a été néfaste pour le jardin. Pourtant, c'est vraiment l'insecte adoré des jardiniers.
1: Évidemment, oui.
0: Donc, c'est toute invasion d'insectes, qui soit considéré comme prédateur ou pas, qui pose problème. C'est pour ça que plus on va avoir un jardin avec un milieu vivant et des oiseaux et autres, des habitats pour accueillir n'importe quel être vivant, moins on aura d'évasion et il n'y aura pas de souci.
1: Il faut trouver le bon équilibre.
0: C'est ça. Et là aussi, un tas de pierres, une mare. Alors pareil, le tas de pierres, le tas de bois, je le dis toujours, un tas de pierres, ça peut être rangé ou pas rangé. Un tas de bois, ça peut être en vrac ou bien rangé, même avec des géraniums dessus.
1: Bien sûr.
0: On s'en fiche, la nature, là, s'en fiche complètement du style. Le principe, c'est qu'il y a des habitats.
1: Ah voilà, bon après on est aussi attaché quelquefois à l'ordre, hein. On aime bien ça.
0: Exactement, alors c'est pour ça que ça justement pour le jardin naturel, souvent je me bats justement contre le fait que ça soit vraiment bazar dans un jardin, pas du tout, c'est le tas de bois peut être très très bien rangé, par contre c'est le meilleur refuge aux insectes.
1: Oui, bon on est en France, hein. Le jardin à la française c'est quand même quelque chose. Hein.
0: Tout à fait, c'est

0: Un style bien particulier.
1: C'est sûr.
0: Voilà. Non, mais après, comme dit, on peut vraiment. Le style ne pose pas de soucis pour le jardin, quoi.
1: Alors, quand on parle d'un jardin sain, on pense aussi notamment aux pesticides.
0: Voilà. Alors, ça, c'est intéressant parce que depuis le 1er janvier 2017, la loi a fait que dans les collectivités, on n'a plus le droit d'utiliser des pesticides, sauf chez les footeux, c'est-à-dire sur les terrains de foot et dans les cimetières.
1: Bon. Ça, depuis le 1er janvier
0: voilà,
1: 2017
0: voilà, c'est pour ça, dans aucune commune française, vous verrez maintenant dans une rue,
1: oui.
0: un agent de la collectivité traité avec un pesticide. S'il le fait, ça sera avec un produit autorisé en agriculture biologique, ou ce qu'on appelle un produit de biocontrôle.
1: D'accord.
0: Ça, c'est par rapport à la collectivité. Et à partir du 1er janvier 2017 aussi, vous ne pouvez plus acheter de pesticides en libre-service. C'est-à-dire que si vous allez voir votre green tree ou votre jardinerie ou votre grande enseigne pour chercher des pesticides, par exemple du glyphosate, qui est par exemple un herbicide, bah, vous pourrez l'acheter, mais il faut d'abord le demander à un professionnel qui vous dira bah, peut-être d'utiliser autre chose que ça pour éviter d'avoir du pesticide. Et puis à partir du 1er janvier 2019, ça c'est la bonne nouvelle, sauf si dans 15 jours, 3 semaines... Il y en a un certain qui veulent tout casser, mais pour l'instant, la loi va rester. Il faut savoir que dans 2 ans, bah, vous pourrez plus utiliser et plus acheter de pesticides.
1: D'accord.
0: Donc pour la santé, c'est quand même quelque chose. Et aussi pour le budget, parce qu'il faut savoir que quand on met des pesticides, ça a un coût. Je veux dire, 10-12 euros un bidon de ce qui dure pas longtemps, ça a aussi un coût, quoi. Et ça a un coût sur la santé. Alors, je veux dire, c'est des frais. Des fois, on dit, tiens, on est en short, tiens, ça gratte, on va voir le docteur. Ça fait des frais supplémentaires.
1: Oui, auxquels on ne parle pas forcément. Hein.
0: Voilà. Alors que si on prend la binette, on fait un peu d'exercice, ça fait du bien, on est meilleur en forme, on parle avec son voisin, on balaye. Voilà. Alors, je dis pas que c'est toujours la solution, mais c'est un lieu de, je dirais, beaucoup plus efficace pour nous-mêmes.
1: On est d'accord. Alors c'est quand même une démarche qui est importante parce que on voit qu'il y a une volonté vraiment d'assainir les choses, même si aujourd'hui les professionnels peuvent encore utiliser.
0: C'est ça. Voilà. Alors de toute façon, il faut savoir que le citoyen peut avoir une action. Hein. S'il achète de moins en moins de produits qui sont traités, ben oui. Le professionnel fera tout pour éviter de traiter. Hein. Voilà. Pour l'instant, les gens s'en fichent. Ils vont toujours au prix le plus bas. Alors là aussi, oui. On va parler de prix. Mais il faut savoir qu'un légume qui est traité d'une manière traditionnelle est beaucoup plus nourrissant qu'un légume qui est traité d'une manière un petit peu hors sol. C'est-à-dire que le sol n'est plus considéré comme un sol, mais comme un support de culture. On sait très bien que dès qu'on a un légume qu'on produit soi-même, ils sont beaucoup plus compacts et nourrissants qu'un légume qui a été fait sur un système hors sol.
1: On va dire à Crésus que les légumes sont plus riches.
0: C'est ça, exactement. La richesse, c'est pas une notion de justement
1: d'argent. Voilà. Exactement, je crois qu'on est bien d'accord. Alors justement, parlons des graines et des plants. On peut aller dans une granothèque, mais comment est-ce qu'on fait finalement pour trouver ces graines?
0: Alors il y a des solutions qui sont assez intéressantes. C'est le fait que même quand tu es utilisateur de graines, il faut un peu connaître la botanique et dire par exemple que voilà, si vous avez des laitues, si vous avez des tomates, si vous avez des petits pois, si vous avez des haricots verts, nains ou rames, l'intérêt est que c'est tous ces légumes, vous pouvez récupérer les graines. Voilà. Tout le temps, c'est-à-dire que vous gardez 10% de votre production et tous les ans, vous pouvez ressemer, il n'y a pas de souci.
1: Donc c'est infini.
0: C'est infini. Et en plus, ça permet le partage et justement avoir un peu une mixité sur des goûts et des traditions des uns et des autres. D'autres légumes, bah, je ne sais pas, moi, tout ce qui est betterave rouge, tout ce qui est poireau et autres, il y a quelques fous comme moi ou comme d'autres, il y a une fécondation croisée qui est obligatoire, mais comme peu de jardiniers le font, bah, si vous récoltez vos graines, bah, en partie, vous aurez les mêmes légumes. Donc, globalement, on a toujours des graines. Et puis, on n'arrive pas à en avoir, on peut aller de plus en plus de médiathèques mettre en libre service. C'est des zones de dons, ce qu'on appelle, de graines. Il y a des trocs de plantes.
1: Oui.
0: Et c'est ça qui est intéressant. Alors, après, on va dire, mais on va les planter, tous ces graines et ces plantes. Parce que, voilà. Alors, par exemple, l'initiative sur Strasbourg, qui est bien, ils ont sorti depuis quelques semaines un site qui s'appelle Strasbourg, ça pousse, hein. Un petit peu un clin d'œil avec une émission bien connue, voilà.
1: Expliquez-nous alors, Eric.
0: Et donc, alors tant que c'est bien, parce que c'est un site qui vous permet d'avoir surtout le Strasbourg, bah, tous les lieux de partage. Alors il y a des jardins partagés, des jardins familiaux, donc ça permet les uns et les autres de savoir où on peut trouver ce style de jardin. On peut même planter au pied d'arbres. Il faut simplement les rencontrer, les acteurs, voilà, c'est identifier, il y a les adresses au Strasbourg, c'est facile, et ça permet d'avoir du lien avec des associations et pourquoi pas. Une place dans un jardin familial, une place dans le jardin partagé. Alors là, pour ceux qui n'ont pas de terre, bah, au lieu de faire, je dirais, souvent une production de légumes qui sont limités ou de fruits limités sur son balcon, bah, on peut avoir vraiment un lieu qui nous est propre, bien sûr. Ça suffira pas pour se nourrir complètement parce que l'espace est trop petit, mais ça va contribuer complètement à son budget. Et puis, on va surtout changer d'alimentation. Parce que le fait de rencontrer les autres va vous faire
1: découvrir
0: et puis surtout savoir faire de la cuisine. Parce que souvent, ce qui coûte cher chez les publics, c'est qu'ils achètent des produits tout frais.
1: Tout à fait.
0: Et le produit tout fait, ça nourrit pas. C'est fait exprès pour justement vous en racheter parce que ça permet d'avoir faim.
1: Oui.
0: Alors que là, quand on vous apprendra ce que c'est de faire un cake, une quiche avec des légumes, plus avec peut-être les fans et compagnie, vous verrez, déjà, vous prendrez plaisir et le faire à manger permet déjà de manger.
1: Oui.
0: Et donc ça nourrit vraiment, vraiment l'esprit mais aussi l'estomac. Quoi.
1: Puis ça permet aussi d'avoir une variété de goûts.
0: Exactement.
1: Hein, qu'on a peut-être perdu en allant trop au supermarché ou aux hypermarchés, hein, où là c'est, on va dire, standardisé au grand public.
0: Ouais. Et puis il faut savoir aussi, c'est que quand on arrive souvent, on partage et on vient avec une tarte, on revient avec deux trois tartes en retour. Hein, donc
1: oui.
0: Des fois il y a même un excès parce que tout le monde on est généreux, on est alsacien comme je dis toujours. Et il faut savoir que là ça permet d'avoir aussi une variété de choix après. Et on peut jouer aussi sur des traditions, c'est que les gens ne sont pas forcément, mangeurs de viande et compagnie. Et travailler autour du jardin, ça permet de fréquenter des gens qui ne mangent pas de viande, des gens qui sont peut-être plus végétaliens. Et on peut découvrir des goûts et des techniques qui sont vraiment superbes. Quoi.
1: Donc, d'où le titre de notre émission, hein, le jardin nourricier, bon pour moi, bon pour mon budget.
0: Ouais.
1: Alors au niveau du budget, le coût des graines, hein, ça...
0: C'est simple, hein, si vous achetez, entre récupérer ces graines, c'est-à-dire avec un paquet de graines de haricots qui coûte 9 euros,
1: oui.
0: À peu près, 7-8, si vous récupérez vos graines, c'est toujours 10 euros d'économiser, quoi. Donc ça va très très vite. Hein.
1: Oui.
0: Et en plus, ça vous permet d'avoir des types de graines qui vous correspondent. Parce que bien sûr, on ne va pas garder les graines des variétés qui nous intéressent le moins possible. Là, on va vraiment sélectionner. La personne qui récupère ses graines est vraiment un sélectionneur et qui correspond à ses goûts, quoi.
1: Donc on choisit. Voilà. On plante, on fait pousser. Hein,
0: Et on fait son choix. Et puis après, c'est pareil. Un paquet de graines, c'est 3 euros, 3,50 €. Et on sait très bien qu'on en achète deux trop. Au bout d'un moment, ça va perdre son pouvoir germinatif. Et le paquet de graines est foutu.
1: Bien sûr.
0: Un paquet de graines de salade, c'est-à-dire avec 3 paquets de graines, vous pouvez avoir des salades pendant 5 ans.
1: Oui.
0: Ça suffit parce que dans un paquet de graines, il y a 200 graines, 200 à 400 graines. Donc,
1: oui, c'est impressionnant.
0: C'est impressionnant quand on sème de tout. Donc là, au fait de partager avec les gens le plan de salade, va faire que vous allez travailler sur diminuer le paquet de graines. Je veux dire, 4 paquets de graines, ça suffit pour une dizaine de familles.
1: Bien sûr, oui.
0: Donc
1: oui.
0: C'est
1: énorme. Oui.
0: Donc 12 euros pour 10 familles, et encore en sachant que cette laitue-là, par exemple, si on parle de la laitue, on peut récupérer les graines.
1: Bon, oui,
0: voilà,
1: c'est infini.
0: C'est infini, complètement.
1: C'est ça. Hein. Alors c'est vrai qu'aujourd'hui, la nature explose. Hein. On peut acheter effectivement des plantes de tomates en magasin, mais on peut aussi faire des semis.
0: C'est ça. Alors on peut faire ces semis. Alors il faut avoir la place, un peu de connaissance,
1: oui.
0: Et un peu de température à la maison, comme je dis. Mais les gens, quand ils font eux-mêmes leurs semis, ils en font, je sais pas, 150, 200 pieds de tomates. Ils vont en utiliser 50. Donc, il y a forcément un moment, il y a quelqu'un qui va vous donner des choses, quoi.
1: Bien sûr.
0: Et on peut très bien récupérer des pieds de tomates, mais aussi on peut très bien échanger avec autre chose, quoi.
1: Bien sûr.
0: C'est ça le but du jeu. Il faut aller vraiment sur la période de, vraiment le don, c'est vraiment quelque chose qui est important. Et il est vraiment dont il y a beaucoup de communes en transition, des villages en transition. Aller sur ces zones de partage, vous verrez, des fois le partage, ça peut être aussi donner un coup de main. Aussi, oui. Ça peut être aussi de donner un coup de main au papy et à mamie qui n'arrivent plus à gérer leur jardin. Et puis, vous êtes là pour aider à la plantation, à l'entretien et puis peut-être même à la récolte. Et là, vous repartez toujours avec quelque chose. C'est quand même fabuleux.
1: Oui.
0: Mais il faut oser demander, aller voir les gens.
1: C'est bien, vous êtes vraiment le promoteur, Eric, hein, du jardin joyeux et du partage. Hein.
0: Tout à fait. Non, mais le problème, c'est nous le problème. C'est pas les autres. Je veux dire, on dit ça sent dans la nature, il y a tous les fruits qui pourrissent à l'automne.
1: Oui.
0: Mais est-ce qu'on a déjà demandé au propriétaire de dire si je vous récolte l'arbre, est-ce que je pourrais récupérer des fruits? Mais les gens vous diront oui, parce qu'on est par exemple en Alsace, on supporte pas de jeter.
1: Oui.
0: Donc si on dit aux gens on vous récolte puis on vous donne on prend la moitié, ou les gens vous le disent, hein. Moi par exemple, j'ai pas d'arbre fruitier. Parce que j'habite au Bernay, ça coûte un peu cher le terrain. Je donne des coups de main pour tailler, j'ai des fruits, ils sont même récoltés. C'est tout simple, hein.
1: Voilà,
0: je veux dire, c'est ce lien entre connaissances et compétences fait à faire qu'on fait une économie circulaire qui est vraiment superbe, quoi.
1: Alors, quand on parle du club, il y a également un programme des membres, hein, qui est édité, c'est ça?
0: Alors, c'est-à-dire que si vous allez sur le blog du club, ça s'appelle Club Relais Jardin Compostage, alors vous mettez mon nom, comme ça vous êtes tranquille.
1: On le retrouvera sur le site
0: Crésus. Et puis là, vous avez un document tous les mois qui vous dit qu'est-ce qu'il faut faire au jardin. Donc, c'est un 10 pages technique, hein, vraiment qui est basé sur sur ce qu'il faut faire au jardin. Hein. Il n'y a pas de fleuriture, hein. C'est je plante, je sème, je récolte, pour faire simple. Et puis, vous avez 250 rendez-vous au jardin qui vous permet, donc là, vous avez sur 2 mois, souvent, en pleine saison, par exemple, vous avez 30 à 40 rendez-vous par mois, quoi. Donc, oui. C'est quand même assez exceptionnel.
1: Oui, là, j'ai le programme entre les mains. Hein, ouais. Donc, il y a le programme des membres. C'est à la fois pour mars et avril maintenant.
0: Voilà.
1: Hein,
0: voilà.
1: Voilà. Donc, effectivement, il est bien fourni. Hein. Cuisine, petites herbes et traditions. Les enfants cuisinent le printemps, etc.
0: Voilà.
1: On a vraiment.
0: Voilà. On a rajouté aussi toutes les activités autour de la cuisine parce que jardiner sans cuisiner, ça va pas, quoi.
1: On est bien d'accord. Ouais, c'est dans la chaîne logique. Hein,
0: tout à fait.
1: Logique. Hein. Alors, Eric, on arrive tout doucement au terme de notre interview. Où est-ce qu'on peut trouver toutes ces informations ?
0: Alors, ce qui est assez intéressant, c'est que l'Eurométropole développe pas mal d'activités. Donc, je vous rappelle, le blog Club Relais Jardin Compostage, le site Strasbourg Ça Pousse. Et puis, à chaque rendez-vous, vous verrez, il y a toujours des partages d'informations sur les différentes, avec les différents acteurs, quoi.
1: Parfait. Merci Eric Charton, animateur du club Relais Jardin et Compostage de l'Eurométropole de Strasbourg. Merci à vous et à très bientôt. Et ça pousse.
0: Et ça pousse joyeusement.
1: Joyeusement.
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1: Bonjour, bienvenue sur Radio Crésus pour ce Flash Info. Au sujet aujourd'hui, au supermarché, les règles de contrôle et de surveillance vidéo. Donc face au développement du vol à l'étalage et des comportements irrespectueux, un certain nombre de commerçants fait appel à des sociétés de surveillance qui mettent en place des vigiles ou installent des matériels de surveillance vidéo. Donc nous allons voir quelles sont les règles en la matière. Dans quel cadre un vigile peut-il interpeller une personne ?
2: Alors c'est un cadre assez restrictif puisque un vigile ne pourra intervenir qu'à l'intérieur des bâtiments du supermarché, dans, en tout cas dans la limite des lieux dont ils ont la garde. Ça veut dire qu'ils vont intervenir à la fois dans les centres commerciaux, mais également sur les parkings qui vont constituer la limite de la zone d'intervention des vigiles.
1: Quelles sont les possibilités d'action des vigiles ?
2: Ce sont des possibilités relativement limitées. Donc ils vont pouvoir simplement procéder à un examen visuel des sacs transportés par les clients. Ils ne peuvent pas procéder à une fouille, sauf bien sûr si le client est d'accord. Ils ont la possibilité aussi, un petit peu comme dans les aéroports, hein, de procéder à des palpations de sécurité, mais sous conditions extrêmement restrictives. Donc pour pouvoir faire ces palpations de sécurité, le vigile doit pouvoir présenter une habilitation préfectorale. Et le motif de la fouille doit être lié à l'existence de menaces graves pour la sécurité des autres clients. Par exemple, si on identifie qu'une personne transporte une arme. Et le vigile doit absolument être du même sexe que la personne qui doit être confrontée à la palpation. Enfin, dernière possibilité de contrôle pour les vigiles, c'est qu'en cas de flagrant délit, ils peuvent effectivement appréhender la personne auteur de l'infraction, lui demander de rester sur place et prévenir les autorités de police.
1: Que faire en cas d'abus ?
2: Alors si un vigile outrepasse ses pouvoirs légaux, il y a deux possibilités de recours pour les personnes qui sont victimes. D'une part, le client va pouvoir demander à ce que les autorités de police soient contactées ou les contacter lui-même pour faire part du comportement du vigile. Et d'autre part, le client peut bien sûr adresser une réclamation à la direction du supermarché et engager une action en responsabilité pour être dédommagé s'il a subi un préjudice, comme par exemple de la diffamation ou lié au fait qu'on a été contrôlé ou des relevés d'identité injustifiés.
1: Quelles sont les zones qui peuvent être soumises à vidéosurveillance ?
2: En matière de surveillance vidéo, les caméras doivent être placées toujours de telle manière à éviter de porter atteinte à la vie privée des personnes qui circulent dans les zones commerciales. Donc ça veut dire qu'elles vont pouvoir être disposées uniquement dans les zones où les personnes circulent, donc le parking, les allées du magasin, les zones de caisse, et également bien sûr dans les zones marchandes. Ce qui veut dire qu'on exclut bien sûr le fait de poser des caméras dans tout ce qui est toilettes et cabines d'essayage. Ce qu'on peut retenir également par rapport aux caméras, c'est que le système ne doit pas être vérifié, ne doit pas être utilisé pour vérifier que les employés font correctement leur travail. Il peut être utilisé pour surveiller la caisse pour éviter les vols, mais pas pour contrôler le travail des employés.
1: Quelles sont les informations à fournir aux clients en matière de vidéosurveillance ?
2: Il y a un certain nombre d'informations, notamment le fait bien sûr qu'existe un système de vidéosurveillance dans ce commerce précis. L'identité du responsable du dispositif, très souvent c'est bien sûr la direction du magasin. Et il doit également y avoir l'information sur les modalités du droit d'accès aux images. Donc on doit pouvoir savoir comment faire pour contrôler ce qui a été filmé. Et les possibilités de révision et d'effacement aussi de ces données, bien évidemment. Ça doit être apposé, tout ça, ces informations, sur un panneau visible dans la zone commerciale.
1: Et pendant combien de temps les images sont-elles conservées ?
2: Alors, si aucune infraction n'est constatée sur ce qui est filmé, les informations ne peuvent être conservées par le supermarché que pendant un mois. Bien sûr, si une infraction est constatée, les images à ce moment-là vont être conservées beaucoup plus longtemps puisqu'elles sont extraites du dispositif de surveillance du supermarché et transmises aux autorités de police jusqu'à ce que l'enquête soit terminée.
1: Merci, à bientôt pour un prochain Flash Info.
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1: Bonjour à tous et bienvenue sur Radio Crésus pour un nouveau Flash Info Conso. Aujourd'hui, les aides et financements à la création d'une entreprise. En effet, que ce soit pour créer ou reprendre une entreprise, l'entrepreneur peut avoir besoin de fonds pour démarrer ou poursuivre l'activité. En France, un grand nombre d'aides sont proposées aux entrepreneurs désireux de se lancer dans l'entrepreneuriat.
2: Alors, si je souhaite créer mon entreprise, existe-t-il des prêts adaptés à ma situation ?
3: Alors, il existe le prêt à la création d'entreprise qui est destiné à financer la première installation, que ce soit en création ou en reprise, pour un créateur d'entreprise. Donc, ce prêt va aller de 2000 à 7000 euros pour une durée maximum de 5 ans, sans nécessité de garantie ou de caution personnelle. Donc, c'est pour les entreprises qui sont en cours de création ou qui sont créées ou reprises depuis moins de 3 ans. Donc, elles sont concernées donc les entreprises de tout secteur d'activité, sauf quelques exceptions, comme les entreprises agricoles ou les intermédiaires financiers. Pour les entreprises qui n'ont pas déjà bénéficié d'un financement bancaire égal ou supérieur à 2 ans, et pour les entreprises dont les besoins de financement n'excèdent pas 45 000 euros hors taxes. Donc, pour ce prêt à la création d'entreprise, le chef d'entreprise ne doit pas contrôler une autre société ni être dirigeant d'une autre entreprise. Il ne doit pas non plus faire l'objet soit d'une mesure d'interdiction bancaire ou d'être fiché au fichier des incidents de remboursement des crédits aux particuliers, le FICP, ou encore être coté défavorablement par la Banque de France. Donc, vous pouvez vous adresser aux banques ainsi qu'à des structures qui vont vous aider pour le prêt à la création d'entreprise, par exemple les chambres de commerce et d'industrie ou encore les chambres de métier et de l'artisanat.
2: Et si je suis demandeur d'emploi, quelles sont les aides auxquelles j'ai droit ?
3: Si vous touchez l'aide au retour à l'emploi, vous disposez de plusieurs aides possibles pour créer votre entreprise. Il y a tout d'abord donc l'aide aux chômeurs créateurs ou repreneurs d'entreprise, qu'on appelle l'ACRE, qui va permettre une exonération des charges sociales pour un an. La demande va se faire auprès du Centre de formalité des entreprises à l'aide d'un formulaire que l'on peut retrouver sur Internet, au plus tard dans les 15 jours qui suivent la déclaration d'entreprise. Il y a ensuite l'ARCE qui est l'aide à la reprise ou à la création d'entreprise. Elle correspond à 50% du montant du reliquat de vos allocations à la date de début de l'activité, qui pourra être versé si la personne a obtenu l'aide au chômeur, créateur ou repreneur d'entreprise, donc l'ACRE. L'aide sera versée en deux fois, le premier versement au début de l'activité et le second 6 mois après. Par contre, si vous choisissez cette aide, il n'y aura plus d'allocations qui seront versées.
2: Et puis-je bénéficier d'un prêt à taux zéro pour la création de mon entreprise ?
3: Alors, il existe un dispositif qui est appelé NACRE, donc Nouvel Accompagnement pour la Création et Reprise d'Entreprise, qui est destiné aux personnes qui sont sans emploi ou qui rencontrent des difficultés pour s'insérer durablement dans l'emploi. Par exemple, ce sont des personnes au chômage ou qui bénéficient des minimums de droits sociaux. Cette aide va permettre, dans un premier temps, d'aider au montage du projet. Ensuite, viendra une aide financière par un prêt à taux zéro, qui peut aller de 1 000 à 10 000 euros pour 5 ans maximum. Et enfin, il y aura un suivi de l'entreprise qui peut aller jusqu'à 3 ans après la création de celle-ci. Il faut savoir que dans cette aide, le prêt à taux zéro doit nécessairement être couplé avec un autre prêt bancaire, dont la durée et le montant est au moins égal.
2: Alors, j'ai entendu qu'un fonds de garantie peut m'aider, mais à quoi cela correspond-il ?
3: Alors, un fonds de garantie va permettre de faciliter et de sécuriser l'accès au crédit bancaire tout en permettant à l'entrepreneur de ne pas se porter caution personnelle. Alors, l'organisme va se porter caution dans un prêt de création ou de reprise d'entreprise. En cas de défaillance de l'entrepreneur, l'organisme couvrira les échéances du remboursement du prêt, mais se retournera contre l'entrepreneur pour obtenir le remboursement.
2: Justement, est-il judicieux de me porter caution pour une société ?
3: Alors, il faut faire attention de ne pas se porter caution sans connaissance de cause. Et si vous devenez caution, vous vous engagez à régler les dettes de la société sur vos biens personnels, si celle-ci ne peut plus payer ses créanciers. Faites attention et veillez bien à ce que votre engagement soit fixé à un montant précis. Il faut aussi vérifier s'il s'agit d'une caution solidaire ou d'une caution simple. La caution solidaire va permettre de poursuivre la caution sans avoir préalablement poursuivi le débiteur, alors que la caution simple permet à la caution de n'intervenir qu'en dernier recours lorsque le débiteur n'a pas pu payer. Dans la plupart des banques, pour un prêt, il y aura l'exigence d'une caution pour accorder un crédit. Vous pouvez aussi vous rapprocher d'organismes de caution, par exemple OSEO.
2: Et existe-t-il des cas d'exonération de cotisation ?
3: L'ACRE, donc justement dont on a parlé tout à l'heure, permet d'être exonéré des charges sociales pendant un an. Il y a aussi la possibilité de s'installer dans une zone franche urbaine en embauchant un ou plusieurs salariés. Dans ce cas-là, il y aura une exonération des cotisations patronales. Par exemple, zone franche urbaine à Strasbourg, il y a le quartier de Haute-Pierre. Il y a aussi une exonération temporaire d'impôt sur les bénéfices. Donc si l'entreprise est établie en zone franche urbaine, donc il y aura 100% d'exonération sur 5 ans. Encore si l'entreprise est dans un bassin d'emploi à redynamiser ou encore si l'entreprise est déclarée comme entreprise innovante.
2: Eh bien, merci pour toutes ces précisions et à bientôt pour un nouveau Flash Info Conso.
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1: Bienvenue sur Radio Crésus pour ce nouveau point, le point d'expert qui traite de la thématique du dossier du surendettement tout simplement et de la psychologie du surendettement. Il faut savoir que le surendettement est une notion que nous arrivons tous facilement à comprendre. Elle renferme cette idée que l'endettement est tel que nous ne pouvons plus l'assumer et que nos dettes restent impayées. Cette approche est purement mathématique et par une simple soustraction, je comprends que mes ressources ne me permettent plus de couvrir mes dépenses. Mais le surendettement a des effets qui dépassent bien largement la dimension arithmétique parce qu'il concerne des personnes dans toute leur individualité et aussi dans toute leur complexité et leur environnement de vie. On peut dire qu'il existe une psychologie du surendettement. Aujourd'hui, Radio Crésus vous propose de mieux comprendre ces aspects psychologiques du surendettement. Et nous avons invité Monsieur Laurent Konopinski, qui est psychologue, directeur psychologue, addictologue plus précisément, et qui a souhaité s'exprimer à Radio Crésus sur notre invitation, sur cette question-là. Alors, Monsieur Laurent Konopinski, est-ce que vous pouvez vous présenter en deux mots ?
2: Oui, bonjour, merci pour cette invitation. Donc, mon premier métier est le métier de psychologue clinicien, que j'ai toujours pratiqué au sein de cet établissement que je dirige maintenant depuis plus de 10 ans, qui est l'AFPRA, spécialisé dans la prévention des addictions. Nous avons développé un accompagnement des enfants, des adolescents, des jeunes adultes, la communauté éducative sur des enjeux liés à la prévention des conduites à risque. Et nous occupons également de personnes en situation de vulnérabilité, que ce soit par rapport à la situation sociale, la situation de l'emploi, la situation de santé. Et nous aidons ces personnes à formuler une demande d'aide pour faire en sorte de régler les problématiques de santé qui peuvent freiner l'employabilité et l'insertion sociale. Nous avons aussi accompagné un certain nombre d'entreprises à mettre en place des programmes de prévention des conduites à risque et des conduites addictives au sein de l'environnement de travail.
1: D'accord. Alors c'est vrai que chaque jour à Crésus, nous accueillons des personnes en grande difficulté budgétaire qui sont psychologiquement anéanties par le surendettement et qui ont, on le constate, perdu toute énergie pour faire face. Alors comment peut-on comprendre leur situation ?
2: Alors le terme d'anéantissement est intéressant parce qu'il interroge d'entrée de jeu. Cet anéantissement, cette perte d'énergie totale n'arrive pas du jour au lendemain. Donc la question que cela me pose d'entrée de jeu, c'est quelles sont les étapes qu'on a loupées en amont, qu'est-ce qu'on aurait pu repérer plus tôt qui aurait permis d'éviter d'arriver à une situation aussi dramatique de perte d'énergie et d'anéantissement. C'est-à-dire que ça nous interroge sur les processus collectifs de prévention que nous pouvons mettre en place, de repérage plus précoce de ces situations de surendettement qui se construisent dans le temps, qui se dégradent progressivement. Qu'avons-nous loupé, que nous aurions pu repérer plus tôt, pour éviter que les personnes en arrivent à ces extrêmes de perdre leur santé physique et mentale en lien avec cette problématique ? Alors, pour éclairer néanmoins qu'on puisse en arriver à un tel extrême sur le plan psychologique, petite anecdote, au Moyen-Âge, le magistrat, face à quelqu'un qui n'était plus en capacité de régler ses dettes d'argent, prononçait une additio, c'est-à-dire une contrainte par corps, c'est-à-dire on condamnait la personne à régler sa dette par le biais des travaux forcés, et l'on disait à l'époque que la personne était remise comme esclave à ses créanciers. Alors si aujourd'hui on ne prononce plus d'additio, je pense que cette image de l'esclavagisme est intéressante parce que cette problématique envahit tellement l'espace psychique de la personne, envahit tellement, prend tellement la tête, qu'il y a une forme d'esclavagisme de la pensée. C'est-à-dire qu'à un moment donné, le problème occupe tout le champ, le jour, la nuit, avec des impacts très très importants sur l'image aussi que la personne peut avoir d'elle-même, un sentiment d'impuissance, d'échec personnel, d'impossibilité à entrevoir une issue favorable à sa situation. Et donc il en résulte un impact extrêmement important sur l'image que peut avoir la personne d'elle-même. Cette image se dégrade et ça va avoir des conséquences extrêmement importantes, pas seulement sur la santé dans la tête, mais également sur la santé physique et sur la santé sociale. On a parfois des problématiques conjugales, familiales qui en résultent, une difficulté, si vous voulez, à tenir globalement la barque dans tous les secteurs du jeu. Et donc cet impact très très important peut déboucher sur des maladies, comme la dépression, qui peut, dans ces situations, parfois conduire jusqu'à des actes désespérés et des suicides. Donc là, on est dans la forme extrême de cet anéantissement, Et je crois que nous devrions réfléchir, et je crois que Acrésus, vous l'avez déjà bien saisi, sur l'importance de pouvoir agir aussi en termes de prévention et de repérage précoce de ces situations qui, encore une fois, ne s'installent pas du jour au lendemain.
1: Alors c'est vrai qu'à Crésus, on est très sensible à la détection précoce et on essaie de mettre en place effectivement des outils, des moyens d'identifier et d'aider les personnes à identifier leurs problématiques le plus tôt possible pour éviter ces cas extrêmes finalement de détresse psychologique, parce qu'à un moment donné, la pression est telle que les personnes sont méconnaissables, je dirais. Quand on les reçoit la première fois dans nos bureaux, dans nos locaux, et quand on les voit effectivement quelques semaines après, elles sont transfigurées parce qu'elles ont pu effectivement reprendre, je dirais, le sens de leur vie, et qu'en arrivant chez nous, elles sont complètement, je dirais, morcelées par la multiplicité des problèmes auxquels elles ne peuvent pas répondre. Et je crois qu'effectivement, il y a vraiment un travail de prévention à mettre en œuvre. Alors, c'est une problématique, un phénomène de surendettement qui touche près plus d'un million de nos concitoyens. C'est un dossier déposé toutes les deux minutes en France. Je vous pose la question, quel est le rôle, voire la responsabilité aujourd'hui de notre société dans ce qui arrive à nos concitoyens relativement au surendettement et à l'impact psychologique que ça peut représenter ?
2: C'est vrai, je crois qu'il est nécessaire de s'interroger sur le rôle de notre société, c'est-à-dire aussi sur comment nous faisons société les uns avec les autres, parce que nous pouvons renforcer les facteurs de protection par rapport à ce type de problématique, mais nous pouvons aussi, si nous n'y prenons garde collectivement, aggraver les facteurs de risque. Et force est de constater que nous sommes dans un monde mondialisé qui a ouvert le champ des possibles, en particulier en matière de consommation. Et donc le tempo général est quand même un tempo consumériste, c'est-à-dire une société qui favorise tous azimuts et sans mesure, d'une certaine manière, les comportements de consommation. Ce qui induit aussi une pensée où exister, se sentir exister, passe pour les uns et les autres de plus en plus par la question de l'avoir. Si c'est tellement important, quand le nouvel écran tip-top technique sort, de le posséder tout de suite, c'est aussi parce que ça entretient pour les uns et les autres le sentiment d'appartenance à la société. C'est-à-dire que ce qu'on perd peut-être un petit peu de vue, dans un monde moderne qui a érigé l'individu en modèle absolu, c'est que ce modèle absolu de l'individu, c'est-à-dire qu'on serait finalement responsable d'être le meilleur tout seul à chaque instant et sans attendre, c'est une construction de la modernité, ce n'est pas une réalité. Ce qu'on a peut-être perdu de vue, c'est qu'un être humain tout seul, ça n'existe pas. Chaque être humain existe en lien avec d'autres. D'ailleurs, on arrive dans le monde pas fini et on est dépendant de quelques autres pour devenir un être humain. Et ça, c'est vrai tout au long de la vie. Et je pense, quand on parlait tout à l'heure de l'anéantissement, enfin de ces personnes que vous retrouvez dans des états de déconstruction, qui se sont perdus de vue, je pense que la première chose qui va effectivement les aider, c'est l'écoute bienveillante que vous leur proposez. C'est-à-dire vous les réintégrez par cette écoute bienveillante dans un statut d'être humain au même titre que vous le partagez avec eux. Et je pense que ça, c'est vraiment la première marche de la reconstruction.
1: Alors c'est clair que la dimension humaine est prédominante dans l'accueil que nous menons à Crésus, et ça pose une autre question, celle de la place de la dignité humaine dans la problématique du surendettement. On sait que le regard de l'autre, le jugement, a des conséquences, je dirais, catastrophiques sur l'image, vous parliez de l'image qu'on peut avoir de soi, et aussi sur cette volonté de se sortir de la difficulté. Ça nous met dans une forme d'immobilisme, de torpeur. Et donc cette question de la dignité, que peut-on en dire ?
2: Oui, tout à l'heure j'écoutais les témoignages et vos interventions par rapport aux créateurs d'entreprises. Et je me disais, en fait, on est dans un raisonnement sociétal où si la personne ne maîtrise plus son rapport à l'argent et arrive dans une situation de surendettement, c'est forcément qu'on a affaire à un mauvais usager d'un bon système. Et on est peu critique vis-à-vis du système, mais on va être très inhumain vis-à-vis de la personne. Et là, il y a peut-être un rééquilibrage, effectivement, à opérer, parce que si on ne sort pas la personne de l'esclavage du processus de consommation, quand c'est derrière un processus de consommation qui peut être interrogé par rapport à la problématique du surendettement, on ne lui permet pas de retrouver cette dignité, c'est-à-dire ce statut d'être humain. Il me semble aussi important de souligner qu'il faut pouvoir donner une chance, une vraie chance, raisonnable et raisonnée, à la personne de pouvoir acquitter sa dette. Qu'elle ne puisse pas se la trimballer, j'entendais tout à l'heure, pendant des décennies. Et finalement, de ne jamais plus sortir du statut de surendetté.
1: Oui, 23 ans, on a effectivement un témoignage qui fait état d'un problème de paiement de dette qui traîne depuis 23 ans. Et c'est vrai qu'on peut se demander comment on peut vivre cette situation.
2: C'est hors de proportion, c'est du coup inhumain.
1: Oui, et quand on parle d'esclavage, d'esclavagisme, hein, c'est cette nouvelle forme aujourd'hui d'esclavage. Alors c'est vrai qu'on est dans une société qu'on dit libre, effectivement, qu'on dit individualiste, où on a la liberté de faire beaucoup de choses, mais en fait, ça semble dans certaines situations un leurre tout ça.
3: Je pense, si vous permettez,
2: je vous en prie,
3: qu'il faut en tant que endetté, surendetté, qui est acculé dans le ring, n'est-ce pas, et qui n'arrive plus.

0: compréhension et l'empathie, donc se mettre à la place de l'autre quand vous l'avez en face de lui. Et en somme, faire la démarche avec lui et lui laisser la propriété de son dossier, afin qu'on lui donne une sorte de main invisible, afin de lui permettre d'accoucher lui-même de son mal, de son problème, et qu'on l'accompagne à, en somme, démêler ce paquet surprise, afin que les nœuds se défassent. C'est ce que dirait monsieur le psychologue, n'est-ce pas ? Une démarche donc, on arrive à se dépouiller de tout ce qui est merdique et lourd. Et que progressivement, nous, d'une façon technique, nous défrayons le chemin afin qu'on puisse de nouveau faire émerger le soleil, afin qu'il y ait de l'espoir. Les gens qui se bagarrent 23 ans, c'est aussi des gens qui croient dans le système légal et qui pourront être entendus parce qu'il y aurait des solutions avant même d'arrêter tout si on veut. Mais c'est un choix. C'est souvent des gens qui croyaient jusqu'au bout que les choses allaient s'arranger. Donc là, c'est encore autre chose. Parce que personne ne vous oblige à subir durant 23 ans.
1: C'est vrai.
0: Même pas durant un an. Demain, vous vous mettez en entreprise ou n'importe quoi, et vous déposez le bilan 6 mois après, et vous êtes en liquidation. Que vous soyez en cette situation ou telle autre, on peut régler toutes les situations. Il y a longtemps, en France, il n'y avait pas la liquidation pour les particuliers. Encore aujourd'hui, elle n'existe pas, sauf en Alsace. En revanche, les professions libérales dans les autres départements, alors qu'on pouvait les liquider en Alsace-Moselle, c'était pas possible. Donc, un docteur, un conseiller, quel qu'il soit, ou un avocat, des notaires, des huissiers, c'est des gens que nous avons traités ici et que nous avons liquidés ici, en Alsace-Moselle. Eh bien, en vieille France, comme on dit, les autres départements, il n'y avait pas cette possibilité. Aujourd'hui, elle existe. Aujourd'hui, la cessation de paiement s'applique aussi à ces professions, ce qui n'était pas le cas avant. Mais avant, on en avait certains, on a travesti le jeu à travers une activité commerciale ou d'artisan. Mais il faut que les gens puissent toujours être acteurs de leur vie, et toute la vie on est un acteur à condition de bien en être conscient et de pouvoir jouer plusieurs rôles. Parce qu'on n'est pas figé dans un rôle unique, sinon effectivement on perd cette adaptabilité qui permet aussi de nous tirer d'affaires. Donc nous avons eu des cas où les gens ont très bien compris le jeu et ils ont nettoyé leur situation. Donc voilà, il n'y a rien de rigide, il n'y a que nous qui sommes frigides et rigides. Voilà, merci.
1: Merci Michel Knöll. Alors c'est vrai que Crésus est très sensible à cette question de la responsabilité, finalement, de la manière de reprendre sa vie en main. Et c'est dans cet esprit-là, effectivement, que nous œuvrons, je dirais, quotidiennement. Alors, c'est vrai que vous parliez de la dette, Laurent Konopinski, sur cette symbolique de la dette, peut-être même. Et pourquoi est-il important? Pourquoi est-il important d'embrasser la problématique du surendettement de façon globale et de ne pas limiter finalement cette question du surendettement au traitement de la dette impayée?
2: Mais pour aller dans le sens de ce que disait M. Knöll à l'instant, je crois que ce qui est important, c'est d'aider la personne à sortir de ce sentiment d'opprobre, de reproche qui pèse de manière extrêmement culpabilisante sur elle à partir du moment où on estime qu'elle n'a pas su maîtriser sa relation à l'argent. C'est-à-dire que ça met la personne un peu dans la focale d'un regard où elle n'aurait plus la capacité finalement à réagir, elle aurait perdu ses ressources. Donc une approche qui part plutôt de l'idée que la personne, certes surendettée, est en difficulté, mais reste malgré tout le premier expert de la situation dans laquelle elle est. Et donc va pouvoir, avec notre aide et le regard bienveillant qu'on peut porter sur elle, se reconnecter avec toutes les ressources qui l'habitent pour pouvoir reconstruire et assainir sa situation, si on lui permet de trouver des solutions proportionnées et raisonnables.
1: Oui.
2: Donc la globalité de l'accompagnement est nécessaire parce que aussi les dégâts de ces situations de surendettement affectent tous les secteurs du jeu. La santé dans la tête, la santé physique, la santé sociale. Et donc, si on ne regarde pas globalement la situation, si on ne repose pas globalement la situation, en tenant en compte à la fois des aspects psychologiques, des aspects financiers, bien sûr, des aspects sociaux, des aspects de santé physique, eh bien, on risque de ne traiter, finalement, que le symptôme et pas l'ensemble de ses causes.
1: Et c'est exactement ce qui peut se passer lorsqu'on dépose un dossier de surendettement, par exemple, puisque là, les commissions...

0: Nous ne sommes honnêtement en vocation à traiter, je dirais, une problématique budgétaire, on va dire mathématique, hein, comme on disait en introduction, et ne prend en compte l'aspect, les autres aspects que de façon marginale. Ce qui fait qu'à un moment donné, effectivement, on se retrouve avec des redépôts de dossiers parce que les situations n'ont pas pu être tenues comme prévu, arithmétiquement parlant, on va dire. Et vous avez raison, je crois que la globalité, c'est embrasser la personne
1: dans toute sa complexité.
0: Dans toute sa complexité. Et ce à quoi on s'attache à Crésus, à travers effectivement notre écoute active, mais également à travers nos partenaires, puisque je crois que c'est important aussi de travailler en réseau et de pouvoir orienter aussi vers les professionnels, vers les personnes qui sont aptes à répondre à la diversité des demandes.
1: Donc effectivement, la réussite de l'accompagnement et finalement la prévention de la rechute dans le même problème passe pour nos organisations, ou quand on élabore une réponse d'accompagnement qui puisse tenir la route, ça nous oblige à réinventer l'intelligence collective, à la retrouver, à nous y reconnecter, à admettre nous-mêmes, spécialistes d'une question, qu'on ne sera pas efficace tout seul, et donc de savoir nous connecter les uns aux autres pour pouvoir ensemble aller plus loin.
0: Oui.
1: C'est vrai que tout seul, on va certainement plus vite, mais c'est ensemble qu'on ira plus loin. Et si on veut ramener la personne à pouvoir dérouler un chemin de vie où elle va pouvoir se sortir de ce statut de personne surendettée et se regarder comme quelqu'un qui peut finalement reconstruire un projet de vie qui ne passe plus par le surendettement, ça nous demande à nous aussi d'assumer le fait que tout seul, on n'y arrivera pas forcément, et d'avoir cette intelligence à capitaliser de manière mutualisée nos compétences pour pouvoir proposer des réponses diversifiées à des situations qui sont, somme toute, toujours singulières.
0: Tout à fait. Écoutez, Monsieur Laurent Konopinski, je vous remercie vivement pour votre intervention, et je terminerai sur le mot de la fin, qui est le credo, finalement, de Crésus pour l'année 2013. C'est « Ensemble, nous vaincrons l'exclusion ». Merci.
1: Merci beaucoup.
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1: Vous êtes sur Radio Crésus pour ce nouveau point d'expert et nous avons comme invité aujourd'hui Éric Charton, animateur au Club Relais Jardin et Compostage de la Communauté Urbaine de Strasbourg, qui va nous parler des jardins. Et comme Crésus est très sensible à la maîtrise des postes de dépenses, en quoi effectivement l'entretien d'un jardin et la culture d'un jardin permet de maîtriser certaines dépenses, notamment de fruits et légumes, et de mieux vivre, je dirais, sa gestion budgétaire. Avec nous également Marie-Line Vechter de la Chambre de Consommation d'Alsace, responsable juridique, qui aura l'occasion également d'interroger Éric Charton sur les bienfaits du jardin. Bonjour Éric.
2: Bonjour.
1: Voilà, alors vous êtes animateur du Club Relais Jardin et Compostage de la Communauté Urbaine de Strasbourg. Est-ce que vous pouvez un peu nous décrire ce Club Relais?
2: Alors le Club Relais a été, je dirais, inventé l'année dernière, il y a 6-8 mois, donc c'était une volonté de la Communauté urbaine de Strasbourg de pouvoir regrouper différents acteurs qui sont en lien avec le jardin, les espaces verts. Alors ça peut être des collectivités, ça peut être des associations, mais aussi des entreprises ou des gestionnaires d'espaces verts qui ont une gestion plus responsable de leur espace et de leur jardin. Donc l'objectif, c'est vraiment de pouvoir faire du lien, d'animation de réseau pour que toute l'information sur cette thématique puisse passer entre les acteurs. Et surtout que ces acteurs, hein, si c'est une commune, qu'elle puisse informer ses habitants, que ça soit une entreprise, qu'elle puisse informer ses salariés en premier, mais aussi les décideurs, mais aussi bien sûr les clients. Donc ça, c'est vraiment important pour justement bien diffuser l'information et qu'il y ait une vraie imprégnation de cette information.
1: D'accord, donc le Club Relais, finalement, je dirais, est ouvert à tous.
2: Bien sûr, oui. Toutes les associations peuvent nous rejoindre. C'est une association qui n'a pas de statut, c'est simplement, elle n'existe que par la volonté de ses membres et surtout par leur dynamisme, c'est ça l'importance.
1: D'accord, donc une jeune structure, puisque 6-8 mois, mais qui a un rôle important, puisqu'elle a vocation justement à apporter des informations, des conseils, de la pratique sur le jardin, c'est ça?
2: Alors justement, surtout le jardin, aujourd'hui, il est très théorique, on l'a à travers des émissions, Silence, ça fait quelque chose, ou autre, oui. Par les bouquins, mais comme je dis souvent quand je fais une animation, surtout ne me croyez pas quand je vous dis quelque chose, faites-le, quoi, c'est ça l'important, il faut aller au jardin. Il ne suffit pas de le lire, il ne suffit pas de le bouquiner dans un fauteuil, il faut un peu palper de la terre, quoi.
1: Voilà, il faut revenir aux sources.
2: Tout à fait, aux sources.
1: Voilà, il faut revenir aux sources. Alors justement, si on entre dans le vif du sujet, parce que si vous êtes là aujourd'hui, c'est parce que Crésus, il voit aussi un intérêt pour nos auditeurs, clair et net, c'est-à-dire qu'à un moment donné, quand on fait ses courses, eh bien, on est amené à acheter des fruits, des légumes. Aujourd'hui, on sait que ça a un coût dans la gestion d'un foyer, gestion budgétaire, et on s'est demandé, eh bien justement, comment la bonne tenue d'un jardin, comment ce jardin peut amener à réduire ses coûts tout en ayant des produits de qualité et qui nous permettent de nous nourrir, je dirais, quasi toute l'année.
2: Alors c'est ça, le jardin, c'est aussi une production de légumes, mais c'est aussi du lien social, avec la famille, avec les voisins. On replace le jardin au niveau de la cellule familiale. Et aussi, c'est la santé, je veux dire, les légumes de qualité. D'ailleurs, un légume qui est produit naturellement est, entre guillemets, plus nourrissant qu'un autre légume. La sensation de faim se passe beaucoup mieux. Donc, il faut savoir que le jardin, ce qui est important, c'est une ressource et doit participer au budget. Quand vous pensez que quand vous achetez deux salades, c'est l'équivalent d'un paquet de graines de salade, alors que dans un paquet de graines, vous pouvez en planter, même si vous en récoltez 100, c'est déjà beaucoup.
1: Oui.
2: Un kilo de carottes, c'est pareil. Hein, un kilo de carottes, c'est déjà un demi-paquet de graines de carottes. Hein, alors quand c'est pareil, la graine de carotte est tout petit, ça vous fait plusieurs lignes. Pour un kilo de carottes, vous avez déjà plusieurs lignes de carottes. Donc globalement, c'est des fois 10% du prix en réalité. Donc c'est absolument rien. Et en sachant en plus, si on récupère les graines, il n'y a plus de dépenses du tout, quoi. Alors bien sûr, on va parler, il entretient l'huile de coude.
1: Oui.
2: L'huile de coude permet d'avoir de la santé aussi.
1: Bien sûr.
2: Bon, il faut de l'eau, des choses comme ça. Mais justement, par des techniques naturelles, on minimise ces charges. Hein. On pourrait appeler ça du cost killing. Le jardin naturel, c'est ça. On tue les charges. Et c'est vrai qu'aujourd'hui, le jardin, c'était plutôt ayez des charges pour faire du jardin. Il faut acheter du terreau, il faut acheter bientôt l'eau, il faut tout acheter. Il faut acheter les graines.
1: Oui.
2: Donc, il faut, voilà. En réalité, non, on peut faire avec 3-4 légumes une production annuelle et il n'y a pas de souci.
1: D'accord. Bon, il y a un investissement quand même au départ.
2: Tout départ, oui.
1: Voilà. Bon, mais qui est, quand on le voit, quand on le compare effectivement aux achats de salade, ça fait effectivement le coût, c'est un sachet de 200 graines.
2: Ouais.
1: On a vite fait le ratio. Hein. Donc, c'est vrai que c'est. C'est important de bien comprendre hein, que ces dépenses initiales, elles sont très vite amorties en quelques mois, hein, tout simplement. Hein.
2: Tout à fait. Alors l'intérêt, c'est de bien préparer pour que l'investissement soit un bon investissement, faire fructifier son investissement, si on peut parler de légumes et de fruits. L'intérêt, c'est bien préparer son terrain. Et puis, il faut plus penser que le terrain, c'est un substrat, un truc où on plante. Non, pas du tout. Le terrain, c'est un milieu vivant. Et vraiment, l'objectif dans un jardin, c'est de dire, on n'est pas seul au jardin. Alors, si on appelle à 11h les voisins pour nous filer un coup de main, ça coûte plus cher, hein, parce qu'il y a l'apéro toujours.
1: Hein, et oui.
2: Ça, c'est toujours. Mais en réalité, non, le jardin, c'est faut faire vivre les milieux vivants du sol. Le sol, c'est 99% de votre activité. Les vers de terre, par exemple, sont capables de brasser des tonnes et des tonnes de terre, mieux que vous. Même si vous êtes très efficace, hein, même si vous avez la bêche facile ou la grelinette facile, il faut savoir que le ver de terre, lui, bah, il n'arrête pas de monter, de descendre. Hein. Ça fait des petits turicules, on le voit bien en ce moment dans les jardins, hein, ça fait des petits amas.
1: Oui.
2: Bah, faut savoir que ce ver de terre est capable de remonter de la profondeur tout ce qui est argile et de mélanger avec la litière, donc tout ce qui est déchets de paille, déchets de feuilles, déchets de gazon, et de mélanger l'ensemble. Et ces petits turicules sont en réalité de la matière fertilisante, parce que c'est 7 à 10 fois plus riche en sels minéraux que l'environnement.
1: D'accord.
2: Donc ça, c'est important. Quoi.
1: Oui, parce que la question du sol hein, est fondamentale, parce que sans un bon sol, on n'a pas de bons produits.
2: Voilà, c'est ça. Alors ça, c'est vraiment très important. Pourquoi ? Parce qu'il faut toujours faire ce qu'on appelle l'effet forêt. Hein. C'est pour ça que ça ne coûte pas cher, en réalité, fertiliser un jardin. Il faut utiliser tous les déchets que l'on a dans son jardin. Hein. Alors, les feuilles, c'est important. Alors, c'est pour ça que toutes les feuilles de l'automne, il faut savoir qu'il faut les garder tout le temps, au maximum, pour au moins les utiliser. Déjà couvrir son sol à l'automne.
1: D'accord.
2: Plus on va couvrir son sol, plus on le fertilisera pour le printemps. Quoi. Alors quand vous êtes en déchetterie, ça surprend. Parce qu'il faut savoir que les milliers de tonnes de ce déchet qui est apporté, c'est des milliers de tonnes sur la communauté urbaine de Strasbourg.
1: Hein,
2: il faut savoir que sur 100 kilos de déchets, vous avez à peu près 20 kilos de feuilles, 20 kilos de gazon et 60 kilos de branches. Quoi. Alors c'est sûr que les branches, il faut avoir un broyeur, il faut pouvoir le broyer. Mais alors les 20 kilos de gazon et les 20 kilos de feuilles qui sont complètement perdus, ça peut être utilisé comme fertilisant. Hein, et faire ce qu'on appelle l'effet forêt.
1: Oui.
2: Une forêt, on ne donne rien à manger
1: et
2: c'est là où il y a la plus grosse masse végétale qui pousse.
1: Tout à fait.
2: Donc il y a un truc, il n'y a pas forcément les nains de chez Algo ou quelque chose qui sont là avec leurs petites mains pour apporter des fertilisants. C'est surtout l'intérêt, c'est de, il faut faire vivre le sol. Il faut lui donner à manger, quoi, tout simplement. Pailler.
1: Et il faut s'inspirer de la nature. Hein,
2: exactement.
1: Voilà, tout à fait. Alors, c'est vrai que, d'une part, le sol, on voit qu'il n'y a pas besoin d'investir des milliers de cents pour nourrir son sol. Hein. Le compostage...
2: On appelle ça du compostage en surface, d'ailleurs.
1: Voilà.
2: Donc, il faut mettre du paillis. Alors, même si on n'a pas assez de feuilles ou pas assez de gazon, il y a les voisins, d'aller en déchetterie... On peut leur dire, donne-moi ton gazon, donne-moi ses feuilles. D'abord, je dis toujours, il faut choisir ses amis par rapport aux qualités de déchets qu'ils ont. Comme ça, c'est plus simple. Il amène les feuilles. Vous en mettez 10 cm sur votre sol à l'automne. Je veux dire, vous êtes tranquille pour l'année, je dirais, pour le fertilisant qui doit être apporté. Parce qu'à la fois, ça va apporter des sels minéraux qui sont directement assimilables par les plantes. Et en même temps, ça va restructurer votre sol. Alors, ça ne va pas le détruire, comme on dit, on dégrade les sols. Il y a un terme qu'il faut de plus en plus employer, c'est la gradation. C'est-à-dire le sol va s'aggrader, va s'améliorer. Et ça, c'est important.
1: Ah ben, voilà un bon conseil, hein, déjà pour commencer. Alors ensuite, c'est vrai que il faut un terrain.
2: Oui.
1: Alors quand on est aujourd'hui dans le milieu urbain, comment est-ce qu'on fait pour avoir un jardin ?
2: Le jardin, alors déjà, vous avez le principe, c'est de pouvoir se rapprocher des associations ou des collectivités qui sont en charge des jardins familiaux. Parce qu'il y a toujours bien que c'est vrai qu'il y a une liste d'attente importante, mais les demandes, il faut les faire, hein, parce que ça permet, il y a des libérations quand même de jardins, de locataires qui s'en vont, donc on peut le faire à plusieurs aussi, hein, ça c'est possible.
1: Oui.
2: Mais il ne faut pas oublier aussi qu'on peut aller voir un particulier qui a un grand jardin, où il y a des difficultés, de proposer son aide, hein, de faire ce qu'on appelle un jardin partagé chez un propriétaire, hein, de dire, j'amène un peu mon huile de coude, et en contrepartie, on partage les légumes. Il faut le demander, je crois que de plus en plus de communes, d'ailleurs, mettent en lien les jardins, les personnes qui n'arrivent plus à entretenir leur jardin, et ceux qui souhaiteraient en avoir un, mais simplement pour produire, pour avoir des légumes. Quoi.
1: Tout à fait. Mais c'est vrai qu'on voit aussi se développer des jardins participatifs au pied des habitations, par exemple sur Strasbourg, à Cronenbourg ou même à Haute-Pierre, hein, qui fonctionne assez bien. Et vous parliez du lien social aussi qui se retisse.
2: Alors, ce qui est important, c'est que le jardin, c'est un milieu de troc. Hein, c'est ça qui est important. Alors, troc aussi sur le, bah, sur le, l'entretien du jardin. Hein, c'est un troc de, je dis toujours d'huile de coude, hein, parce que il faut quand même l'entretenir. Bien que plus on fait du jardin naturel, moins on en fait. Hein, c'est-à-dire, on va laisser bosser les autres, hein, ce que sont les vers de terre et autres acteurs du jardin. Mais c'est au lien social, c'est parce que justement, qui dit cueillette de légumes, parce qu'on n'est pas des producteurs, hein, on n'est pas à deux salades près, on n'est pas à trois carottes près. Hein, faut bien laisser une partie. La nature nous aide, donc il faut bien laisser cette part à la nature pour qu'elle puisse se régénérer. Il faut savoir que ben, quand on produit des légumes, il faut les manger. Quoi.
1: Oui.
2: Et la tradition de recettes simples, de recettes familiales, hein, d'abord toutes les recettes, je dirais, de terroir, en réalité, c'est des recettes de restes de repas, c'est des recettes voilà, de choses très très faciles, parce qu'il faut, c'est le jardin qui décide du repas. De la recette. Et c'est pas on dit pas oh, aujourd'hui, tiens, qu'est-ce que je vais manger, je vais aller voir au jardin. Non, ça marche pas comme ça, parce que si on est au mois de décembre, ça sera très difficile de retrouver des radis roses dans son jardin.
1: Exactement.
2: C'est plutôt qu'est-ce que j'ai dans mon jardin et qu'est-ce que je vais en faire.
1: D'accord. Oui, donc on réapprend aussi à fonctionner.
2: Exactement, c'est un autre fonctionnement. Hein. Là, c'est vraiment de la consommation responsable. Hein. Qu'est-ce que j'ai dans mon jardin, ben, c'est sûr que si vous avez de la rutabaga ou des pommes de terre, peut-être qu'on avait marre de les manger en robe de chambre. Hein. Donc il va falloir trouver des recettes. Et la recette se fait aussi par la communication verbale avec les voisins, avec les amis, les bons trucs. Voilà, ça c'est important.
1: D'accord. Mais alors c'est vrai qu'il faut aussi anticiper, hein, parce qu'on est dans cette vision, qu'est-ce qui va être produit, il faut être au rythme des saisons. Hein, donc on est un peu dans l'esprit de Crésus, hein, on s'y retrouve, hein, parce que dans le suivi budgétaire, on se projette aussi, hein, dans l'avenir. Hein. Ouais. Et donc là, je crois qu'on est bien dans la même philosophie, dans le même esprit, hein, d'anticiper et de voir à l'avance ce qui va se passer.
2: Alors justement, ce qu'on apprend justement sur l'anticipation, c'est de savoir quand est-ce qu'on va récolter le légume. Les choses qui sont essentielles à savoir, même sans être des spécialistes du jardin, c'est de dire, voilà, je plante mon haricot vert, je sais que je l'aurai dans 60 jours. Donc, c'est ça l'intérêt des choses, c'est de pouvoir définir, de savoir quand est-ce qu'on va pouvoir les semer pour avoir une récolte. Et quand on sait quand on peut le récolter, on peut échelonner les récoltes. Là, vous prenez le cas, par exemple, des radis ou des salades. Souvent, on achète un paquet de graines triple grammage, c'est-à-dire qu'il y en a trois fois plus.
1: Oui.
2: Et souvent pour un plus petit prix.
1: Oui.
2: Par habitude, il y en a qui jettent tout le paquet de graines. Alors au début, vous avez un radis, deux radis, puis à la fin, c'est plus des radis, c'est des betteraves. Quoi,
1: d'accord.
2: Parce que il y en a tellement à manger. Le but du jeu, c'est de dire, voilà, tous les 8 jours, je sème des radis.
1: Voilà.
2: Alors après, si c'est bien ou pas bien avec la lune, on s'en fiche.
1: Oui.
2: Je peux dire, même si on perd 20 ou 30 graines, mais l'objectif, c'est de dire, voilà, je prends une pincée de graines et je les balance dans mon jardin sans avoir une zone particulière.
1: On est d'accord.
2: Je le mélange et comme ça, vous avez tous les 8-10 jours des radis.
1: Voilà.
2: Donc c'est ça.
1: Donc il y a une organisation.
2: Il y a un rythme qui est plutôt basé sur un bon sens, mais qu'on doit retrouver souvent justement sur la gestion, parce que quand on a aujourd'hui l'intérêt, c'est que avec le jardin, faut toujours penser production avant de penser recette, mais il faut qu'on change justement ce rythme, dire voilà, j'ai une envie,
1: oui,
2: qu'est-ce que je vais faire, quoi.
1: Voilà. Alors Éric Charton, il y a une question encore qui me vient à l'esprit, c'est concrètement. Et au niveau du budget, aujourd'hui, l'achat des fruits et légumes dans un supermarché, hypermarché, ça a un coût. Quelle est l'économie que peut nous faire gagner le jardin?
2: L'économie, c'est simple. Si, avec quelques paquets de graines, je dirais, on peut avoir une production de légumes, de consommation de légumes qui va de mai, avec une plantation en avril, début avril, il faut planter.
1: Donc c'est bon, là on y est.
2: Là on y est, là. Bon, il fait un peu froid. Mais voilà, on va bientôt y arriver, même si on achète des fois des plants qui sont un peu tout faits, je dirais, dans un premier temps. Je veux dire, 20, aujourd'hui, 12 salades, ça correspond à peu près à 1,20€, 1,30€. Donc voilà, quand on voit 10 ou 20 centimes le pied de salade, le céleri, c'est qu'on va planter un peu plus tard, c'est quand on l'achète en plant, même sans le semer.
1: Oui.
2: C'est 10 centimes, 15 centimes. Donc, quand on voit que c'est 1€, vous voyez, il y a quand même une différence de prix. Faut savoir que, avec un art par personne, donc si on est une famille de 4 personnes.
1: Un art, ça fait quoi, 10 mètres sur 10 mètres?
2: Voilà, c'est ça. Oui. Donc, vous avez, il faut, pour 4 personnes, il faut 4 arts de potager. Alors, bien sûr, il faut, dans un premier temps, c'est un peu compliqué. La première année, la deuxième, et à partir de la troisième année, ça y est, on est en pleine production. Faut savoir que vous pouvez manger jusqu'au mois de janvier, sans souci, sans acheter aucun légume. Je veux dire, c'est du non-achat, quoi. On peut se faire plaisir. Moi, j'ai toujours un principe, ça s'appelle le principe d'exception. Le principe d'exception, c'est qu'on a, si on a foutu sa journée aujourd'hui, on s'est engueulé avec son conjoint, on n'est pas en forme, on ne sait pas ce qui se passe, on a le droit d'acheter son kilo de frais, je dirais,
1: oui.
2: en décembre même.
1: Oui, oui.
2: Mais faut savoir pourquoi on l'achète.
1: D'accord.
2: Et souvent, quand on sait pourquoi, on l'achète plus.
1: L'achète
2: quoi.
1: Plus.
2: Voilà, c'est ça le principe.
1: Très bien. Donc effectivement, c'est important de faire le ratio, hein, de voir effectivement que c'est un ratio de 1 à 10. Hein,
2: oui, complet. Alors ça, je dirais même le budget légumes peut disparaître. Bien sûr, en sachant qu'on ne peut pas manger ce qu'on veut tout le temps.
1: On est bien d'accord, ça c'est la contrainte.
2: Voilà.
1: Hein. Mais aujourd'hui, effectivement, on est dans une société où on est un peu dans le pulsionnel. C'est-à-dire
2: ouais.
1: qu'on voit, on nous propose des choses et on veut les acheter, on les prend tout de suite sans réfléchir. Mais le jardin, c'est autre chose. Jardin, c'est on s'adapte aussi au rythme de la nature.
2: Voilà.
1: Mais par ailleurs, on a des produits qui sont récoltés à la seconde. Donc, qui sont d'une fraîcheur exceptionnelle,
2: voilà.
1: qui sont des qualités nutritionnelles incomparables. Hein, et donc, je dirais que même pour la santé, je dirais qu'il n'y a pas photo.
2: Et puis même, ça donne moins de travail. Quand vous sortez une carotte de terre de votre jardin, vous n'êtes pas forcé de l'éplucher.
1: Oui.
2: Un petit coup d'éponge dessus, bon, on évite la terre quand même. Ça croustille sous la dent.
1: Même
2: si la terre est de bonne qualité, il faut quand même éviter. Vous avez besoin de rien éplucher.
1: Ouais.
2: Je veux dire, on peut manger tel quel, quoi.
1: Oui.
2: Alors que bien sûr, si vous achetez des légumes, alors surtout s'ils ne sont pas très très chers, bah autant je dis de temps en temps, vulgairement, sucer de l'azote et choses comme ça, parce qu'il n'y a rien dedans. Quoi, hein. Il y a des gens qui le font, ça ne met même plus le goût de la carotte. Quoi, hein.
1: Oui.
2: Alors quand vous mangez une carotte, vous l'appréciez. Et puis quand on l'a quand on a séparé, on l'a semé, on a greliné, on a bêché, on a tout ce qu'on a fait, bah la carotte, elle a une valeur. Quoi, hein. Ce n'est pas un légume qu'on laisse pourrir en bas de son réfrigérateur,
1: exactement.
2: Parce que celle-là, on a mis un peu de transpiration. Donc, elle est encore meilleure. Celle-là.
1: Exactement, exactement. Alors, est-ce que vous avez des références, je ne sais pas, bibliographiques ou des lieux d'information? Donc, évidemment, le relais est là pour ça, mais...
2: Alors, j'invite souvent les acteurs à aller voir sur le site de la communauté urbaine de Strasbourg, hein, sur la partie du club, hein, parce qu'on a une page internet, donc il y a des liens qui seront possibles et qui seront imagés, je dirais, d'informations sur le jardin à partir du mois d'avril. Donc, de ce mois-ci, c'est parti. Puis, vous avez deux bouquins qui me semblent importants, parce que souvent, il est important de voir la pléiade de documents qu'on peut avoir, et je crois que ceux-là sont bien. Ça s'appelle le potager anti-crise. Hein. C'est un document qui a été écrit par un acteur qui s'est mis au jardin en tout calculant, c'est-à-dire entre le temps passé, l'acteur qui a vérifié tout ce qu'il pouvait cultiver. Et il faut savoir que ce potager anti-crise, donc c'est le titre de l'ouvrage, permet de savoir exactement à quel coût de plantation, pour quel coût de récolte et surtout quel coût d'économie.
1: Ça, c'est important.
2: Alors là, le coût d'économie, quand on le voit, on peut même pas le croire. On est obligé de refaire les calculs parce qu'on dit, il s'est trompé quelque part. C'est pas possible.
1: Hein.
2: Et encore, la personne achète beaucoup de choses. Alors si on achète des graines... c'est sûr que ça engrève un petit peu le budget, mais alors si on les récolte soi-même, alors là c'est du bonheur. Et je dirais même quand on commence à récolter les graines, c'est qu'on fait du troc aussi avec des voisins, donc il y a presque plus d'économie autour de l'achat en fin de compte. Hein. C'est que du bonheur, je dirais, au niveau du lien, et puis ça va bien au-delà, quoi.
1: D'accord. Donc le potager anti-crise, hein, c'est l'ouvrage dont
2: vous
1: parlez, qui est aux éditions
2: Ulmer. C'est une édition Ulmer. De toute façon, vous avez deux éditions qui sont efficaces, hein, c'est les éditions Ulmer et Terre Vivante. Comme ça va très simple. Hein. Tous les bouquins qui sont faits chez eux, en principe, c'est de bonne qualité et c'est réfléchi.
1: Voilà. Et apparemment, dans ce potager anti-crise, il y a même des tableaux, hein, qui reprennent.
2: Ah oui, mais c'est assez surprenant. Bon, lui, il va très loin parce qu'il met même du coup horaire. Hein,
1: oui.
2: Et voilà, à peu près le temps que j'ai passé à ça. Mais on peut s'imaginer de le faire même soi-même, se rendre compte du temps qu'on a passé et de voir qu'en réalité, on ne passe pas autant de temps que ça. Et entre aller des fois chercher des légumes en grande surface et passer le temps au potager, je ne suis pas sûr qu'on passe beaucoup plus de temps au potager. Quoi.
1: Oui. Puis je pense que les enfants sont ravis de pouvoir planter et, et récolter ce qu'ils ont semé. Hein.
2: Tout à fait, c'est complètement, la famille est complètement impactée positivement, je dirais, dans la démarche. Bien sûr qu'il ne faut pas confier aux enfants que le désherbage.
1: On est bien d'accord. Très bien, Eric Charton, est-ce que vous voulez encore apporter quelques précisions sur...
2: Ce que j'invite les auditeurs, c'est de pouvoir aller sur le site pour vérifier un petit peu les programmes d'animation qu'on peut avoir au niveau de la communauté urbaine de Strasbourg. Hein. Alors, c'est fait par les différents relais, que ce soit des producteurs, des arboriculteurs, que ce soit des associations, hein, ça peut être aussi une association de troisième âge, hein, qui fait un stammtisch. Parce que ça, c'est important, c'est l'échange de trucs et astuces qui est important entre les acteurs, hein, c'est pas pour montrer que c'est faisable. Et je le redirai, surtout, ne croyez surtout pas ce que vous disent les gens, faites-le.
1: faites-le. Et donc, nous retrouvons normalement l'adresse du site sur la radio web. Nous mettrons en lien pour que les gens puissent suivre après ce point d'expert. Merci beaucoup, Éric Charton.
2: Plaisir.
1: Pour ces précisions. Et puis, effectivement, donc on va tous maintenant cultiver notre jardin.
2: Voilà.
1: Puisque c'est la bonne période. Et d'autant plus qu'on se retrouve dans la semaine du développement durable. Hein, donc, une émission qui tombait à point nommé. Merci beaucoup et à très bientôt sur Radio Crésus.
2: Merci.
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1: Bienvenue sur Radio Crésus pour ce nouveau Flash Info Conso. Avec nous Thierry Edmond, qui est avocat stagiaire à Crésus Alsace. Marilyn Wächter, responsable du service juridique de la Chambre de consommation d'Alsace. Et à l'antenne, Régis Salter, directeur adjoint de Crésus Alsace. Donc la thématique d'aujourd'hui, le prêt sur gage.
2: Oui, bonjour, justement, on va un peu décortiquer ce que c'est que le prêt sur gage. Alors Marilyn, qu'est-ce que c'est que le prêt sur gage ?
3: Alors c'est une forme particulière de prêt, en fait, qui va consister simplement à remettre un objet de valeur. Alors ça peut être une montre, des bijoux, de l'argenterie, tout ce qui a une valeur particulière, à un établissement financier particulier qu'on appelle le crédit municipal, qui en échange du dépôt en gage de cet objet va octroyer un crédit et mettre à disposition une somme d'argent.
2: Très bien, alors quelle est la durée du prêt ?
3: Alors, un prêt sur gage va en moyenne avoir une durée de 6 mois qui peut être prolongée jusqu'à 1 an et renouvelable à son échéance.
2: Comment peut-on faire pour l'obtenir ?
3: Alors, pour obtenir un crédit sur gage, il faut se rendre auprès d'un crédit municipal et avec un certain nombre de documents justificatifs que le crédit municipal va solliciter, donc une pièce d'identité, un justificatif de domicile de moins de 3 mois, et également la facture correspondant à l'achat du bien que l'on souhaite mettre en gage.
2: Est-ce que les mêmes conditions sont applicables pour les biens de grande valeur ?
3: Alors pour les biens de grande valeur, on va demander les 3 pièces justificatives que l'on vient de citer, mais le crédit municipal va exiger en plus des garanties sur celui qui est propriétaire de l'objet. Alors pourquoi ? Parce qu'on peut prendre un exemple, par exemple un homme qui veut aller gager un bijou de femme ne peut pas le faire sans présenter un justificatif de propriété, donc au moins une autorisation écrite en bonne et due forme du propriétaire de l'objet ainsi que l'original de la pièce d'identité. C'est une protection.
2: Qui évalue la valeur du bien mis en gage ?
3: Alors, l'évaluation va se faire par le biais d'un commissaire-priseur qui officie auprès du crédit municipal. L'estimation du bien va déterminer sa valeur marchande. Et évidemment, si le commissaire-priseur estime que l'objet n'a pas une valeur assez élevée, le prêt ne pourra pas être accordé par le crédit municipal.
2: Combien ce prêt va-t-il coûter à l'emprunteur ?
3: Alors évidemment, c'est un prêt qui a une tarification. Les taux d'intérêt qui sont appliqués au niveau de ce type de crédit sont fixés librement au niveau des 20 crédits municipaux qui existent dans toute la France. Les coûts, généralement, en moyenne, sont un peu supérieurs à celui des prêts personnels, hein, donc ça peut être un coût aux alentours de 7,7%, mais sont par contre largement inférieurs aux coûts qu'on peut trouver pour des crédits renouvelables, hein, qui, eux, tournent plutôt autour de 20% d'intérêt. Alors, ça peut être un prêt relativement intéressant pour de petits montants, par exemple 50 euros, 100 euros, parce que certains crédits municipaux pour ces petits montants ne réclament pas d'intérêt. C'est le cas notamment pour le crédit municipal de Lyon ou de Marseille. Alors il faut savoir que pour les assez taux d'intérêt, on va également rajouter certains frais, notamment des droits fixes forfaitaires qui sont aux alentours de 0,5% de la somme empruntée et les frais de garde de l'objet qui peuvent atteindre jusqu'à 15% de la somme empruntée.
2: Très bien. Quel est le délai pour disposer des fonds ?
3: Alors ça se fait très rapidement. En général, entre l'accord de crédit et la remise des fonds, on compte moins d'une heure.
2: À quel rythme peut-on rembourser ?
3: Alors, on va rembourser en une seule échéance, c'est-à-dire que si on a souscrit un crédit de 6 mois, il faudra rembourser au bout des 6 mois, en une seule fois, bien sûr, la somme principale assortie des intérêts. Alors, il faut pour ça simplement se présenter au guichet du crédit municipal avec sa pièce d'identité et la somme qu'on souhaite rembourser.
2: Et que se passe-t-il si on ne peut pas rembourser le prêt et les intérêts à échéance ?
3: Alors, à ce moment-là, si on souhaite conserver son objet qu'on a mis en gage, on a la possibilité de demander une prolongation du crédit sur 1 an en remboursant à ce moment-là uniquement les intérêts.
2: Quelles sont les conséquences d'un défaut de remboursement ?
3: Alors, si par contre l'emprunteur n'a vraiment pas la possibilité de rembourser ni la somme principale ni les intérêts, à ce moment-là, il abandonnera le bien qui a été donné en gage. Le crédit municipal revendra ce bien aux enchères pour couvrir le prix du prêt, en fait. Hein. Et peu importe que le produit de la vente puisse couvrir la totalité du prêt, s'il y a un manque à gagner, c'est couvert par le crédit municipal, on ne poursuivra pas l'emprunteur pour la différence.
1: Merci beaucoup pour toutes ces informations, Marine Wächter et Thierry Edmond. Alors, vous pouvez retrouver sur le site Radio Crésus, attaché à ce podcast, les coordonnées des crédits municipaux. Donc, à très bientôt pour un prochain Info Conso sur Radio Crésus.
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1: Bonjour et bienvenue sur Radio Crésus pour ce nouveau Flash Info Conso concernant le vol de votre véhicule, la relation avec votre assureur. Alors qu'il s'agisse de contrat confort, de contrat optimal, de contrat tout risque, les propositions d'assurance automobile sont nombreuses. En fonction de la formule qui va être choisie, on espère être couvert dans un maximum de situations. Pourtant, la réalité est plus complexe et en cas de vol de votre véhicule, vous pourrez être surpris par la réponse de votre assureur. Alors, existe-t-il une formule d'assurance standard contre le vol qui permet d'être certain d'obtenir une indemnisation ?
2: Malheureusement, non. Alors, la formule d'assurance qui couvre le risque de vol n'est pas standardisée. Ça veut bien sûr signifier que votre garantie va être variable, à la fois en fonction de l'assureur que vous aurez choisi et en fonction du niveau de garantie, du niveau de contrat que vous souscrivez.
1: Comment savoir si l'assurance contre le vol que j'ai souscrite correspond à ce que j'en attends ?
2: Alors, le seul moyen de connaître précisément les conditions de votre assurance, c'est de vous référer à ce qu'on appelle les conditions générales d'assurance. Alors, c'est un document qui généralement est présenté sous forme de livret, qui vous est donné par l'assurance au moment où vous souscrivez votre contrat. Alors, ces conditions générales vont contenir des informations essentielles sur le fonctionnement de votre assurance. Par exemple, vous allez y trouver le délai pour déclarer le vol de votre véhicule, si vous pouvez avoir un expert à disposition pour ce vol, ou vous allez trouver aussi les événements qui vont être exclus de la garantie et donc jamais pris en charge.
1: Si mon véhicule a été volé, que dois-je faire pour que mon assurance prenne mon dossier en compte ?
2: Alors, il faut savoir que votre assureur va vouloir vérifier la réalité du vol. Pour ça, en priorité, il va falloir que vous lui transmettiez un dépôt de plainte que vous aurez effectué auprès des autorités de police. Donc, une fois que la plainte est déposée, il va falloir la transmettre à l'assureur avec la déclaration de sinistre, donc la déclaration du vol. Alors faites attention parce que la transmission de ces documents-là va devoir s'effectuer dans un délai de déclaration prévu dans le contrat. Si vous laissez passer le délai, vous risquez de ne pas pouvoir être indemnisé.
1: Et si l'assureur estime que j'ai droit à une indemnisation, comment son montant sera-t-il calculé ?
2: Alors, le montant de l'indemnisation, il faut savoir qu'il sera toujours calculé par rapport à la valeur qu'avait votre véhicule le jour où il a été volé. Cette valeur, bien sûr, est évaluée et mise en place par l'expert de l'assurance, c'est ce qu'on appelle d'ailleurs la valeur à dire d'expert. Alors, en cas de vol, comme le véhicule n'est plus là, par définition, l'expert ne pouvant pas l'examiner, il va devoir se référer à une somme moyenne en fonction de la valeur du véhicule que vous aviez sur le marché global de l'occasion. Alors, dans ce contexte, il ne faut pas hésiter à transmettre à votre assureur toutes les factures d'entretien que vous pouvez encore avoir et qui attestent de l'état réel du véhicule au jour du vol.
1: Que faire si j'estime que l'indemnité proposée n'est pas suffisante par rapport à la valeur réelle de mon véhicule ?
2: Alors, si pour vous l'indemnité proposée par l'assurance est insuffisante, il faudra que vous prouviez à votre assureur que les prix des véhicules de même type que celui que vous aviez sur le marché de l'occasion sont plus élevés que l'indemnité proposée. Pour cela, vous pouvez vous référer aux journaux spécialisés comme l'Argus de l'automobile ou l'Autojournal. Alors, sachez que malgré ces indices, l'assurance ne fera une nouvelle proposition d'indemnité que si vous pouvez démontrer que cette indemnité initialement proposée ne vous permet pas de racheter un véhicule identique.
1: L'assurance peut-elle refuser de m'indemniser au motif qu'il n'y aurait pas eu de vol ?
2: Alors malheureusement, dans certains cas, oui, c'est possible. La définition du vol qui est donnée par les assurances est extrêmement stricte. Il suffit que l'un des éléments de la définition ne soit pas là au moment du vol pour que l'assureur refuse de vous indemniser.
1: Dans quel cas l'indemnisation est-elle compromise parce que l'assureur conteste le vol ?
2: Alors, il faut savoir d'abord, pour répondre à cette question, que le vol est défini par les assureurs comme la soustraction frauduleuse d'un véhicule, mais avec l'effraction uniquement sur certains éléments de ce véhicule, donc le véhicule lui-même, ses organes de direction, ou alors l'effraction du garage où stationne le véhicule. Alors, si on tient compte de cette définition, ça veut dire que certains événements ne pourront pas être pris en compte. Donc, par exemple, si vous remettez votre véhicule à quelqu'un qui prétend vouloir l'acheter et qui vous remet un chèque volé ou un chèque sans provision, vous n'aurez pas non plus d'indemnité si vous faites voler votre véhicule alors que vous le faites essayer à quelqu'un en vue de sa vente. Ou encore, il n'y aura pas d'indemnisation si on vous vole votre véhicule alors que les clés étaient à l'intérieur.
1: L'assureur peut-il refuser de m'indemniser parce que j'ai oublié de déclarer un élément concernant les circonstances du vol ?
2: Alors effectivement, il est toujours dangereux de vous tromper ou d'oublier de transmettre un élément concernant ces circonstances de vol. L'assureur peut dans ce cas vous opposer quelque chose qu'on appelle la fausse déclaration, ce qui vous fait perdre toute possibilité d'indemnisation et de garantie.
1: Et que faire si je conteste la décision de l'assureur mais que celui-ci m'apporte toujours la même réponse négative ?
2: Alors si vous avez épuisé tous les recours internes de l'assureur, il vous reste une seule possibilité, c'est celle de saisir le médiateur des assurances. Alors c'est une autorité indépendante qui est extérieure à la société d'assurance. Elle va examiner la réclamation et rechercher des solutions amiables. Alors il faut savoir que selon le statut de votre assureur, ce sera soit le médiateur de la Fédération française des sociétés d'assurance, ce qu'on appelle la FFSA, ou alors ce sera le médiateur du groupement des entreprises mutuelles d'assurance, le GEMA. Alors toutes les coordonnées pour ces services de médiation, vous pouvez les trouver sur le site officiel servicepublic.fr.
1: Merci et à bientôt pour un nouveau Flash Info Conso sur Radio Crésus.
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1: Bonjour, nous accueillons aujourd'hui Michel Philippin, qui est un ami de Crésus de longue date. Et nous sommes très fiers d'être en partenariat avec
2: toi, Jean-Louis.
1: Merci beaucoup. En général, on se vous voit sur la radio, mais aujourd'hui, on va se tutoyer. On va faire une exception. Je te remercie infiniment de nous rendre visite à Strasbourg, au pays de la choucroute.
2: J'adore la choucroute.
1: Et parlons plus sérieusement. On va te présenter aujourd'hui le partenariat, enfin l'expérimentation qu'on conduit avec les acteurs économiques, parce que je crois beaucoup au partenariat avec les entreprises. Un des gros drames de la France, c'est qu'on cloisonne et que le monde de l'économie sociale tourne le dos à l'économie réelle, alors que là, on peut avoir besoin de l'autre. Et donc, on va te présenter l'expérimentation de l'intermédiation qui consiste en fait lorsqu'on a des clients, des publics fragiles, et ça c'est aux opérateurs économiques les détecter, au lieu d'attendre comme nous le faisons à Crésus que le ménage arrive et que la maison a brûlé, c'est d'essayer de les détecter un peu plus tôt, tous ces ménages en difficulté, lorsqu'ils sont notamment multidétenteurs, parce qu'en France, tu connais notre combat depuis plus de 10 ans, on a tardé à mettre en place un répertoire, un fichier positif, et donc d'essayer d'être une sorte de médiateur auprès des autres établissements financiers, parce que je me suis aperçu qu'il est difficile pour un seul acteur économique de reprendre l'ensemble de l'endettement d'un client, parce qu'il y aura un problème de risque et ce serait même déresponsabilisant. Alors, peux-tu nous dire quelques mots sur ce que tu ressens en matière de marché du crédit en France?
2: D'abord, sur le plan sur la problématique du fichier positif, tu sais que j'en suis historiquement un chaud partisan. Je pense, moi, qu'aujourd'hui, le monde a beaucoup évolué et les entreprises qui ne veulent pas admettre la transparence de leur action, la traçabilité de leur action, d'être jugées responsables si la preuve est apportée qu'elles n'ont pas fait quelque chose de correct, ça ne marche plus. Donc il faut évoluer là-dedans. Et je pense que, comme bon nombre de professions, le monde financier devrait faire un pas et accepter

0: il est probable que ceci va permettre ce que tu souhaites d'ailleurs, d'être répercuté au client, soit par la baisse du coût du crédit, soit par une hausse du volume des
1: crédits.
0: C'est
1: ce qu'on aimerait bien, parce que l'une des inquiétudes du gouvernement, des pouvoirs publics, des associations de consommateurs en particulier, c'est de freiner la consommation. Or, moi, je suis d'un avis, lorsqu'on a une vision objective de la situation du demandeur de crédit, de l'emprunteur potentiel, je pense qu'on pourrait être plus audacieux dans la distribution de crédit, parce que ce que je constate, il y a une forte concentration sur des populations qui paraissent solvables, fonctionnaires, contrats à durée indéterminée. Or, aujourd'hui, le monde a changé. Je veux dire, les clients de demain de Laser Coffee Noga ne sont pas ceux d'aujourd'hui. Enfin, je l'espère, parce que si on continue comme ça, on va droit au mur.
0: Oui, le monde change, les métiers changent, la stabilité est moins grande qu'avant, d'où la nécessité d'un système qui permette de connaître globalement, rapidement, à un moindre coût, la situation du client. Enfin, les évolutions sociales aujourd'hui montrent. Encore plus qu'il y a, il y a 50 ans évidemment, il y a 30 ans, encore plus qu'il y a 10 ans, nécessite d'avoir une information rapide et globale, parce que le consommateur, il change, il évolue, on bouge beaucoup dans les jobs aujourd'hui, donc
1: ah
0: c'est
1: oui,
0: plus compliqué,
1: absolument,
0: que,
1: on a plus
0: plus compliqué
1: cette,
0: qu'avant.
1: Cette stabilité.
0: Alors pour revenir par ailleurs au sujet de l'intermédiation que Crésus a mis en place, d'abord, j'en remercie Crésus, parce que je crois que c'est une bonne idée. Une idée que probablement, peut-être que la profession aurait dû avoir.
1: Oui, absolument.
0: Bon, on ne l'a pas eu. Vous l'avez eu. Et je pense que c'est une façon supplémentaire. Ça ne se substitue pas l'éventualité de l'efficacité du fichier positif, et de façon complémentaire d'aider les gens en difficulté. On est partenaire là-dedans.
1: Ouais,
0: hein.
1: Ouais.
0: Je sais qu'il y a beaucoup d'autres établissements. On ne peut pas être les seuls,
1: non.
0: Parce que ça ne fonctionne que
1: si on coopère.
0: Si
1: c'est mutualisé.
0: Et je pense que le statut de Crésus, la personnalité de Crésus, pour lequel tu es pour une bonne part, permet ce genre d'agrégation
1: oui,
0: des énergies
1: oui.
0: Pour gérer les situations les plus compliquées sans rentrer dans un process réglementaire qui est toujours plus douloureux.
1: Oui, absolument. Et donc on va te faire découvrir dans quelques instants comment ça marche.
0: On va voir ça de vite.
1: Jean-Michel, je te remercie et à très bientôt. J'espère qu'on aura l'occasion de te revoir plus souvent.
0: Absolument.
1: Tu auras un peu plus de temps. Tu viendras visiter les galeries Lafayette à Strasbourg.
0: Voilà.
1: Merci beaucoup.
0: Merci.
1: À très bientôt.
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1: Bonjour et bienvenue sur Radio Crésus pour ce nouveau Flash Info Conso. Aujourd'hui, la thématique expulsion locative, comment ça marche? Expulser un locataire, c'est l'obliger à quitter son logement, au besoin avec l'assistance des forces de police. L'expulsion n'est possible qu'à la suite d'une procédure comprenant plusieurs phases, au cours desquelles le locataire peut faire valoir ses droits. Alors Marine Wächter de la Chambre de Consommation d'Alsace, pouvez-vous nous dire quelles sont les différentes phases d'une procédure d'expulsion ?
2: Le bailleur qui envisage de demander l'expulsion de son locataire va devoir suivre trois phases. Donc, dans un premier temps, il devra résilier le contrat de bail, puis obtenir un jugement devant le tribunal qui prononce l'expulsion, et enfin faire procéder concrètement à l'expulsion du locataire. Mais en aucun cas, une expulsion ne pourra avoir lieu suite à une simple demande du propriétaire.
1: Et pour quel motif un propriétaire peut-il résilier le contrat de bail ?
2: Alors schématiquement, il y a surtout deux motifs pour lesquels un propriétaire va pouvoir faire une demande de résiliation de bail. D'une part, lorsqu'il souhaite reprendre possession de son logement pour y loger lui-même ou y loger un de ses proches. Dans ce cas, le propriétaire va devoir envoyer une lettre de congé à son locataire et respecter un délai de préavis de 6 mois. L'autre raison pour laquelle le propriétaire peut demander la résiliation du bail, c'est lorsque le locataire ne respecte pas le contrat de bail, par exemple lorsqu'il ne paye pas son loyer ou ses charges. Dans ce cas, le propriétaire va utiliser une clause du contrat de bail, qu'on appelle clause résolutoire, qui permet d'obtenir une résiliation de plein droit, donc sans avoir à prouver la faute du locataire.
1: Est-ce que le locataire peut-il être expulsé dès que le propriétaire demande la résiliation du bail ?
2: Non, en fait, l'expulsion ne pourra pas être immédiate. Le bailleur devra au préalable obtenir un jugement d'expulsion auprès du tribunal d'instance, même s'il a utilisé une clause résolutoire. En plus, le jugement ne pourra pas être obtenu si le locataire n'a pas reçu un commandement de payer délivré par huissier. Ce commandement lui demande de régulariser sa situation financière.
1: Et dans ce cas, le locataire doit-il procéder immédiatement au paiement ?
2: Alors, suite au commandement de payer, le locataire a 2 mois pour demander au tribunal des délais de paiement supplémentaires dans l'optique d'obtenir une aide financière de la part du Fonds de solidarité pour le logement. Lorsque le locataire n'a toujours pas régularisé sa situation au bout de ce délai, le propriétaire peut alors obtenir le jugement d'expulsion.
1: Et que se passe-t-il si le tribunal prononce un jugement d'expulsion ?
2: Dans ce cas...
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connaissait si bien, d'un sourire ou d'un geste plein de grâce, éloigner les angoisses de la nuit qui s'efface devant le jour.

s'épanouir en libérant les forces vives et les élans de ton énergie flamboyante.

Qu'est-ce que je vais devenir sans elle?

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Tu as de la chance. Parce que c'est le roi Salomon. C'est le roi Salomon lui-même qui m'a dit que je dois garder cet enfant et le considérer comme mon propre fils. Parce qu'un enfant, qu'il vient du ciel ou de l'enfer, qu'il soit noir ou blanc ou jaune ou même rouge, un enfant, c'est toujours un enfant. Je te dis que tu as de la chance, hein. Mais attention, ne viens plus me mentir, hein. La prochaine fois, si tu me fais un enfant vert ici, viens me dire qu'il est vert. Ne viens pas me mentir qu'il est noir. Ah. Allez, on va rigoler ensemble là.

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2: Depuis le début de l'année, la LME, loi de modernisation de l'économie, modifie la réglementation des soldes. Explication, Marilyn Wächter, responsable juridique à la Chambre de consommation d'Alsace.
3: Effectivement, la loi LME a fait quelques modifications, notamment par rapport aux périodes où les soldes sont autorisés. Donc, depuis le début de l'année, il n'y a plus que 5 semaines consécutives de soldes pour 2 périodes dans l'année, donc les soldes d'hiver et les soldes d'été. Il faut savoir que, en plus, les commerçants sont aujourd'hui autorisés à faire 2 semaines supplémentaires de soldes n'importe quand dans l'année, qu'elles soient consécutives ou non. La seule condition, toutefois, que ces soldes soient terminés au maximum un mois avant la période de 5 semaines fixée nationalement pour l'hiver et pour l'été. Par ailleurs, ce qu'il faut garder à l'esprit, effectivement, c'est lorsqu'on est en période de solde, la réglementation légale en ce qui concerne les garanties doit rester la même que pour tout type d'achat en dehors des soldes, de même que pour les conditions d'échange ou de remboursement. Il n'y a pas de différence sur un article soldé par rapport à un article acheté en période normale de vente.
2: Pour de plus amples renseignements, vous pouvez contacter la Chambre de consommation d'Alsace au 03 88 15 42 42.
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